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1: Bonsoir, ici Benjamin Aubert avec vous toute la soirée pour suivre le dépouillement des votes. Et bien qu'il soit tôt dans la soirée, on a déjà un premier élu dans la région. Il s'agit du chef conservateur Éric Duhaime qui a plus de 3500 voix d'avance avec 23 bureaux de scrutin sur 162 qui sont dépouillés dans Bellechasse. Il est devant le candidat péquiste Jérôme Couture et la caquiste, la députée sortante Stéphanie Lachance. Donc Éric Duhaime déjà déclaré élu par plusieurs médias. Dans Lévis, avance importante pour la candidate conservatrice Karine Laflamme. Elle a plus de 1000 voix d'avance avec 22 bureaux de scrutin sur 173 qui sont dépouillés. Du côté de Beauce-Sud, avance importante également pour Jonathan Poulain avec 9 bureaux de scrutin sur 167. Il a près de 600 voix d'avance. Dans Beauce-Nord, c'est également la conservatrice Patricia Drouin qui est en avance de ce côté-là. 400 voix d'avance pour Patricia Drouin. Chute de la Chaudière. Avantage Dominique Dumas du Parti conservateur. Pour l'instant, c'est un résultat très préliminaire pour le moment. Dans Côte-du-Sud, également résultat très préliminaire, c'est les conservateurs qui ont l'avantage pour l'instant. Lobinière-Frontenac, Renaud Labrecque a près de 1000 voix d'avance sur le candidat péquiste Jonathan Moreau avec 6 bureaux de scrutin sur 194 qui sont dépouillés. Donc voilà pour la région de Chaudière-Appalaches. On fera le tour de ce qui se passe dans la capitale nationale un peu plus tard. Mais à l'échelle provinciale, pour l'instant, 48 candidats péquistes en avance, 25 libéraux, 16 conservateurs, 8 solidaires et 3 caquistes. On se reparle un peu plus tard. 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
5: Il est 21h, mon nom est Benjamin Aubert, je suis avec vous toute la soirée pour suivre le dépouillement des votes de l'élection 2026. Dans la dernière demi-heure, on a appris que le prochain gouvernement serait formé du Parti québécois. Pour le moment, on ignore s'il s'agira d'un gouvernement minoritaire ou majoritaire. Actuellement, il y a 62 candidats péquistes qui sont en avance ou élus. Le chiffre magique pour un gouvernement majoritaire est de 64. Aussi, dans la dernière demi-heure, on a aperçu Éric Duhaime avec une bouteille de champagne à la main à partir de son rassemblement à Lévis. Et il a raison d'avoir une bouteille de champagne à la main parce qu'actuellement, dans la grande région de Québec, Chaudière-Appalaches, le Parti conservateur mène dans à peu près toutes les circonscriptions, sauf trois. Les seules circonscriptions où le Parti conservateur ne mène pas actuellement, c'est Taschereau, mené par Québec solidaire, Jean Lesage, mené par Québec solidaire, et Jean Talon, mené par le Parti québécois. Ailleurs, dans Québec et Chaudière-Appalaches, c'est les conservateurs qui mènent. Les conservateurs qui ont d'ailleurs déjà été officiellement élus dans Chute de la Chaudière. C'est le candidat Dominique Dumas de ce côté-là qui est déclaré élu. Dans Bellechasse, évidemment, où se retrouve le chef Éric Duhaime. 44 bureaux de scrutin dépouillés de ce côté-là sur 162 et M. Duhaime a une avance de plus de 5800 voix. Également, dans Lapeltrie, c'est Maïté Blanchette-Vézina qui est confirmée élue pour l'instant. Ailleurs, ce sont des avances qui sont parfois très importante, parfois très mince, mais Éric Duhaime a raison de célébrer pour l'instant. On continue de surveiller ça. Pour ce qui est des chefs, tous les chefs sont en avance actuellement. Christine Fréchette a une très mince avance dans Trois-Rivières, 50 voix d'avance à peu près sur son plus proche rival qui est le péquiste Jean Pellerin. Charles Milliard est en avance dans Harford, Ruba Gazal en avance dans Mercier, Paul Saint-Pierre Plamondon en avance dans Camille Lorrain et évidemment Éric Duhaime dont je viens de vous parler qui est déclaré élu dans Bellechasse. On continue de suivre la soirée électorale avec vous. Mon nom est Benjamin Aubert. Merci d'être à l'écoute d'une station Arsenal Média en Beauce.

On est le lundi 5 octobre 2026. On passe la soirée ensemble bien branchée dans votre radio en Beauce. Je m'appelle Mathieu Guimond. C'est une grosse soirée avec l'actualité qui sera bien sûr en vedette avec la soirée des élections. Vous avez été voté. Vous allez maintenant surveiller qui sera votre prochain député, votre prochaine députée, qui sera le prochain gouvernement du Québec. 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D'accord.

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2: 21h30, mon nom est Benjamin Aubert. Je suis avec vous pour suivre le dépouillement des votes de cette soirée électorale tout au long de la soirée. On a appris un peu plus tôt ce soir que le prochain gouvernement serait formé par le Parti québécois. À ce moment-ci, on ignore s'il s'agira d'un gouvernement majoritaire ou minoritaire, mais il y a 60 candidats péquistes qui sont en avance et le chiffre magique pour la majorité est le chiffre de 64. Dans la grande région de Chaudière-Appalaches, capitale nationale, c'est pas compliqué, c'est une vague conservatrice complètement, sauf dans trois circonscriptions. Les circonscriptions de Tâcherose, Jean-Lesage et Jean-Talon n'appartiennent pas actuellement aux conservateurs. Pour ce qui est du reste, là, Beau-Sud, Jonathan Poulin est élu. Beauce-Nord, Patricia Drouin est élu. Je lui ai parlé dans les dernières minutes. On devrait être en mesure de passer des extraits un peu plus tard, autour de 22h. D'après moi, là, je devrais être en mesure de vous présenter des extraits de cette discussion-là que j'ai eue avec Patricia Drouin. Chute de la Chaudière, c'est Dominique Dumas qui est élu. Bernard Drainville est défait, c'est la conservatrice Karine Laflamme qui l'emporte. Bellechasse, c'est la circonscription du chef conservateur Éric Duhaime, il est élu également de ce côté-là. Lobinière-Frontenac, Renaud Labrec est élu. Et du côté de Côte-du-Sud, c'est le conservateur Frédéric Poulin qui est en avance de ce côté-là. Il n'est pas déclaré élu pour l'instant, là, mais l'avance, elle est quand même importante. On parle de plus de 3500 voix d'avance pour Frédéric Poulin dans Côte-du-Sud. Du côté de la Rive-Nord de Québec, Chauveau, c'est Karim El-Ayoubi qui est élu. La Pelletrie, Maïté Blanchette-Vézina est élu. Charlebourg, Héloïse Coulombe est élu. Vanier-les-Rivières, Patrick Paquette est élu. Dans Portneuf, Marcel Bouchard est élu. Dans Montmorency, Marie-Josée Elie est élu. Pour ce qui est de Jean Talon, c'est le PLQ qui est en avance avec 10 voix d'avance seulement. Jean Lesage, c'est Sol Zanetti de Québec solidaire qui est en avance. Tachereau, Étienne Grandmont est en avance. Et Charlevoix-Côte-de-Beaupré, c'est Caroline Simard qui est en avance du Parti conservateur. Donc on continue de suivre ça. On vous présentera des réactions un peu plus tard. Restez avec nous sur les ondes d'une station Arsenal Média.
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4: Bonsoir, ici Benjamin Aubert. Je suis avec vous depuis 20 heures pour suivre les résultats électoraux dans la région, mais aussi sur la scène nationale. Et ce qu'on sait à cette heure-ci, c'est que le Parti québécois formera le prochain gouvernement. On ignore pour l'instant s'il s'agira d'un gouvernement minoritaire ou majoritaire, mais je peux vous dire que le chiffre magique, c'est 64 députés. Et actuellement, il y a 45 élus du Parti québécois et 15 candidats en tête pour un total de 60. Donc, on est en deçà du chiffre magique de la majorité. On se dirige donc vers un gouvernement minoritaire, mais tout peut changer. Il y a encore beaucoup de résultats préliminaires. Dans les dernières minutes, la chef de la coalition Avenir Québec, Christine Fréchette, a pris la parole. Elle a pris l'entière responsabilité pour la défaite. Défaite qui est cuisante pour la coalition Avenir Québec. Aucun élu à ce stade-ci, aucun candidat en tête partout à travers les 127 circonscriptions de la province. Dans Chaudière-Appalaches et la capitale nationale, c'est un véritable raz-de-marée du Parti conservateur. Le Parti conservateur a fait élire ou est en avance dans pratiquement toutes les circonscriptions de la Chaudière-Appalaches et de la capitale nationale. En fait, il y a seulement 3 circonscriptions dans ces deux régions-là qui, à cette heure-ci, n'appartiennent pas au Parti conservateur. C'est Taschereau et Jean Lesage ou Québec solidaire a conservé ces deux élus, donc Étienne Grandmont et Sol Zanetti. Ils ont été élus dans Taschereau et Jean Lesage. Et Jean Talon est la troisième circonscription où les conservateurs n'ont pas fait élire ou ne sont pas en avance actuellement dans la grande région de la capitale nationale et de Chaudière-Appalaches. Actuellement, c'est Julie White du Parti libéral qui est en avance de ce côté-là. Dans la dernière heure, j'ai parlé avec Patricia Drouin. Elle vient d'être élue députée de Beauce-Nord. On peut écouter sa réaction à chaud suite à l'annonce de ce résultat.
5: Je suis sur un nuage actuellement parce que durant la campagne, ça a été tellement intéressant. Ça m'a permis de rencontrer plein de gens. Puis je sentais qu'il y avait un vent positif pour nous, que les gens ils voulaient du changement. Puis le résultat aujourd'hui, là, ça représente là, le travail aussi du terrain que j'ai fait, puis la belle campagne également du chef.
4: Patricia Drouin qui nous dit également ce qu'elle compte faire dès demain matin.
5: Demain matin, la première chose que je veux faire, je veux contacter là, le député, là, M. Luc Provençal également, le député sortant, pour le remercier personnellement, pour être capable de faire une belle transition au niveau des dossiers. Je veux rencontrer également là, les maires, les élus, puis également là, les MRC.
4: Alors voilà pour la réaction de Patricia Drouin, qui est la nouvelle députée de Beauce-Nord. Résultat toujours préliminaire, là, mais avec 105 bureaux de scrutin sur 150, elle a actuellement une avance de 11 800 voix d'avance. Donc c'est un résultat très clair là, pour Patricia Drouin, avec 61,7% des voix présentement, devant Nancy Labbé qui arrive au deuxième rang, suivi de Éric Gagnon-Poulin du Parti québécois. Mais il reste encore une quarantaine de boîtes de scrutin à dépouiller de ce côté-là. J'essaie encore de parler avec Jonathan Poulin qui a été élu député de Beauce-Sud ce soir. Pas été possible de le rejoindre pour l'instant. On continue d'essayer de lui parler et je vous reviens un peu plus tard.

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1: Benjamin Aubert avec vous pour suivre le dépouillement de cette soirée électorale. À cette heure-ci, on sait dorénavant que le prochain gouvernement sera un gouvernement du Parti québécois et ce sera un gouvernement minoritaire. Ce qu'on sait également à cette heure-ci, c'est que la coalition Avenir Québec, l'équipe Christine Fréchette, est rayée de la carte électorale. Elle n'a fait élire aucun candidat. Aucun député ne représentera la coalition Avenir Québec lors de la prochaine législature à l'Assemblée nationale. Donc, dans la région, c'est le ministre Bernard Drinville qui a été défait, la ministre Martine Biron qui a été défait, le ministre Samuel Poulain qui a été défait, notamment. Christine Fréchette elle-même a été défaite dans Trois-Rivières. Donc, le Parti québécois qui a 55 élus confirmés, 4 candidats en tête à cette heure-ci pour un total de 59. Le chiffre magique pour la majorité était 64. Les libéraux ont 34 élus confirmés, 6 candidats en tête pour un total de 40. Les conservateurs, 18 élus, 1 candidat en tête pour 19 candidats élus. Ils représenteront la deuxième opposition, alors que Québec solidaire représentera la troisième opposition avec 8 élus et 1 candidat en tête pour un total de 9 à cette heure-ci. Le raz-de-marée est presque total dans la région de Québec pour les conservateurs. En fait, il y a 3 circonscriptions qui ont résisté au raz-de-marée conservateur dans la grande région de Québec, Chaudière-Appalaches. Ce sont les circonscriptions de Taschereau et Jean-Lesage qui ont été conservées par Québec solidaire, donc dans Taschereau, Étienne Grandmont, et dans Jean-Lesage, Sol Zanetti, ainsi que la circonscription de Jean Talon qui est allée aux libéraux. Donc Pascal Paradis, qui représentait le Parti québécois au cours de la dernière législature dans cette circonscription-là, a été défait dans Jean Talon. Ailleurs, c'est les conservateurs qui ont gagné. Beau-Sud, Beauce-Nord, Chute-de-la-Chaudière, Lévis, Bellechasse, Côte-du-Sud, Lobinière-Frontenac, Chauveau, Lapeltrie, Charlebourg, Vanier-les-Rivières, Portneuf, Montmorency. C'est les conservateurs dans ces circonscriptions-là. Éric Duhaime souhaitait que la tache d'huile qu'il aimait appeler s'étende à l'extérieur de la région de Québec-Chaudière-Appalaches. C'est réussi. Arthabaskal-Érable, Nicolet Bécancour, Mégantic, ça se passe aux conservateurs. Même chose pour Portneuf qui passe aux conservateurs et Champlain là qui est en voie de passer aux conservateurs. On est encore en train de dépouiller les voix de ce côté-là, mais les conservateurs ont une bonne avance de ce côté-là. Dans Champlain, ça reste à confirmer, mais pourrait remporter un siège à cet endroit-là. Donc, voilà pour les résultats ce soir. Christine Fréchette s'est déjà adressée à ses partisans et elle a pris l'entière responsabilité pour la défaite. On attend encore le discours de Paul Saint-Pierre Plamondon, le nouveau premier ministre du Québec, le premier ministre élu. Et je vous mentionne au passage qu'on avait convenu vendredi dernier de s'entretenir avec les gagnants dans Beau-Sud et Beauce-Nord et seule Patricia Drouin a répondu à notre appel aujourd'hui.
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1: On est le lundi 5 octobre 2026. On passe la soirée ensemble bien branchés dans votre radio en Beauce. Je m'appelle Mathieu Guimond. C'est une grosse soirée avec l'actualité qui sera bien sûr en vedette avec la soirée des élections. Vous avez été voté. Vous allez maintenant surveiller qui sera votre prochain député, votre prochaine députée, qui sera le prochain gouvernement du Québec. 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

c'est un plaisir de passer ce lundi soir bien branché à votre radio en Beauce. C'est le fun d'avoir de vos nouvelles aussi. Puis comment s'est passé votre début de semaine? Est-ce que vous avez remporté vos élections? Ah ben ça vous n'êtes pas obligé de me dire pour qui vous avez voté. C'est entre vous et l'isoloir et le bulletin de vote et le petit crayon. Ça reste secret, sans problème. On prend de vos nouvelles en ce début de semaine via nos réseaux sociaux, notre site web. Vous nous appelez, vous nous textez. C'est le fun de vous savoir à l'écoute, que vous soyez sur la route, à la maison ou encore au travail. 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

0: élections. 18 élus confirmés, un candidat en tête dans Champlain en Mauricie pour un total de 19 députés potentiels. Québec solidaire ferme la marche avec 9 élus, alors que l'équipe Christine Fréchette, la coalition Avenir Québec, est rayée de la carte. Aucun député pour l'équipe Christine Fréchette, la coalition Avenir Québec. Ce qu'on retient dans la grande région de Chaudière-Appalaches et de la capitale nationale, c'est un véritable raz-de-marée conservateur. Les conservateurs ont remporté toutes les circonscriptions de ces deux régions, à l'exception de 3 circonscriptions situées essentiellement au centre-ville de Québec. Taschereau, Jean-Lesage et Jean Talon sont passés aux mains de Québec solidaire et du Parti libéral. Québec solidaire remporte Taschereau et Jean-Lesage, des circonscriptions que la formation détenait déjà, et le Parti libéral remporte Jean Talon. Pour ce qui est des autres circonscriptions dans la capitale nationale et Chaudière-Appalaches, ce sont les conservateurs qui remportent ces sièges. Des victoires convaincantes, je vous dirais, dans Bellechasse. Plus de 17 000 voix d'avance pour le chef conservateur Éric Duhaime dans Bellechasse. Victoire convaincante également dans Beauce-Nord. Plus de 16 000 voix d'avance pour Patricia Drouin de ce côté-là. Dans Beauce-Sud, 13 500 voix d'avance pour Jonathan Poulain. 15 800 voix d'avance pour Renaud Labrecque dans Lobinière-Frontenac. Donc, ce sont vraiment des victoires convaincantes. Dans la Pelletrie, Maïté Blanchette-Vézina a 13 200 voix d'avance. Les conservateurs remportent également Chauveau, Charlevoix-Côte-de-Beaupré, Côte-du-Sud, Lévis, Chute de la Chaudière. Même chose pour Charlebourg, Vanier-les-Rivières, Portneuf et Montmorency. C'est le portrait dans la grande région de Québec, Chaudière-Appalaches. Le chef conservateur, d'ailleurs, qui a parlé de cette victoire comme une victoire historique pour son parti, il a souligné, entre autres, que son parti avait ciblé la capitale nationale et Chaudière-Appalaches pour faire élire des députés, mais qu'aujourd'hui, ce sont également des percées dans le centre du Québec, en Mauricie et en Estrie, qui ont été réalisées. Donc, Éric Duhaime avait un grand sourire accroché à son visage lors de son discours tout à l'heure. Quant à Paul Saint-Pierre Plamondon, lui, il a promis d'être le premier ministre de tous les Québécois et veut travailler en collaboration avec ses adversaires qui ont été élus au cours de la soirée aujourd'hui. On aura davantage de réactions, davantage de détails au cours de la journée demain dans tous nos bulletins ainsi que sur mabose.com. Je vous remercie d'avoir été avec nous ce soir et pour une dernière fois, bonne soirée.
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0: Parti québécois formera le prochain gouvernement du Québec, mais minoritaire, et 11 des 15 députés de Québec Chaudière-Appalaches sont donc dorénavant représentés par le Parti conservateur d'Éric Duhaime, qui a réussi son tour de force et qui fait son entrée par la grande porte à l'Assemblée nationale. On aura la chance de décortiquer les résultats, évidemment, et surtout de faire une analyse du succès d'Éric Duhaime et de sa formation politique. Bravo à Patricia Drouin, qui devient donc la députée pour la circonscription de Beauce-Nord, mais sauf erreur, elle devient la première femme députée à représenter la circonscription à l'Assemblée nationale. On aura la chance de lui en parler un peu plus tard à l'émission ce matin. Et les résultats, donc, qui sont officiels, disponibles sur mabeauce.com. Patricia Drouin, donc, qui récolte 61,82% des votes à 21 281, une majorité de 16 019 voix. Nancy Labbé, du Parti libéral du Québec, termine deuxième avec 5 262 voix. Éric Gagnon-Poulin du Parti québécois, troisième avec 4188. Philippe Simard de l'équipe Christine Fréchette Coalition Avenir Québec termine quatrième à 2383 voix. Julie Dionne de Québec solidaire, 1140 votes. Et Pierre Larochelle du Parti nul, 168 votes. Donc, une majorité de 16 019 pour Patricia Drouin. Donc, le Parti québécois formera le prochain gouvernement du Québec, mais Paul Saint-Pierre Plamondon devra gouverner à la tête d'un gouvernement minoritaire. Son parti a fait élire 59 députés hier soir, alors que le chiffre magique à atteindre pour la majorité est de 64 députés. Avec cette victoire, le PQ renoue avec le pouvoir après plus de 12 ans dans l'opposition. La coalition Avenir Québec de Christine Fréchette est pour sa part rayée de la carte électorale puisqu'elle n'a pas réussi à faire élire aucun député. Lors de son discours, Mme Fréchette a indiqué prendre l'entière responsabilité de cette défaite. Et si l'opposition officielle sera portée par les libéraux de Charles Milliard, le Parti conservateur du Québec formera la deuxième opposition grâce à un véritable raz-de-marée dans la grande région de la capitale nationale et de Chaudière-Appalaches. Le chef Éric Duhaime a été élu de manière convaincante dans Bellechasse, faisant son entrée à l'Assemblée nationale après deux tentatives infructueuses. Le Parti conservateur du Québec a aussi remporté Beau-Sud, Beauce-Nord, Lévis, Chute de la Chaudière, Lobinière-Frontenac et Côte-du-Sud. Il a également réalisé des percées en Mauricie, au centre du Québec ainsi qu'en Estrie, ce qui lui vaut un total de 19 députés élus. Dans la capitale nationale, seuls Taschereau, Jean Lesage et Jean Talon ont résisté à la vague conservatrice. Oui, les deux circonscriptions de la Beauce changent de député. Dans Beauce-Nord, l'ancienne mairesse de Vallée-Jonction, Patricia Drouin, du Parti conservateur du Québec, a été élue avec plus de 60 % des voix. Elle succède donc à Luc Provençal. On peut écouter Mme Drouin tout de suite après sa victoire d'hier réagir concernant ce beau succès.
1: Je suis sur un nuage actuellement parce que durant la campagne, ça a été tellement intéressant. Ça m'a permis de rencontrer plein de gens. Puis je sentais qu'il y avait un vent positif pour nous, que les gens ils voulaient du changement. Puis le résultat aujourd'hui, là, ça représente là, le travail aussi du terrain que j'ai fait. Puis la belle campagne également du chef.
0: Mme Drouin a précisé aussi hier soir ce qu'elle ferait à compter de ce matin comme nouvelle députée de Beauce-Nord.
1: Demain matin, la première chose que je veux faire, je veux contacter là, le député, là, M. Luc Provençal également, le député sortant, pour le remercier personnellement, pour être capable de faire une belle transition au niveau des dossiers. Je veux rencontrer également là, les maires, les élus, puis également là, les MRC.
0: Dans Beau-Sud, c'est son collègue Jonathan Poulin qui l'emporte avec 58,2% du vote devant le député sortant et ministre Samuel Poulin. Ce dernier s'est dit très serein face aux résultats dans un message publié sur les réseaux sociaux. Et dur réveil pour la CAQ de Christine Fréchette. La formation se trouve complètement rayée de la carte au lendemain des élections. Plusieurs poids lourds du parti ont mordu la poussière, comme Bernard Drainville dans Lévis, mais aussi l'ancien ministre de la Justice Simon Jolin-Barrette et France-Hélène Duranceau. La chef caquiste et première ministre sortante Christine Fréchette a concédé la victoire au Parti québécois de Paul Saint-Pierre Plamondon un peu avant 22 heures. Elle est également défaite dans sa circonscription de Trois-Rivières. Malgré tout, elle a assuré croire que la troisième voie entre nationalisme et fédéralisme était là pour rester. Charles Milliard lui fera son entrée à l'Assemblée nationale comme chef de l'opposition officielle. Le chef libéral a été élu dans Orford, en Estrie, alors que le Parti libéral du Québec a fait passer sa députation de 18 à 40 sièges. Le Parti libéral du Québec a conservé ses sièges montréalais et a réalisé des gains à Laval, en Outaouais, en Estrie, en Montérégie et dans la région de Québec. M. Milliard a l'intention de se dresser devant le projet de référendum sur l'indépendance porté par le Parti québécois. Retour chez nous, un motocycliste dans la trentaine a perdu la vie vers 19h30 hier soir lorsque sa moto est entrée en collision avec un petit VUS. La fatale collision est survenue sur la route 273 entre Saint-Apollinaire et Saint-Agapi. D'ailleurs, la route est toujours fermée à la circulation. La conductrice du véhicule, elle, n'a pas été blessée. Des reconstitutionnistes en scène d'accident de la Sûreté du Québec sont sur place. Une enquête est en cours pour tenter de comprendre les causes et circonstances de l'accident. Un incendie a ravagé hier soir une résidence du rang Saint-Joseph à Saint-Flavien dans Lotbinière. Les premiers pompiers sont arrivés sur place vers 19h15 et devant l'ampleur du sinistre, ils ont dû faire appel à des confrères des municipalités avoisinantes. Tous les occupants de la maison avaient réussi à être évacués. Personne n'a été blessé. Les dommages sont considérables. Les causes de l'incendie sont inconnues pour l'instant. Une enquête est en cours. Finalement, l'entreprise Beauceron Pomerleau a complété l'acquisition du groupe Allen, un entrepreneur général de Saint-Henri, spécialisé notamment dans le traitement des eaux, le forage directionnel et le terrassement. Le groupe Allen devient une filiale de Pomerleau, mais conservera son nom, sa direction et son équipe de gestion. Pomerleau affirme que cette transaction permettra de réunir des experts des deux entreprises, notamment pour répondre aux besoins liés à la modernisation des infrastructures en eau potable. Dans le monde du sport, hier, Ligue nationale, victoire de 4 à 1 pour les Sénateurs d'Ottawa sur les Bruins de Boston. Des victoires aussi pour Tampa Bay, Winnipeg et Dallas. 9 matchs sont prévus ce soir, circuit Batman. Le Canadien de Montréal disputera son match d'ouverture locale ce soir en recevant la visite des champions à titre de la Coupe Stanley, les Hurricanes de la Caroline. Le cas de l'attaquant Ivan Demidov est incertain pour le match de ce soir. L'attaquant étoile Alexander Ovechkin a annoncé à ses coéquipiers des Capitals de Washington hier qu'il dispute sa dernière saison dans la Ligue nationale de hockey. Le Russe de 41 ans a signé un contrat d'un an après avoir battu le record de buts en carrière de Wayne Gretzky. Baseball, les Rays de Tampa Bay ont profité des erreurs défensives des Yankees de New York pour les battre 5 à 2 hier soir, prenant ainsi une avance de 2-0 dans leur série. Les Rays sont donc à une victoire de la série de championnat de la Ligue américaine. Le troisième match de cette série aura lieu demain au Yankee Stadium. Ailleurs, les White Sox de Chicago ont battu les Guardians 4-3 à Cleveland hier. Ce soir, les Dodgers de Los Angeles visitent les Braves à Atlanta. La série est égale 1-1. Les Brewers de Milwaukee, qui mènent leur série 2-0, pourraient éliminer dès ce soir les Padres de San Diego à 21h30. Football, finalement, NFL, victoire de 45-24 hier pour les Falcons d'Atlanta face aux Saints de la Nouvelle-Orléans. Prévision du temps d'Environnement Canada pour aujourd'hui, des nuages, des risques d'averse à 40 % ce matin, maximum frais de 8 degrés. Ça se dégage en soirée, minimum de 1 avec risque de gel la nuit prochaine. Des nuages, 40 % les risques d'averse tard en après-midi demain avec un maximum de 13. Des nuages jeudi, des averses à 60 % minimum de 9, maximum de 13. Et actuellement, partout où vous êtes, on est à 5 degrés dans vos 100 000 matins avec la musique de Jean Leloup. Je vous propose Edgar avec Edgar Allan Poe. Ben oui, 6h11 minutes, bon mardi 6 octobre. Bienvenue dans les 100 000 matins au 101.5.

minute, si vous venez de vous joindre à nous, ben il faut savoir que le Parti québécois va former le prochain gouvernement de façon minoritaire. L'opposition officielle sera donc le Parti libéral, mais le deuxième groupe d'opposition sera le Parti conservateur du Québec. D'ailleurs, Éric Duhaime, qui obtient finalement son billet pour entrer à l'Assemblée nationale, il y a une vague conservatrice dans la grande région de Québec, mais aussi dans Chaudière-Appalaches. Duhaime a battu largement la députée caquiste sortante dans Bellechasse, Stéphanie Lachance, qui, elle, sollicitait un troisième mandat. Le chef du Parti conservateur du Québec, dans son discours de victoire, a assuré que le gouvernement minoritaire péquiste de sa collaboration, sauf pour un référendum, il a parlé du troisième lien. Pourtant, le Parti québécois a dit que dans le présent mandat, il n'y en aurait pas. On verra pour la suite, est-ce qu'il y aura des alliances ou des échanges de bons services? On verra entre le Parti québécois et le Parti conservateur. D'ailleurs, le noyau d'élus conservateurs de la Mauricie à Charlevoix, du centre du Québec à la Côte-du-Sud, obtiendront le statut de groupe parlementaire reconnu, ça veut dire les budgets qui viennent avec. La vague conservatrice, donc, a déferlé dans Côte-du-Sud, Lévis, Chute de la Chaudière, Lobinière-Frontenac, les deux Beauce, Beauce-Nord, Beauce-Sud, Mégantic, en plus de plusieurs percées fort importantes et intéressantes, notamment Nicolet Bécancour, également le secteur d'Arthabasca, où on a délogé le député sortant, le péquiste Alex Boissonneau, qui lui, rappelez-vous, il y a un an et demi ou à peu près, avait battu Éric Duhaime lors d'élections partielles. Dans Lévis, la conservatrice Karine Laflamme, a défait le député ministre caquiste sortant Bernard Drainville, alors que l'ancien animateur de Radio X, Dominique Dumas, a fait de même avec la caquiste Martine Biron dans Chute de la Chaudière. L'ex-ministre caquiste et ancienne députée de Rimouski, Maïté Blanchette Vézina, va donc succéder à Éric Kerr dans la pelleterie. Dans Montmorency, la candidate Marie-Josée Élie, connue notamment pour ses propos anti-vaccins, a défait le ministre caquiste sortant Jean-François Simard. L'ex-libérale Caroline Simard a signé une victoire dans Charlevoix, Côte-de-Beaupré. Elle qui représente les conservateurs, elle a battu la caquiste Karianne Bourassa et le péquiste ancien animateur François Gariépi. L'ex-chroniqueur plein air Marcel Bouchard a été élu dans Portneuf, comme l'ex-conseiller municipal de Québec Patrick Paquette dans Vanier-les-Rivières et Marco Archambault dans Louis-Hébert. Donc, on verra pour la suite, mais c'est une grosse victoire pour Éric Duhaime et le Parti conservateur du Québec. D'ailleurs, il faut reconnaître que M. Duhaime a travaillé fort et il était drôlement bien entouré durant la dernière campagne électorale, notamment parce qu'à chaque matin, il tenait des conférences de presse assez tôt et c'est lui qui dictait le thème du jour. Quand il parlait, il prenait la parole, ça faisait réagir les chefs des autres partis. Puis assurément que cette stratégie-là a été payante pour lui. 6h21, dans vos 100 000 matins au 101.5.

0: 6h25 minutes. Bon mardi, sixième jour du mois d'octobre. Dans à peu près, je vous dirais, moins d'une heure, on va parler à la nouvelle députée de Beauce-Nord à l'Assemblée nationale, Patricia Drouin. Coup d'œil circulation dans les prochaines secondes et les nouvelles régionales avec Benjamin Aubert. Bon début de journée.
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0: Pour entrer sur Québec, sur Robert Clich, direction Nord, c'est à la hauteur de la sortie rue Beaulieu que ça ralentit. Et la congestion se maintient sur le tablier du pont Pierre-Laporte jusqu'à la hauteur de l'Aquarium de Québec. Si vous êtes sur l'autoroute 20, direction Québec, à partir de Saint-Nicolas, c'est un peu avant d'arriver à la hauteur des échangeurs de Briqueville que ça ralentit. Si vous êtes sur l'autoroute 20, à partir de Lévis, c'est rouge. À partir de Thomas Chappé, ça se maintient comme ça jusqu'à l'entrée sur Québec. C'est au ralenti sur le pont de Québec. C'est aussi au ralenti sur Henri IV entre boulevard Hochelaga et chemin Sainte-Foy. Il y a un peu de résistance sur le boulevard Charest, direction Est, à la hauteur de Saint-Sacrement. Sinon, sur la rive sud, dans les entrées et sorties d'autoroute, c'est rouge, notamment dans le secteur de Charny, mais aussi Taniata-Saint-Jean-Chrysostome. C'est au ralenti, chemin des Îles, raffinerie de pétrole Valero, mais aussi pour entrer sur Lévis-Centreville via la route Kennedy. Vous êtes témoin d'événements, quelque chose que j'ai pas vu, n'hésitez surtout pas à partager l'info via la messagerie texte ou encore téléphone en studio, mais toujours au même numéro, le 418-387-1015.
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12: Bonjour, ici Benjamin Aubert. Voici vos actualités. Le Parti québécois formera le prochain gouvernement du Québec, mais Paul Saint-Pierre Plamondon devra gouverner à la tête d'un gouvernement minoritaire. Son parti a fait élire 59 députés hier soir, alors que le chiffre magique à atteindre pour la majorité était de 64 députés. Avec cette victoire, le PQ renoue avec le pouvoir après plus de 12 ans dans l'opposition. La coalition Avenir Québec de Christine Fréchette est pour sa part rayée de la carte électorale puisqu'elle n'a fait élire aucun député. Lors de son discours, Mme Fréchette a indiqué prendre l'entière responsabilité de cette défaite. Si l'opposition officielle sera portée par les libéraux de Charles Milliard, le Parti conservateur du Québec formera la deuxième opposition grâce à un véritable raz-de-marée dans la grande région de la Capitale-Nationale et de Chaudière-Appalaches. Le chef Éric Duhaime a notamment été élu de manière convaincante dans Bellechasse, faisant son entrée à l'Assemblée nationale après deux tentatives infructueuses. Le PCQ a aussi remporté Beauce-Sud, Beauce-Nord, Lévis, Chute de la Chaudière, Lobinière-Frontenac et Côte-du-Sud. Il a également réalisé des percées en Mauricie, au centre du Québec ainsi qu'en Estrie, ce qui lui a valu un total de 19 députés élus. Dans la capitale nationale, seuls Taschereau, Jean Lesage et Jean Talon ont résisté à la vague conservatrice. Les deux circonscriptions de la Beauce changent donc de député. En Beauce-Nord, l'ancienne mairesse de Vallée-Jonction, Patricia Drouin, du Parti conservateur du Québec, a été élue avec plus de 60% des voix. Elle succède au caquiste Luc Provençal, qui avait déjà annoncé son retrait de la vie politique, alors qu'en Beauce-Sud, c'est son collègue Jonathan Poulain qui l'emporte avec 58,2% du vote devant le député sortant Samuel Poulain. Ce dernier s'est dit très serein face aux résultats dans un message publié sur les réseaux sociaux. Et ailleurs dans l'actualité, l'entreprise Beauceron Pomerleau a complété l'acquisition du groupe Allen, un entrepreneur général de Saint-Henri spécialisé notamment dans le traitement des eaux, le forage directionnel et le terrassement. Le groupe Allen devient donc une filiale de Pomerleau, mais il conservera son nom, sa direction et son équipe de gestion. Voilà, c'est ce qui complète. Pour d'autres manchettes, consultez mabourse.com.
0: Hier en journée, on a eu quelques flocons, même de la grêle dans certains secteurs. Dans le parc des Laurentides, la nuit dernière, il y a eu quelques flocons de neige. Normalement, dans un mois ou à peu près, on devrait connaître notre premier épisode hivernal, mais pas pour aujourd'hui. Tout de même, c'est nuageux, 40% les risques d'averses en avant-midi. Ce sera venteux, maximum de plus 8. Ça se dégage en soirée, minimum de 1 la nuit prochaine avec gel par endroit. Des nuages pour demain, 40% les risques d'averses en fin de matinée et en début d'après-midi, avec un maximum de 13 degrés. Des nuages pour jeudi, 60% de probabilité d'averse, maximum de 13. Alternance soleil nuages pour vendredi, minimum de 6, maximum de 13. Des normales de saison, 13 le jour et 3 la nuit. Et actuellement, ben, partout où vous êtes en Beauce, on est à 5 degrés dans vos 100 000 matins. Oui, c'est match d'ouverture pour le Canadien de Montréal ce soir au Centre Bell. On va en reparler avec Luc Gélina du réseau des sports, bien sûr, vers 8h10. Mais en musique, Coffee, voici Fuseau dans vos 100 000 matins au 101.5. Bon mardi. Ah.

0: Ligue nationale de hockey, hier, les Sénateurs d'Ottawa ont défait les Bruins de Boston par la marque de 4-1. Le Lightning de Tampa Bay aussi a remporté son match, tout comme les Jets de Winnipeg et les Stars de Dallas. Il y a 9 rencontres qui sont au programme Circuit Bettman ce soir, dont celui du Canadien de Montréal qui va disputer son match d'ouverture au Centre Bell. On va recevoir la visite des champions en titre de la dernière Coupe Stanley, les Hurricanes de la Caroline. Le cas de l'attaquant Ivan Demidov est incertain pour le match de ce soir. Lui qui a toujours une douleur au pied, notamment après avoir reçu un tir. D'ailleurs, on aura la chance d'en parler avec Luc Gélina de RDS un peu plus tard à l'émission ce matin. Hier en journée, il y a l'attaquant étoile des Capitals de Washington, Alex Ovechkin, qui annonçait à ses coéquipiers qu'il disputait sa dernière saison dans la Ligue. Le Russe de 41 ans a signé son un contrat d'un an l'an passé après avoir battu le record pour le plus grand nombre de buts en carrière dans la Ligue nationale. Il devançait donc Wayne Gretzky. Les séries dans le monde du baseball majeur, ben ça se poursuit. Les Rays de Tampa Bay qui ont pris une option sur leur série. On a profité de leur côté des erreurs défensives des Yankees de New York pour les battre 5-2 hier soir et prendre une avance de 2-0 dans la série 3-5. Les Rays sont donc à une seule victoire de la série de championnat de la Ligue américaine. Le troisième match aura lieu demain au Yankee Stadium de New York. Ailleurs, les White Sox de Chicago qui ont battu les Guardians 4-3 à Cleveland hier. Ce soir, les Dodgers de Los Angeles qui visitent les Braves à Atlanta. Cette série est à égalité 1-1. Et les Brewers de Milwaukee, ben, qui mènent leur série 2-0, pourraient envoyer en vacances les Padres de San Diego dès ce soir. Le match est présenté à compter de 21h30. Il y avait aussi du football dans la NFL hier, victoire de 45-24 pour les Falcons d'Atlanta sur les Saints de la Nouvelle-Orléans. 6h41, la plus récente de classe moyenne. Voici, je suis là pour rester.
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1: Je suis là pour rester. Je sais pas si c'est ce que va chanter ce matin Christine Fréchette au lendemain de ce balayage historique de la CAQ. Aucun député ne sera là à l'Assemblée nationale pour le prochain mandat. Ben, coudon. OK, les messages, on vient tout de suite après avec Vincent Vallière. Restez là.

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0: 6h54, les élections générales, évidemment, c'est ce qui retient l'attention partout dans les médias ce matin. Donc, on va suivre ça parce que dans les prochains jours, il va y avoir assermentation des députés. La date officielle n'a pas encore été choisie par le nouveau premier ministre en titre. Donc, M. Paul-Saint-Pierre Plamondon. Par contre, évidemment, les députés qui sont sortants, ceux qui étaient là avant l'élection générale, comme la première ministre, tant aussi longtemps que le nouveau gouvernement n'est pas assermenté, bon, ils gardent le titre d'office, évidemment, s'il survenait une situation d'urgence où ils devaient intervenir. Mais je suis profondément convaincu que M. Paul-Saint-Pierre Plamondon planche déjà sur des choix de futurs ministres pour l'éducation, la santé, la justice, bref, pour tous les ministères québécois. Donc, c'est à partir de ce moment-là qu'on va procéder à l'assermentation des députés, parce que la rentrée parlementaire, elle est prévue pour le 17 novembre. Donc, ça va aller encore assez vite. Je vous dirais que cette semaine, sinon, d'ici la fin de la semaine, sinon au début de la semaine prochaine, c'est là où il devrait y avoir l'assermentation des élus d'hier. 6h55 dans vos 100 000 matins. Je vous souhaite un agréable mardi. Sixième jour du mois d'octobre. Au retour, on aura les nouvelles nationales et internationales avec Louis-Philippe. Mais on aura aussi la nouvelle députée de Beauce-Nord, Mme Patricia Drouin, en entrevue. Restez branchés.
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0: Ouais, mais quand on est sur la Rive-Sud, visiblement, c'est rouge à peu près partout. Robert Clich, direction Nord. C'est à la hauteur de la sortie rue Beaulieu. Et si vous êtes sur l'autoroute 20, direction Est, c'est à la hauteur de la sortie route Lagueux à Saint-Étienne-de-Lauzon que ça ralentit. Si vous êtes sur l'autoroute 20, direction Ouest, en provenance de Lévis, c'est à la hauteur de la rue Thomas-Chappé. La congestion se maintient jusqu'en approche pour le tablier du pont Pierre-Laporte. C'est au rouge sur le pont de Québec. Ça refoule sur Guillaume-Couture vers Lévis. C'est très léger, le refoulement sur Marie-Victorin vers Saint-Nicolas. Si vous êtes dans la région de Québec, Henri IV, direction nord, c'est entre le boulevard Hochelaga et le chemin Sainte-Foy qui est au ralenti. Boulevard Charest, c'est à l'approche de Robert Bourassa, secteur du parc Colbert. Ça reprend un peu de rythme, mais à la hauteur de Saint-Sacrement, c'est au ralenti. Si vous êtes en direction de Lévis sur l'autoroute 20, dans les bretelles de l'autoroute Avenue des Églises à Charny, Taniata, Saint-Jean-Chrysostome et Chemin des Îles, secteur Saint-David, c'est au ralenti. Mais une fois les bretelles de l'autoroute dépassées, ça reprend du rythme plus normal.
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0: Le plus grand événement industriel et manufacturier de l'Est du Canada débute aujourd'hui, mardi. Ça se poursuit demain, mais aussi jeudi. Plus de 500 entreprises qui sont bien présentes, représentées, dont 13 conférences. On vous invite à découvrir le Salon industriel de Québec au Centre de foire de Québec. Donc, évidemment, ce sera très intéressant parce que vous allez y retrouver des équipements, des solutions concrètes pour propulser votre entreprise. Alors, pourquoi vous en priver? Vous êtes passionné de nouveautés, de technologies. Vous êtes dans le secteur industriel ou manufacturier. Ben, c'est votre destination. Ou encore simplement, si vous êtes curieux, le Salon industriel de Québec, ça débute aujourd'hui au Centre de foire à Québec. 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
3: Bon mardi, ici Louis-Philippe Arnoirel. C'est officiel, Paul Saint-Pierre Plamondon dirigera un gouvernement péquiste minoritaire. Les résultats préliminaires plaçaient le Parti québécois en tête dans 59 circonscriptions avec moins de 28% du vote populaire. Le chef du Parti québécois a tendu la main aux autres partis après avoir raté la majorité de 64 sièges nécessaires à l'Assemblée nationale. Monsieur Saint-Pierre Plamondon maintient son engagement de tenir un référendum sur l'indépendance pendant un prochain mandat. Le nouveau gouvernement péquiste devra composer avec une Assemblée nationale transformée après l'effondrement de la coalition Avenir Québec et la progression des libéraux et des conservateurs. Par ailleurs, dur réveil pour la CAQ de Christine Fréchette. La formation se trouve complètement rayée de la carte au lendemain des élections. Plusieurs poids lourds du parti ont mordu la poussière, tels que Bernard Drainville, Simon-Jolin Barrette et France-Hélène Duranceau. La chef caquiste et première ministre sortante Christine Fréchette a concédé la victoire au Parti québécois de Paul Saint-Pierre Plamondon un peu avant 22 heures. Elle est également défaite dans sa circonscription de Trois-Rivières. Malgré tout, elle a assuré croire que la troisième voie entre nationalisme et fédéralisme était là pour rester. Et encore, pour terminer, Charles Milliard fera son entrée à l'Assemblée nationale comme chef de l'opposition officielle. Le chef libéral a été élu dans Orford, en Estrie, alors que le Parti libéral du Québec a fait passer sa députation de 18 à 40 sièges. Le Parti conservateur du Québec fera son entrée en force à l'Assemblée nationale. La formation d'Éric Duhaime devrait devenir un groupe parlementaire avec 19 députés, ce qui pourrait lui donner la balance du pouvoir dans un gouvernement péquiste minoritaire. De son côté, Québec solidaire a conservé plusieurs sièges. La formation de gauche doit tout de même composer avec trois possibles pertes. La porte-parole Ruba Gazal a été réélue dans Mercier et quatre nouveaux députés solidaires feront leur entrée à l'Assemblée nationale. C'est ce qui complète vos actualités Arsenal Média. Passez une bonne journée sur nos ondes.
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5: Hier, Ligue nationale de hockey, victoire de 4-1 pour les Sénateurs d'Ottawa sur les Bruins de Boston. Des victoires aussi pour Tampa Bay, Winnipeg et Dallas. 9 matchs sont prévus ce soir. Circuit Batman, le Canadien de Montréal disputera son match d'ouverture ce soir en recevant la visite des champions en titre de la Coupe Stanley, les Hurricanes de la Caroline. Baseball, les Rays de Tampa Bay ont profité des erreurs défensives des Yankees de New York pour les battre 5-2 hier, prenant ainsi une avance de 2-0 dans leur série 3-2-5. Les Rays sont donc à une victoire de la série de championnat dans la Ligue américaine. Le troisième match aura lieu demain au Yankee Stadium. Ailleurs, les White Sox de Chicago ont battu les Guardians 4-3 à Cleveland hier. Ce soir, les Dodgers de Los Angeles rendent visite aux Braves à Atlanta. La série est égale 1-1. Les Brewers de Milwaukee, qui mènent leur série 2-0, pourraient éliminer dès ce soir 21h30 les Padres de San Diego. Football de la NFL, victoire hier de 45-24 pour les Falcons d'Atlanta face aux Saints de la Nouvelle-Orléans. Des nuages pour aujourd'hui, 40% les risques d'averse en matinée, maximum de 8. Ça se dégage en soirée avec un minimum de plus 1 et risque de gel par endroit. Demain, mercredi, des nuages, 40% de risque d'averse en fin de matinée et en début d'après-midi. Demain, maximum de 13. Des nuages avec des risques d'averse pour jeudi, là aussi 13 degrés. Et actuellement, ben, partout où vous êtes, c'est stable à 5 degrés.
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sixième jour du mois d'octobre, pour la toute première fois, une femme va défendre les intérêts des Beaucerons dans Beauce-Nord parce que Patricia Drouin du Parti conservateur du Québec a été élue députée. On va lui parler dans les prochaines minutes. Et d'ici 8 heures, on fera une tournée de deux des trois principaux partis, Nancy Labbé du Parti libéral, mais aussi Philippe Simard de l'équipe Christine Fréchette. Éric Gagnon-Poulin du Parti québécois nous a fait parvenir un courriel nous disant décliner notre proposition, même s'il avait déjà au préalable accepté. OK, en musique, on s'offre Creed. Voici With Arms Wide Open. Bon début de journée au 101.5.

0: 10 minutes dans vos 100 000 matins, bon mardi, lendemain d'élection générale au Québec et sa campagne à elle avait commencé le 9 juin dernier. Je parle de la première femme à défendre les intérêts de la circonscription de Beauce-Nord à l'Assemblée nationale. Elle devient donc, avec le Parti conservateur du Québec, députée de Beauce-Nord. C'est Mme Patricia Drouin. Bon matin, comment allez-vous?
1: Bon matin, M. Routier. Ça va très bien, merci.
0: Bravo. Félicitations d'abord.
1: Ben merci. Puis j'en profite pour remercier tous les électeurs qui ont voté, qui ont eu confiance en moi puis envers également le Parti conservateur du Québec pour avoir un grand changement.
0: Comment vous accueillez cette élection-là? Parce qu'on le disait, depuis le 9 juin que vous êtes sur le terrain, vous serrez des mains, vous rencontrez des citoyens, des dirigeants d'entreprise. Vous avez été bien présente, notamment sur les réseaux sociaux, mais aussi dans de nombreux festivals. Comment vous accueillez cette victoire-là personnellement?
1: Je suis vraiment contente du travail que j'ai accompli sur le terrain. C'est long quand même depuis le 9 juin, puis ça l'a pas arrêté non plus. Puis j'étais contente d'être là, puis ça m'a permis de rencontrer tellement de belles personnes, puis de découvrir des entreprises. On peut être fiers de ce qu'on est, puis de ce qu'on vit là en Beauce-Nord. C'est incroyable la richesse que nous avons.
0: Il y a près de 80 % des citoyens qui ont voté et vous en recueillez près de 62 %. C'est quand même pas rien, là, parce que d'avoir 16 000 de majorité sur votre plus proche adversaire, qui est Nancy Labbé, du Parti libéral du Québec, elle qui est directrice générale de la MRC de la Nouvelle-Beauce, mais qui est connue aussi dans Beauce-Nord parce qu'elle aura été aussi la directrice générale de la Chambre de commerce et d'industrie de Nouvelle-Beauce. Ça devait être quelque chose aussi durant tout le temps que vous étiez en campagne, là?
1: Oui, parce que mes adversaires, je les apprécie. C'est des gens avec qui j'ai travaillé, que j'ai côtoyé aussi sur le terrain. Mais je suis choyée d'avoir pu vivre une campagne aussi respectueuse. Puis honnêtement, hier, on s'est tous écrit un petit mot justement pour je les ai remerciés pour cette belle campagne-là. Puis on va être capable de retravailler ensemble et de pousser les dossiers encore plus loin.
0: Est-ce qu'on prend quelques heures de congé, là? Parce que, comme on le disait, depuis le 9 juin que vous êtes sur la route, sur le terrain, à sillonner toutes les municipalités de la circonscription, qu'est-ce qui vous attend là aujourd'hui puis dans les prochains jours, Mme Drouin?
1: Aujourd'hui, je suis rentrée en contact justement avec quelques personnes proches, des personnes clés pour moi. J'ai aussi là mon local de campagne là, à discuter mes équipes pour faire un petit peu post-mortem sur la campagne. Je pense que c'est important de le faire pendant qu'il est chaud. Je compte pas m'arrêter nécessairement sur le terrain, puis je vais remettre ma démission là au sein de la fonction publique du Québec.
0: Oui, parce que vous étiez fonctionnaire, donc vous allez remettre votre démission. L'éthique gouvernementale vous y oblige. Mais là, pour les prochaines années, vous allez défendre les intérêts des Beaucerons. Quel est un des principaux dossiers sur lesquels vous souhaitez vous mettre à table, travailler?
1: Il y a plusieurs dossiers. Donc, entre autres, au niveau des municipalités, pour moi, ça va être important de rentrer en contact rapidement avec les maires. Il y a des gros dossiers, des gros enjeux dans plusieurs municipalités dont on peut parler des usines d'eau usée. Fait que c'est des dossiers que je vais prioriser. Puis aussi, au niveau des cartes de zone inondable, on en a parlé aussi. Puis il faut absolument déréglementer. Donc, il y a plusieurs gros dossiers à faire. Puis pour ça aussi, j'ai pris contact un peu ce matin avec M. Luc Provençal. J'aimerais vraiment prendre le temps de la rencontrer pour transférer l'expertise, justement, là, des dossiers un petit peu plus chauds que les autres. Là.
0: Oui, puis les dossiers qui étaient déjà en cours au sein de son bureau, lui, il a confirmé qu'il allait, peu importe qui allait remporter les élections, transmettre les dossiers parce que les citoyens méritent des suivis. Ça n'a pas toujours été comme ça dans le passé, là. Mais lui va transférer les dossiers sur lesquels on était en attente de réponse là, du côté de Beauce-Nord. C'est ça, hein?
1: Oui, en effet. Puis j'ai aucun doute là, que le transfert va bien se faire. Là. J'ai beaucoup confiance en M. Provençal. C'est un homme que j'apprécie beaucoup et qui est très professionnel. Donc, j'ai bien hâte de reprendre le relais là, officiellement.
0: Le Parti conservateur du Québec va devenir le deuxième groupe de l'opposition, tout juste derrière le Parti libéral. Vous allez aussi obtenir un bon rapport de force parce que Parfois, vous allez voter avec le gouvernement, puis parfois, vous allez voter avec l'opposition, puis votre vote va être drôlement important. Mais quand on est deuxième groupe de l'opposition, on parle beaucoup de dossiers à régler, de choses qui sont en attente. Hier, M. Duhaime, lors de son discours, a parlé du troisième lien. Visiblement, ça sera pas quelque chose de facile et de simple à faire progresser, là, parce que le chef, le nouveau premier ministre du Québec, lui dit que dans le prochain mandat ou dans le présent mandat, il n'y en aura pas de troisième lien. Pourtant, les gens de la région souhaitent voir arriver cette infrastructure.
1: En effet, il va falloir que les partis, qu'on travaille ensemble pour faire avancer les dossiers importants de la région, puis respecter aussi le choix de la population qui a nommé un gouvernement là, minoritaire, afin qu'on puisse collaborer, puis qu'on travaille sur les bonnes idées qui ont été sorties là, dans la campagne électorale.
0: Oui, parce que ça, le chef, M. Duhaime, a été clair là-dessus. Si c'est bon pour le Québec, si c'est bon pour les citoyens, on va voter pour. Si c'est pas bon, on va voter contre.
1: C'est en plein ça.
0: OK. J'imagine que c'est grisant, c'est euphorisant de vivre ce que vous vivez là maintenant. Profitez-en, savourez-le pleinement, parce que vous le savez, dans le milieu politique, parfois la critique vient très rapidement, mais d'ici là, profitez-en au maximum. Bravo, félicitations encore d'avoir su gagner la confiance des électeurs de Beauston, puis bon succès pour la suite.
1: Bien, je vous remercie beaucoup. Puis dernier remerciement à tous mes électeurs qui ont voté pour moi dans Beauston, puis ainsi à mes adversaires pour la bonne campagne, la belle campagne respectueuse.
0: Patricia Drouin, nouvelle députée de Beauston à l'Assemblée nationale du Québec. Merci d'avoir pris du temps pour nous ce matin.
1: Bien, merci. Bonne journée.
0: Bonjour, merci. Bonne journée. À bientôt. Patricia Drouin, Parti conservateur du Québec qui remporte la circonscription de Beauce-Nord avec un peu plus de 62 % des intentions de vote, avec une majorité supérieure à 16 000 voix. Donc, bravo à Mme Drouin et au Parti conservateur. Et incidemment, elle devient donc la première femme à défendre les intérêts des citoyens de Beauce-Nord à l'Assemblée nationale du Québec.

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0: Ce sera la première fois, ou en fait, c'est la première fois où un gouvernement est élu à l'Assemblée nationale avec moins de 30 % des voix, parce que Paul Saint-Pierre Plamondon et le Parti québécois obtiennent 28 % des intentions de vote des Québécois, ce qui fait qu'il a 59 élus. Il en avait besoin de 64 pour, évidemment, être majoritaire. Il y a 40 libéraux, il y a 19 conservateurs et 9 de Québec solidaire. Et la piètre performance de l'équipe Christine Fréchette pourrait mettre à mal le projet de, en tout cas, de contrecarrer les plans du Parti québécois de tenir un référendum, parce que si le PQ à 59 se joint à Québec solidaire, on tombe à 68 députés, alors que 64 est la majorité. Donc, si les 68 disent go, on fait un référendum, on n'en aura que d'autres choix que de participer à cet exercice, malgré le fait que 70 % des Québécois n'en veulent pas. Mais on verra pour la suite. Évidemment, la CAQ est rayée de la carte électorale. Aucun député, même pas la chef, n'a été élu partout au Québec. D'ailleurs, on aura la chance d'en reparler dans les prochaines minutes avec Philippe Simard, qui était candidat pour l'équipe de Christine Fréchette dans Beauce-Nord. D'ailleurs, du côté de Québec, une grosse surprise, hein, dans Jean Talon, c'est la députée libérale Julie White qui a été élue. Elle pousse donc Pascal Paradis, du Parti québécois, out de l'Assemblée nationale. Et ça représentait pour lui pas mal de déceptions, lui qui était là depuis un bon moment déjà. Mais dans la grande région de Québec, aucun député du Parti québécois, donc il n'y aura pas de représentant autour de la table des ministres dans la région de la capitale nationale pour décider de la suite des choses. OK, 7h25, coup d'œil circulation, puis au retour, on aura les nouvelles régionales. On fera justement une tournée des circonscriptions avec les résultats des élections provinciales d'hier, lundi. 100
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0: Ouais, bien visiblement, ça l'aurait pris le troisième lien, mais les policiers en pensent autrement. C'est complètement paralysé là, quand on est sur la rive sud en direction de Québec. C'est rouge sur Robert Lich à partir de la rue Beaulieu. C'est rouge sur l'autoroute 20, direction est, route Lagueux à Saint-Étienne. Et c'est rouge foncé sur l'autoroute 20 en direction Québec à partir de Lévis. Tout de suite à la hauteur de Thomas Chappet dans le secteur des concessionnaires automobiles. C'est aussi compliqué si vous êtes en direction de Lévis sur l'autoroute 20. Tout de suite après Charny, là, ça se maintient jusqu'à la hauteur du club de golf Lobrivière. Pour entrer sur Québec, c'est ralenti sur le tablier du pont Pierre-Laporte. C'est rouge sur le pont de Québec. D'ailleurs, sur Henri IV, ça se complexifie au moins jusqu'à la hauteur du chemin Sainte-Foy. C'est aussi au ralenti sur le boulevard Charest, direction est, à partir de l'avenue Legendre. Et c'est rouge, là, à partir de Duplessis jusqu'à Québec Centre-Ville. Vous êtes témoin d'événements sur la route, n'hésitez pas à partager l'info. 418-387-1015.
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4: Bonjour, ici Benjamin Aubert. Voici vos actualités. Le Parti québécois formera le prochain gouvernement du Québec, mais Paul Saint-Pierre Plamondon devra gouverner à la tête d'un gouvernement minoritaire. Son parti a fait élire 59 députés hier soir, alors que le chiffre magique à atteindre pour la majorité était de 64 députés. Avec cette victoire, le PQ renoue avec le pouvoir après plus de 12 ans dans l'opposition. La coalition Avenir Québec de Christine Fréchette est pour sa part rayée de la carte électorale, puisqu'elle n'a fait élire aucun député. Lors de son discours, Mme Fréchette a indiqué prendre l'entière responsabilité de cette défaite. Si l'opposition officielle sera portée par les libéraux de Charles Milliard, le Parti conservateur du Québec formera la deuxième opposition grâce à un véritable raz-de-marée dans la grande région de la Capitale-Nationale et de Chaudière-Appalaches. Le chef Éric Duhaime a notamment été élu de manière convaincante dans Bellechasse, faisant son entrée à l'Assemblée nationale après deux tentatives infructueuses. Le PCQ a aussi remporté Beauce-Sud, Beauce-Nord, Lévis, Chute de la Chaudière, Lobinière-Frontenac et Côte-du-Sud. Il a également réalisé des percées en Mauricie, au centre du Québec ainsi qu'en Estrie, ce qui lui a valu un total de 19 députés élus. Dans la capitale nationale, seuls Taschereau, Jean Lesage et Jean Talon ont résisté à la vague conservatrice. Les deux circonscriptions de la Beauce changent donc de député. En Beauce-Nord, l'ancienne mairesse de Vallée-Jonction, Patricia Drouin, du Parti conservateur du Québec, a été élue avec plus de 60% des voix. Elle succède au caquiste Luc Provençal, qui avait déjà annoncé son retrait de la vie politique, alors qu'en Beauce-Sud, c'est son collègue Jonathan Poulin qui l'emporte avec 58,2% du vote devant le député sortant Samuel Poulin. Ce dernier s'est dit très serein face aux résultats dans un message publié sur les réseaux sociaux. Et ailleurs dans l'actualité, l'entreprise Beauceron Pomerleau a complété l'acquisition du groupe Allen, un entrepreneur général de Saint-Henri spécialisé notamment dans le traitement des eaux, le forage directionnel et le terrassement. Le groupe Allen devient donc une filiale de Pomerleau, mais il conservera son nom, sa direction et son équipe de gestion. Voilà, c'est ce qui complète. Pour d'autres manchettes, consultez mabourse.com.
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7: C'est du temps gris pour les prochains jours. Des nuages pour aujourd'hui, 40% de probabilité d'averse en matinée, maximum de 8 degrés. Ça se dégage en début de soirée avec un minimum de 1 et risque de gel par endroit la nuit prochaine. Des nuages demain, 40% de risque d'averse en fin de matinée et en après-midi avec un maximum à 13. Des nuages, 60% de probabilité d'averse jeudi, maximum de 13. Retour du soleil vendredi avec un minimum de 6 et un maximum de 13 degrés. Les normales de saison, 13 le jour et 3 la nuit. Et actuellement, partout où vous êtes, c'est stable à 5 degrés. Oui, question de savoir et de connaître leur état d'âme. On va s'entretenir dans les prochaines minutes, entre autres avec Philippe Simard, qui était candidat pour l'équipe Christine Fréchette dans Beauce-Nord. On va accueillir aussi Nancy Labbé d'ici 8 heures du Parti libéral. Mais en musique, voici Mumford & Son avec Ear et surtout la participation de Chris Templeton. Bienvenue dans les 100 000 matins au meilleur de la musique au 101.5.

0: 7h40 minutes dans vos 100 000 matins. Ben, si vous venez de vous lever, il faut savoir que c'est le Parti québécois qui va former de façon minoritaire le prochain gouvernement du Québec. 40 députés libéraux seront présents à l'Assemblée nationale. Il y en aura 19 du côté des conservateurs, mais aucun de la coalition Avenir Québec de l'équipe Christine Fréchette. Notre prochaine invitée est briguait les suffrages au nom de l'équipe de Christine Fréchette. C'est le jeune Philippe Simard. Bon matin.
1: Bon matin, Jean-François. Comment ça va?
0: Bien. Vous?
1: Ça va super bien. Contrairement à peut-être certains de mes collègues, je suis très zen ce matin avec le résultat. Je suis fier de la campagne que j'ai menée sur le terrain, fier d'être allé à la rencontre des gens. Puis, je comprends, je respecte le choix de la population de Beauce-Nord, puis je pense que Mme Drouin sera une excellente députée à l'Assemblée nationale. J'ai hâte de collaborer avec elle dans le futur.
0: Comment ça, allez-vous devenir un membre du Parti conservateur?
1: Je ne crois pas. Pas pour le moment. On verra ce que l'avenir nous réserve, évidemment, là, mais je pense que Patricia a pleinement mérité cette campagne-là. On s'est parlé hier soir et je pense qu'elle aussi a fait une belle campagne.
0: À partir de quand vous avez réalisé que le tapis vous glissait sous les pieds?
1: Bon, à peu près il y a une semaine, j'ai dit à mon équipe, là, on va faire une campagne réaliste. Donc, quand j'ai senti que...
0: Parce que quoi, spontanément, les citoyens vous disaient qu'ils voteraient pas pour vous?
1: Non, c'est pas pour ça. C'est plus au niveau des agrégateurs de sondages, là, puis le sondage au national. Lorsque c'est, après les trois performances de Mme Fréchette au débat, j'en suis venu à la conclusion que j'allais mener une campagne qui était réaliste sur le terrain, donc participer à des activités. Mais
0: même si on savait déjà que c'était
1: ouais.
0: la fin.
1: Ouais. Ben, est-ce que j'étais prêt à dire que c'était la fin de la coalition Avenir Québec? Je ne pense pas. Je pense
0: qu'on est
1: capable peut-être d'avoir un ou deux sièges.
0: Zéro.
1: J'aurais évidemment aimé que Mme Fréchette et M. Drainville passent, là. Je pense que ça aurait été bon pour le parti, pour assurer une reconstruction qui sera fiable et bonne.
0: Longue.
1: Espérons-le, mais j'ai hâte de voir là, ce que l'avenir va réserver à la CAQ. Vous savez, moi, la CAQ, ça fait depuis 2018 que je m'y implique. C'est ce qui m'a fourni travail dans les trois dernières années. Je veux toujours être reconnaissant envers la formation politique qui m'a donné un travail. Puis j'ai une pensée aussi pour mes collègues, mes 200 collègues aujourd'hui qui se retrouvent comme moi sans emploi.
0: Oui, parce qu'il faut dire quand il y a une défaite pour un parti politique, il y a toute une équipe autour du député qui perdent leur emploi, les attachés de presse, les secrétaires. Il y en a plein de postes comme ceux-là que les gens perdent leur travail. Là.
1: Fait que vous voyez, comme moi dans ma situation, moi je suis conseiller politique au ministère de la Santé. Donc, je retourne travailler officiellement là, demain et on va être en fonction jusqu'à la nomination du nouveau conseil des ministres qui devrait se faire peut-être le 20 octobre à peu près.
0: Okay.
1: Donc, à partir de ce moment-là, nous, on assure la transition gouvernementale. Il y aura un dernier conseil des ministres qui aura lieu pour les décisions mineures. Puis à partir de ce moment-là, ben nous, on retourne sur le marché du travail. Pour ma part, je vais retourner à l'école. Je vais aller faire mon bac en droit, là, probablement. Ouais. J'ai envie de dire à la population de Beauce-Nord que ce n'est que partie remise. Je suis confiant de la confiance des personnes qui ont voté pour moi. C'est un signe très important pour moi. Je le prends comme un grand honneur. Mais je veux leur dire que c'est un à la prochaine et non pas un au revoir.
0: Parce qu'en même temps, il y a des gens qui vous ont découvert durant cette campagne électorale-là. Il y a des gens de la communauté d'affaires avec qui j'ai échangé très souvent qui me disaient « Il est surprenant, ce jeune homme-là. Il a des connaissances, il a une facilité de s'exprimer, de bien faire passer ses idées. »
1: On me l'a vraiment dit. Le débat, pour moi, ça a été vraiment un moment marquant. Franchement, je suis sorti de là avec des bons commentaires. Des gens m'ont dit « Ah, vous êtes deux à avoir gagné, vous êtes démarqué. » Ben, ça a été tout qu'un honneur pour moi. Puis, franchement, là, c'est quand des gens viennent te voir pour te dire « Hey, mais il semble que tu pourrais te représenter, ça serait un meilleur timing dans le futur ou autre, parce que là, entendons-nous que le timing n'était pas là, mais ça, c'est un grand honneur pour moi. Puis
0: est-ce que c'est un désavantage d'être dans la vingtaine?
1: Non, pas du tout. Ça a été un avantage dans mon cas parce que j'ai été capable d'être présent partout sur le terrain. J'avais beaucoup d'énergie et tout. Puis les gens ne m'en ont jamais parlé négativement.
0: À près de 80% de taux de participation, c'est quand même pas rien. Les gens se sont prononcés, ont choisi.
1: C'est beau à voir. C'est beau à voir dans une démocratie. C'est important. Je suis content que les gens aient été votés. Puis
0: Madame Drouin devient la première femme à représenter Beauce-Nord.
1: Absolument. C'est une très belle chose dans un Québec où malheureusement les droits des femmes tendent à se diminuer de jour en jour. Ben moi, je trouve que c'est une grande fierté.
0: Philippe Simard, merci beaucoup de votre disponibilité, de votre collaboration pour venir partager avec les auditeurs des 100 000 matins. Puis je vous dis bon succès pour
1: la suite. Merci beaucoup, Jean-François. À bientôt.
0: Merci beaucoup. Philippe Simard de l'équipe Christine Fréchette de la Coalition Avenir Québec qui termine quatrième. Les résultats officiels émis par Élections Québec. Donc, Patricia Drouin du Parti conservateur qui occupe le premier rang. Elle devient donc la première femme à agir comme députée pour Beauce-Nord, suivie de Nancy Labbé du Parti libéral, Éric Gagnon-Poulin du Parti québécois, Philippe Simard, Julie Dionne de Québec solidaire et Pierre Larochelle du Parti nul. Donc, c'est particulièrement les résultats drôlement intéressants où 80 % des citoyens se sont exprimés lors de ces élections générales provinciales au Québec. 7h46, les messages, on revient dans un petit moment avec la musique de Zach Chico. Et puis, on aura la représentante du Parti libéral du Québec, Nancy Labbé, en entretien dans les prochaines minutes. Bon mardi, bon début de journée. 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

0: 7h52 minutes dans vos 100 000 matins. Bon mardi, sixième jour du mois d'octobre. Au lendemain de ces élections générales provinciales, j'imagine que notre prochaine invitée, malgré tout, elle est fière du résultat parce qu'il y a certains analystes qui la mettaient même quatrième dans les intentions de vote. Puis finalement, elle a terminé deuxième. Elle représentait les couleurs du Parti libéral du Québec. Je parle de Nancy Labbé. Bon matin.
1: Bon matin, Jean-François. Bon matin, tout le monde.
0: Comment ça va?
1: Ben, écoute, ça va bien. Un peu fatigué, là, on s'entend. C'est toute qu'une journée, bien remplie. Faut organiser tout ça, cette journée-là. Puis, fatigante aussi. C'est stressant, là. Tu vois les résultats arriver, mais quand même, je me sens très fière un matin. Puis, je vais bien. Je vais très bien, Jean-François.
0: Parce qu'en même temps, il faut dire que, oui, on parle de la journée d'hier, mais ça fait plusieurs semaines que la campagne électorale est en cours, là.
1: Ah oui, puis je me suis donné, puis j'avais une équipe aussi qui se donnait à fond. On va dire que j'ai pas fait les choses à moitié, Jean-François, puis je pense que ça s'est ressenti. On a fait une belle campagne. J'ai été dans chacune des municipalités.

0: On a serré des mains, on a fait des débats, des entrevues, on a fait ce qu'il fallait dans le fond là pour se faire connaître, mais les gens ont voté pour avoir quelque chose de différent, puis je respecte ça. Puis on a, moi, ce que je retiens de cette campagne-là, Jean-François, c'est le respect qu'on a eu entre les candidats, puis le fait que ça a été une... j'ai aimé ça, travailler de façon positive, puis dans le respect. Ça, je trouve ça super important de démontrer à la population que c'est possible aujourd'hui de faire de la politique dans le respect. Puis ça, c'est une chose que je trouve super importante.
1: Parce qu'en même temps, peu importe la couleur du parti ou les oui. idéaux qu'on va défendre, de faire tout ça dans le respect, c'est drôlement essentiel.
0: Oui, vraiment. Puis je sais pas si tu as remarqué, là, ben oui, pas je sais. Je sais que tu as remarqué, puis les gens aussi. Il y a une seule chose négative, moi, que je retiens de cette campagne-là, puis c'est les gens derrière leur téléphone via les réseaux sociaux. Parce que sincèrement, là, en vrai, on m'a témoigné beaucoup de respect. J'ai fait du porte-à-porte, les entreprises, toutes les mains, les rencontres que j'ai faites, ça a toujours été respectueux en personne. Même si les gens n'étaient pas nécessairement de mon allégeance ou qu'ils me disaient « Nancy, c'est de valeur, mauvais parti », c'est ce qu'on m'a dit souvent, mais j'espère que les partis en place présentement au pouvoir vont essayer de changer puis faire en sorte que les gens derrière leur téléphone qui sont malheureusement irrespectueux et violents, parce que j'en ai eu des commentaires, on les a supprimés, mais ça n'a pas sa place en 2026. Là.
1: Mais c'est difficile à comprendre ce qui pousse des individus à écrire des commentaires aussi négatifs. Visiblement, ils n'ont pas de vie ou je ne sais pas à quoi ils pensent.
0: Malheureux. Puis c'est quand tu dis, là, j'ai eu des commentaires violents. Là. J'en ai signalé plusieurs, moi, là, à Facebook, avec ce que ça a eu comme conséquence. Mais des fois, je me levais le matin, je regardais ça, puis je me disais, mais voyons, mais à quoi ça vous sert de m'écrire des choses aussi à être violente, là, ça se dit pas à la radio, là, ce que je me suis fait
1: mais,
0: dire.
1: Mais en même temps, à quoi ça sert, mais c'est surtout quel est l'intérêt, quel est le but visé, tu sais, je veux dire, la meilleure façon d'arriver à tes fins, j'ai toujours pensé, moi, que l'indifférence, ça faisait plus mal que des commentaires.
0: Oui, puis tu sais, la preuve, c'est qu'en personne, il n'y a pas personne qui m'a manqué de respect, là. En vrai, là, tu sais, là, les gens me serraient la main, puis tout a été respectueux, puis ça, j'ai aimé ça. Ah. Mais les réseaux sociaux, malheureusement, c'était quelque chose.
1: À chaque fois qu'on s'est rencontrés, t'avais cette allure positive-là, t'étais passionné, déterminé, tu allais de l'avant. À quel moment t'as senti que c'était peut-être pas si évident que ça, finalement?
0: Ben, pour les résultats, tu veux dire?
1: Oui, exact.
0: Hey, moi, j'y ai cru jusqu'à la fin, là. Moi, c'est quand on a eu les résultats du vote anticipé. Puis que j'ai vu qu'en commençant, il y avait comme une différence de près de 150 votes. Là, j'ai comme fait, OK, ça va. Puis là, tout le monde me disait, non, Nancy, attends, non. Là, c'est là que je l'ai vu. J'ai dit, malheureusement, ça sera pas les résultats qu'on attend. C'est là que je l'ai ressenti. J'y ai cru.
1: Comme femme, est-ce que tu as une certaine fierté de voir qu'enfin une première femme va représenter puis défendre les intérêts des gens de Beauce-Nord?
0: Oui, puis je sais que Patricia va le faire de la bonne façon. Elle a été respectueuse, elle aussi, du début jusqu'à la fin. Puis on s'est écrit hier soir justement pour se féliciter les deux. Puis je suis persuadée que Patricia va faire ça de la bonne façon. C'est quelqu'un de bien, qui aime les gens, qui est respectueuse. Puis je suis fière de voir qu'enfin, il y a une femme qui occupe ce poste-là. Puis je trouve que c'est un bel exemple pour toutes nos jeunes puis les autres femmes qui nous écoutent présentement. Il faut continuer. Ça prend des femmes en politique, je l'ai tout le temps dit. Autant dans le monde municipal, provincial que fédéral.
1: Évidemment, la bonne nouvelle, c'est que M. Milliard sera chef de l'opposition officielle. Il y a 40 représentants du Parti libéral.
0: Ça, j'étais contente.
1: Quand il était venu à ta présentation du côté de Sainte-Marie, il avait beaucoup, beaucoup parlé de ta capacité de représenter les citoyens, de ta compétence, de tes connaissances. Est-ce que, entre toi et moi, Charles Milliard t'a offert un poste?
0: Non, juste entre toi et moi, c'est drôle. Okay. Hey, non, je sais, tout le monde, tout le monde me pose la question, puis je vous le dis, là, il n'y a pas eu d'offre, rien de fait, là. Puis là, je suis quand même chanceuse, Jean-François, parce que moi, je retourne travailler à la MRC, puis j'ai une belle équipe. Tu sais, mon cœur était mitigé, moi, là, hier, là, entre le désir de gagner, puis la belle équipe que j'ai à la MRC. Fait que on retourne travailler aujourd'hui, puis c'est la vie qui reprend, puis c'est bien correct. Je vais pouvoir dire, dans ma vie, je l'ai faite.
1: Ça recommence aujourd'hui?
0: Oui. Okay. Hey, la vie continue, là. Et ça fait 5 semaines là, que je suis pas là. Non, on recommence. Puis okay. Je vais être l'après-midi, puis j'ai hâte d'y revoir.
1: Est-ce que aux prochaines élections, tu seras de l'aventure à nouveau?
0: C'est difficile à dire, là. Hey, c'est quelque chose, là, de se donner. Faut pas oublier que c'est 5 semaines sans revenu, là. Tu sais, je veux dire, on n'est pas payé pour faire ça, là. Ça se prépare à l'avance. Est-ce que je suis prête à me... J'ose pas dire oui ou non ce matin, là. C'est trop frais, là. On va commencer par décanter, là. On retourne travailler. Je vais reprendre du bon temps avec mon chum parce que ça fait comme 5 semaines que j'ai pas vu mon Mario. Mes filles aussi, en fin de semaine, c'est l'action de grâce. On va y aller une semaine à la fois, mais je veux juste dire un gros merci aux gens, Jean-François, parce que les gens ont été respectueux. Les gens m'ont accueilli. Je les ai écoutés. Ils m'ont écouté. J'ai eu des belles conversations. J'en ressors vraiment... je suis vraiment fière de ce qu'on a fait. Puis si c'est à refaire, je le referais. Puis là, on entend les ding-ding, je suis désolée. Les messages qui rentrent depuis hier, c'est la preuve qu'on a fait du beau travail. Puis Philippe Simard aussi, on s'est écrit hier. Tu sais, je suis vraiment contente des 5 dernières semaines. Puis si c'était à refaire, je le referais parce que entre toi et moi, ça prend du courage en tabarnouche pour mettre sa face sur une pancarte. Puis de dire, il y a des semaines là que on écoutait les débats et tout ça, là, ça l'a bien terminé, là, mais c'est pas toujours facile, là.
1: Nancy Labbé, merci infiniment de ton passage à la radio, de ta participation, puis je te souhaite le meilleur pour la suite.
0: Oui, puis toi aussi, mon beau Jean-François, j'en profite pour te souhaiter le meilleur pour la suite, parce que c'est une grosse semaine pour toi. On a travaillé ensemble il y a plusieurs années. Puis aujourd'hui, on se reparle dans d'autres circonstances, mais je veux juste te féliciter pour tout ce que tu fais, puis pour tout ce que tu as fait aussi à la radio, c'est exceptionnel.
1: Merci, mon ami.
0: C'est bon, salut.
1: Salut. Bye. Nancy Labbé, représentante du Parti libéral du Québec, donc qui est visiblement... est très, très satisfaite de sa campagne, des idées qui ont été mises de l'avant. Puis je pense qu'essentiellement, c'est ça le plus important. 8h01. OK, on aura coup d'œil circulation dans les prochaines secondes. On aura les nouvelles avec Louis-Philippe, nouvelles nationales et internationales. La musique de Chabouzé avec Cargirl, mais aussi... c'est le début de la saison à Montréal pour le Canadien, match d'ouverture. On en parle avec Luc Gélina. Restez bien branchés.
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1: Oui, c'est code rouge partout sur la rive sud. Vous êtes sur Robert Clich, direction Québec. C'est à la hauteur de la rue Beaulieu. Si vous êtes sur l'autoroute 20, direction Est, c'est tout de suite après la sortie route Lagune dans le secteur de Saint-Étienne. Si vous êtes sur l'autoroute 20, direction Québec, à partir de Lévis, c'est à la hauteur de Thomas Chappet, mais c'est compliqué sur la 20, direction Lévis, notamment dans le secteur Saint-Jean-Chrysostome, mais même sur l'autoroute 20, à l'approche de Lévis-Centreville, c'est au ralenti. Le pont La Porte, c'est au ralenti. C'est rouge sur le pont de Québec. Henri IV, entre boulevard Hochelaga et le chemin Sainte-Foy, c'est au ralenti. C'est rouge sur le boulevard Charest, direction Est, c'est au ralenti à partir d'avenue Legendre jusqu'à Aqueduc. Mais tout ce qui est en Est, c'est compliqué. Boulevard Laurier, chemin des Quatre Bourgeois, chemin Sainte-Foy, bref, meilleure option pour vous rendre vers Québec-Centreville, ça demeure le boulevard Champlain. Vous êtes témoin d'événements sur la route, n'hésitez pas à partager l'info 418-387-1015.
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1: La chronique hockey avec Luc Gélinas s'en vient dans un instant. 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
3: Bon mardi, ici Louis-Philippe Arnoirel. C'est officiel, Paul Saint-Pierre Plamondon dirigera un gouvernement péquiste minoritaire. Les résultats préliminaires plaçaient le Parti québécois en tête dans 59 circonscriptions avec moins de 28% du vote populaire. Le chef du Parti québécois a tendu la main aux autres partis après avoir raté la majorité de 64 sièges nécessaires à l'Assemblée nationale. Monsieur Saint-Pierre Plamondon maintient son engagement de tenir un référendum sur l'indépendance pendant un prochain mandat. Le nouveau gouvernement péquiste devra composer avec une Assemblée nationale transformée après l'effondrement de la coalition Avenir Québec et la progression des libéraux et des conservateurs. Par ailleurs, dur réveil pour la CAQ de Christine Fréchette. La formation se trouve complètement rayée de la carte au lendemain des élections. Plusieurs poids lourds du parti ont mordu la poussière, tels que Bernard Drainville, Simon-Jolin Barrette et France-Hélène Duranceau. La chef caquiste et première ministre sortante Christine Fréchette a concédé la victoire au Parti québécois de Paul Saint-Pierre Plamondon un peu avant 22 heures. Elle est également défaite dans sa circonscription de Trois-Rivières. Malgré tout, elle a assuré croire que la troisième voie entre nationalisme et fédéralisme était là pour rester. Et encore, pour terminer, Charles Milliard fera son entrée à l'Assemblée nationale comme chef de l'opposition officielle. Le chef libéral a été élu dans Orford, en Estrie, alors que le Parti libéral du Québec a fait passer sa députation de 18 à 40 sièges. Le Parti conservateur du Québec fera son entrée en force à l'Assemblée nationale. La formation d'Éric Duhaime devrait devenir un groupe parlementaire avec 19 députés, ce qui pourrait lui donner la balance du pouvoir dans un gouvernement péquiste minoritaire. De son côté, Québec solidaire a conservé plusieurs sièges. La formation de gauche doit tout de même composer avec trois possibles pertes. La porte-parole Ruba Gazal a été réélue dans Mercier et quatre nouveaux députés solidaires feront leur entrée à l'Assemblée nationale. C'est ce qui complète vos actualités Arsenal Média. Passez une bonne journée sur nos ondes.
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5: OK, victoire de 4 à 1 pour les Sénateurs d'Ottawa hier sur les Bruins de Boston. Des victoires aussi pour Tampa Bay, Winnipeg et Dallas. 9 matchs sont prévus ce soir. Circuit Bettman, le Canadien de Montréal, lui, va disputer son match d'ouverture en accueillant les champions en titre de la Coupe Stanley, les Hurricanes de la Caroline. Baseball, les Rays de Tampa Bay ont profité des erreurs défensives des Yankees de New York pour les battre 5-2 hier et prendre une avance de 2-0 dans leur série. Les Rays sont à une victoire de la série de championnat de la Ligue américaine et d'éliminer les Yankees. Le troisième match de cette série sera présenté demain au Yankee Stadium. Ailleurs, les White Sox de Chicago ont battu les Guardians 4-3 à Cleveland. Ce soir, les Dodgers de Los Angeles rendent visite aux Braves à Atlanta et les Brewers de Milwaukee, qui mènent leur série 2-0, pourraient éliminer dès ce soir 21h30 les Padres de San Diego. Football de la NFL, victoire hier de 45-24 pour les Falcons d'Atlanta face aux Saints de la Nouvelle-Orléans. Prévision du temps d'Environnement Canada, des nuages pour aujourd'hui. 40% les risques d'averse en matinée, maximum de 8. Ça se dégage en soirée avec minimum de plus 1 avec gel par endroit. Des nuages demain, des risques d'averse en fin de matinée et en après-midi, maximum de 13 pour demain. Des nuages jeudi, 60% les risques d'averse, maximum de 13. Et actuellement, partout où vous êtes, on est à 6 degrés dans vos 100 000 matins. Une nouvelle qui risque d'évoluer en cours de journée aujourd'hui. Je vous invite à surveiller mabose.com pour les détails. Semble-t-il qu'il y aura un communiqué qui va paraître en avant-midi aujourd'hui pour nous apprendre la démission possible de la mairesse de la municipalité de Frampton, Gina Cloutier. Surveillez la radio pour tous les détails.
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Ouais, grosse nouvelle dans le monde municipal. Mes espions me disent que Gina Cloutier pourrait remettre sa démission dès ce matin sur le coup de 10 heures à la municipalité de Frampton. Pas facile, le monde municipal, surtout qu'il y a des citoyens qui, avec les réseaux sociaux, écrivent à peu près n'importe quoi. Je sais pas si c'est ce qui a motivé Mme Cloutier, mais chose certaine, c'est pas la première fois qu'un maire, une mairesse ou des conseillers décident de quitter leur poste parce qu'il y a des coucous derrière leur clavier qui écrivent à peu près n'importe quoi. On verra pour la suite. En musique, on aura Chabouzé avec Cargirl, puis aussi Luc Gélina qui viendra nous parler du match d'ouverture du Canadien de Montréal. Bon début de journée.

0: 8h13 minutes, on va délaisser la campagne électorale.
1: 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Bonne écoute!
0: C'est match d'ouverture ce soir pour le Canadien de Montréal. Luc Gélina y sera. Salut, comment vas-tu?
2: Salut Jeff, ça va comme un gars qui va avoir un match d'ouverture ce soir. C'est-à-dire que ça va bien. C'est tout le temps un moment qui est le fun dans une saison. Puis je me dis aussi que ça va être mieux que ce qu'on a vu à Toronto la semaine passée.
0: Ouais, c'était pas simple, mais évidemment, bon, le Canadien de Montréal a toujours eu le sens du spectacle. Donc, est-ce qu'on a eu quelques bribes? Est-ce qu'on sait déjà à quoi ça pourrait ressembler ou pas du tout?
2: Non, pas du tout. Mais je pense qu'on, comme d'habitude, on va faire ça, tu sais, avec quand même un peu de sobriété. Tu sais, on sera pas dans l'extravagance comme à Vegas, ouais. Avec des feux d'artifice, tout ça. Mais c'est important de garder, je pense, la tradition, le flambeau, mais avec un certain modernisme. Puis tu sais, il y a à peu près 3 ans, je crois, ça avait été très très fade. Et je sais pas si tu te souviens, mais sur Crave, l'émission de la reconstruction, quand ouais. On avait vu les coulisses. Il y a un partisan, évidemment, peut-être un peu éméché, mais qui avait croisé Jeff Molson dans les cursives, puis qui était allé le voir pour lui signaler qu'il était mécontent, que le Canadien n'en avait pas assez donné, que c'était pas ça la tradition. Puis ça avait été reçu, ça. Puis, tu sais, il avait fait un petit examen de conscience, puis il avait rencontré les gens qui s'occupent de ça pour que ça ne se reproduise pas. C'est le Canadien de Montréal. Puis en même temps, je pourrais dire, c'est les Maple Leafs de Toronto. C'est une grande organisation. Ben, à Toronto, c'est comme on présente les joueurs, puis allez-y, puis tu sais, je veux dire...
0: Go for the show, hein.
2: C'est décevant, Toronto. Mais Montréal, on n'a pas eu de... Rien qui a coulé d'informations, mais je suis persuadé que ça va être intéressant. Puis les partisans aussi, ils n'ont pas vu leur club. Je fais abstraction des matchs préparatoires. C'est le club qui s'est rendu en finale de l'Est qui va quand même... donner plein d'espoir à tout le monde qui va être présenté ce soir avant les Hurricanes, justement, qui ont gagné la Coupe Stanley. Donc, je trouve que la table est mise pour une belle soirée.
0: Qui sera devant le filet? Est-ce que Martin Saint-Louis a déjà laissé couler l'information?
2: Non, il s'est gardé cette information-là pour lui. Même affaire pour les blessés. Est-ce que Kapanen pourrait revenir? Est-ce que Demidov va jouer? Là? Il a manqué plusieurs séances d'entraînement.
0: Oui.
2: Après, Alexandre Carrier devrait être à son poste, s'est blessé. Puis, je pensais qu'il y avait une commotion cérébrale. Carrier... Je te le dis, Jeff, ce gars-là, là, il m'impressionne à tous les matchs où à peu près, je prends des notes, moi, là, puis quand je regarde ça, c'est Carrier s'est fait geler, Carrier s'est fait geler. Il se sacrifie. S'il y a une passe à faire, puis il y a un gars qui s'en vient sur lui comme un train, mais il va prendre la passe plutôt que se débarrasser de la rondelle. Puis ce gars-là, c'est comme Gumby, quand ouais. On était jeune, le gars en plastine. On dirait qu'il n'y a jamais rien qui le blesse. Il était chanceux, donc... Il devrait jouer ce soir. Goulet se rapproche de retour au jeu. Puis le gardien, ben, honnêtement, je m'attends à ce que ce soit Dobesch. Ça lui appartient. C'est à lui. L'année passée, il est devenu numéro 1. Il a tassé Montembeau. Il a été spectaculaire. Puis on manque d'adjectifs pour décrire comment il était bon en séries éliminatoires.
0: Ouais, mais samedi, contre les Penguins de Pittsburgh, ça n'a pas été facile, là.
2: Non, il y a eu 2 buts en avantage numérique. Je trouve qu'il a perdu des rondelles. Le premier but de Nylander à Toronto, c'était un tir des ligues majeures, par exemple. Même affaire avec le but de Robertson samedi, en début de deuxième période à Pittsburgh. Mais samedi, là, tout le monde a tellement été croche en deuxième période. C'était une des pires périodes que j'ai vues, là, je remonte à l'année passée, là. Mais même s'il n'a pas été étincelant samedi à Pittsburgh, le 2 points de mardi à Toronto, ça lui revient complètement à lui. Puis le départ aussi, le match d'ouverture, ça revient à Dobesch. Ils ont eu une belle journée de congé dimanche, un entraînement hier. Donc, je m'attends à ce que ce soit lui qui soit devant le filet. Puis on va sans doute voir Montembeau jeudi à domicile contre les Prédateurs de Nashville.
0: OK, ben on va surveiller ça, évidemment. Puis il y a eu beaucoup de commentaires de partisans de voir Fowler du côté de Laval... Je pense que l'organisation n'avait pas d'autre choix que de le faire de cette façon-là. Là.
2: Oui, c'est clair. Puis lui, ça lui a pas plu. Puis j'aime ça. J'ai aimé ça qu'après son premier match, Fowler s'exprime et dise « Je calcule que j'ai pas d'affaires ici. je calcule que j'ai eu un bon camp d'entraînement et j'ai pas aimé la conversation que j'ai eue quand on m'a expliqué que j'étais cédé à la Ligue américaine. C'est parfait. Si on reproche souvent aux athlètes, tu sais, d'avoir la langue de bois, de pas parler. Lui, il l'a exprimé poliment. Puis c'est correct qu'il soit pas content. Imagine si le gars, il s'en va dans la Ligue américaine puis qu'il nous dit, ben, c'est correct, je dois continuer à m'améliorer, je vais faire du millage, je vais jouer des matchs. On le sait, un, qu'il pense pas, puis en même temps, ça dit quoi sur le gars? Bof, c'est pas grave. Non, lui, il trouve que c'est grave, mais faut qu'il joue au Fowler. C'est la même affaire, je crois, avec David Reinbacher. Tu sais, là, ça fait une semaine que la saison a commencé. Adam Engstrom a pas joué un match. Peut-être qu'il va jouer ce soir. Peut-être qu'on va tasser Jack Eye qui était mauvais à Pittsburgh. Peut-être ouais. pas. Mais tu veux que le gars, il joue, le jeune, il joue. Donc, dans le cas de Fowler, va à Laval. Puis, il était bon à date, là. Continue d'être bon. Puis, le souhait que les dirigeants ont, c'est clair. C'est autant que Debèche et Montabeau aient un bon début de saison. Puis, ben là, ils vont pouvoir bouger. Puis, je ne sais pas s'ils vont changer Fowler, Debèche ou Montabeau. Mais si les trois jouent bien, plus que la saison va progresser, plus que les clubs comme Edmonton, là, c'est assez évident. Les équipes vont avoir besoin d'un gardien. Puis là, mais Montréal va avoir l'embarras du choix. Va avoir trois gardiens à offrir, dépendamment de ce qu'on peut donner pour le gardien. Donc, c'est correct. C'est correct que Fowler soit là. Puis je pense que tout le monde le comprend.
0: Ouais. Puis en même temps, tu sais, j'ai un vieux coach, moi, qui me disait toujours la même affaire. J'aime autant briquer un cheval que d'être obligé de le fouetter pour qu'il avance. Ouais. C'est un peu le cas de Fowler.
2: Complètement.
0: OK, ben, on sera là.
2: Puis, ouais. Moi, je le dis. Puis moi, beaucoup à Montréal, des gars comme ça. Tu sais, qu'il faut tes breaks parce qu'ils veulent en donner et qu'ils débarquent pas. Tu sais, ils sont obligés. Ils sont obligés, quand il y a une journée de congé, qu'ils veulent que les gars gèrent leur énergie. Ils sont obligés de dire à Demidov et à Hudson, on vous interdit d'aller à l'aréna. Vous vous reposez, vous ferez ce que vous voulez, mais on veut pas vous voir en papin.
0: Bon, non, ben, écoute donc. Hey, Luc, c'est toujours bien agréable. Ben, bon match d'ouverture ce soir, puis on souhaite le meilleur, évidemment, pour le Canadien de Montréal, mon ami.
2: Merci, mon ami. Bonne
0: Salut.
2: Semaine. À la semaine prochaine.
0: Bye, ciao. À bientôt. Luc Gélina du Réseau des sports qui est affecté à la couverture des activités du Canadien de Montréal. OK, 8h20, on aura les nouvelles avec Benjamin dans un petit moment. Peut-être vous rappeler également qu'on va jeter un dernier coup d'œil à la circulation, puis mes amis du CJE de Beauce-Nord seront nos invités. On va revenir sur le programme Place aux jeunes. Restez là.
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0: Oui, à 8h21, c'est rouge, foncé pour entrer sur Québec, sur Robert Clich, direction Nord. C'est à partir de la sortie rue Beaulieu. Si vous êtes sur l'autoroute 20 en direction Québec, en provenance du secteur de Saint-Apollinaire, par exemple, ben c'est tout de suite après la sortie route Lagueux à Saint-Étienne et rapidement, si elle devient rouge foncé, c'est compliqué sur l'autoroute 20, direction ouest à partir de Lévis, à l'approche de Chemin des Îles, secteur Saint-David. Et pour entrer sur Québec, la congestion se maintient jusqu'en approche pour le tablier du pont Pierre-Laporte. Une fois sur la structure, ça circule mieux. Mais à la sortie, méfiez-vous, ça freine passablement compte tenu des travaux qu'on retrouve sur Henri IV. Ça commence à ralentir à partir du boulevard Champlain jusqu'à la hauteur du chemin Sainte-Foy. Tout ce qui est en direction est, c'est compliqué, c'est rouge. Chemin Saint-Louis, boulevard Laurier, chemin des Quatre-Bourgeois, chemin Sainte-Foy, boulevard Charest. Faudra prendre son mal en patience. Si vous êtes en direction de Lévis, dans les bretelles de l'autoroute, c'est compliqué à partir de Charny, mais directement sur l'autoroute 20, à l'approche de Taniata, compte tenu du méga chantier dans le secteur, c'est au ralenti. Pour entrer sur Lévis, centre-ville, ça se complique aussi. C'est à partir de l'avenue de la Martine que ça ralentit. Dans la bretelle de l'autoroute, c'est code rouge pour entrer sur Kennedy. Mais pour le reste, je vous dirais, ça circule plutôt bien.
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13: Bonjour, ici Benjamin Aubert. Voici vos actualités. Le Parti québécois formera le prochain gouvernement du Québec, mais Paul Saint-Pierre Plamondon devra gouverner à la tête d'un gouvernement minoritaire. Son parti a fait élire 59 députés hier soir, alors que le chiffre magique à atteindre pour la majorité était de 64 députés. Avec cette victoire, le PQ renoue avec le pouvoir après plus de 12 ans dans l'opposition. La coalition Avenir Québec de Christine Fréchette est pour sa part rayée de la carte électorale, puisqu'elle n'a fait élire aucun député. Lors de son discours, Mme Fréchette a indiqué prendre l'entière responsabilité de cette défaite. Si l'opposition officielle sera portée par les libéraux de Charles Milliard, le Parti conservateur du Québec formera la deuxième opposition grâce à un véritable raz-de-marée dans la grande région de la Capitale-Nationale et de Chaudière-Appalaches. Le chef Éric Duhaime a notamment été élu de manière convaincante dans Bellechasse, faisant son entrée à l'Assemblée nationale après deux tentatives infructueuses. Le PCQ a aussi remporté Beau-Sud, Beauce-Nord, Lévis, Chute de la Chaudière, Lobinière-Frontenac et Côte-du-Sud. Il a également réalisé des percées en Mauricie, au centre du Québec ainsi qu'en Estrie, ce qui lui a valu un total de 19 députés élus. Dans la capitale nationale, seuls Taschereau, Jean Lesage et Jean Talon ont résisté à la vague conservatrice. Les deux circonscriptions de la Beauce changent donc de député. En Beauce-Nord, l'ancienne mairesse de Vallée-Jonction, Patricia Drouin, du Parti conservateur du Québec, a été élue avec plus de 60% des voix. Elle succède au caquiste Luc Provençal, qui avait déjà annoncé son retrait de la vie politique, alors qu'en Beauce-Sud, c'est son collègue Jonathan Poulain qui l'emporte avec 58,2% du vote devant le député sortant Samuel Poulain. Ce dernier s'est dit très serein face aux résultats dans un message publié sur les réseaux sociaux. Et ailleurs dans l'actualité, l'entreprise Beauceron Pomerlo a complété l'acquisition du groupe Allen, un entrepreneur général de Saint-Henri spécialisé notamment dans le traitement des eaux, le forage directionnel et le terrassement. Le groupe Allen devient donc une filiale de Pomerlo, mais il conservera son nom, sa direction et son équipe de gestion. Voilà, c'est ce qui complète. Pour d'autres manchettes, consultez mabourse.com.
14: À 8h27, peut-être vous rappelez cette nouvelle qu'on a mis de l'avant vers 8h ce matin, c'est-à-dire sur le coup de 10h aujourd'hui, devrait paraître un communiqué annonçant la démission de la mairesse de Frampton. Donc, on va surveiller cette nouvelle-là aujourd'hui. Je vous invite à vous abonner à l'infolettre de mabos.com pour tous les détails. Donc, démission annoncée possiblement ce matin de Mme Gina Cloutier à titre de mairesse de la municipalité de Frampton. Donc, surveillez la radio et mabos.com pour tous les détails. Aussi, ce soir, il est possible que vous puissiez voir des pompiers sillonner la rivière Chaudière dans le secteur de Saint-Georges. Ce sont des exercices de sauvetage nocturne que les pompiers vont tenir. Ça se passe entre 18h30 et 21h ce soir et demain, entre le barrage gonflable et le pont David-Roy du côté de Saint-Georges. Prévision du temps pour aujourd'hui, des nuages, 40% les risques d'averse en matinée, maximum de 8 degrés. Ça se dégage tôt ce soir, ce sera froid la nuit prochaine, minimum de plus 1, avec gel au sol par endroit. Des nuages pour demain, des risques d'averse en fin de matinée et en après-midi, avec un maximum de 13. Des nuages pour jeudi, 60% les probabilités d'averse, minimum de 9, maximum de 13. Et actuellement, partout où vous êtes, on est à 6 degrés. Oui, on aura deux invités du CGE Beauce-Nord dans les prochaines minutes qui viendront nous parler de l'efficacité du programme Place aux jeunes. Oui, on a fait déjà une première cohorte, on vous donne tous les détails. Mais en musique, voici Miles Smith dans vos 100 000 matins au 101.5.

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1: Les chroniques du CJE Beauce-Nord, un tremplin vers l'avenir pour les jeunes âgés de 15 à 35 ans et les personnes immigrantes de tous âges.
2: Comme à chaque mardi, on reçoit des membres du CJE de Beauce-Nord pour parler immigration, mais surtout de l'importance de bien les accueillir. Elle est agente d'intégration et de sensibilisation en immigration au CJE de Beauce-Nord. Marie-Lou Lessard, bon matin.
3: Bon matin, Jean-François, ça va bien?
2: Très bien, toi?
3: Oui, ça va bien, merci.
2: Aujourd'hui, on veut parler du programme Place aux jeunes.
3: Oui.
2: Et surtout, elle en est responsable, Angel Ortega Rodriguez. Bon matin, comment ça va?
4: Bon matin.
2: C'était le 30e. Ben, en fait, cette année marque les 30 ans du CJE de Beauce-Nord dans la communauté.
3: Exactement, oui.
2: Et il y avait des séjours exploratoires. On a accueilli des gens d'un peu partout au Québec pendant 3 jours. Raconte-moi ou raconte-nous comment ça s'est passé.
4: C'était une expérience vraiment enrichissante pour les participants. Pourquoi? Parce qu'ils sont venus vivre la région avec différentes activités. Entre autres, nous avons reçu Sébastien Cloutier, qui est le président du club généalogie marivérien. Donc, il nous a parlé un peu de l'histoire de la région. Donc, ça, c'était vraiment intéressant. Et aussi, l'origine des noms des municipalités pour briser la glace, là, c'était vraiment intéressant.
2: Donc, on a fait la différence entre Sainte-Marie, Saint-Joseph, l'enfant Jésus de Vallée-Jonction, puis juste au-dessus des Saints-Anges.
4: Ah oui!
2: C'est ça qu'on a raconté, hein?
4: Oui, c'était tellement intéressant, vraiment. Puis le concept seigneurial de dans le temps, tu sais, je trouvais que c'était important pour juste donner des repères. Lorsqu'on se déplaçait, exemple, pour une autre activité, ben là, je leur disais, oh, c'est ici Saint-Jules! Donc, tu sais, on est allé, entre autres, en Arbenarve pour essayer, tu sais...
2: Au centre Aventuria, mais aussi, tu sais, on a sûrement parlé du train qui a permis le développement de façon phénoménale en Beauce. Puis moi, je suis toujours impressionné parce que dans les années 30-40, les gens venaient faire du ski à Vallée-Jonction et ils prenaient le train pour s'y rendre. C'est complètement fou. Puis là, ils traversaient à pied pour se rendre dans les pentes de ski. C'est capoteux. C'est vraiment fou. À part ça, qu'est-ce que vous avez fait comme activité?
4: C'est ça. Donc, l'installation, on s'est installé dans un chalet de la région ici à Sainte-Marie.
2: Ouais.
4: Donc, puis, on a reçu aussi Destination Beauce qui nous a parlé de tous les attraits touristiques. Ensuite, le lendemain, en fait, notre deuxième journée, c'était vraiment une journée plus, disons, professionnelle. Donc, on a reçu le développement économique
2: Beauce-Centre. Beauce-Centre aussi,
4: ouais.
2: OK, parfait.
4: Juste Beauce-Centre, c'est ça. Puis, c'est ça, il nous a parlé de portée économique de la région. Ensuite, j'ai eu aussi les 6 déchets des Appalaches pour voir un peu les opportunités. J'ai eu même un courtier là qui est venu nous parler là de la comment bien penser à prochainement acheter une maison.
2: Donc on est rendu loin dans la réflexion parce qu'on leur démontre tout le volet à caractère économique de la région, sociale, communautaire, et il y a des employeurs qui viennent déjà courtiser ces gens-là, et là s'il y a un courtier immobilier qui est là pour dire ben, si ça te tente, il y a des résidences qui sont aussi disponibles. Parce que parfois, ce sont des gens qui sont déjà établis dans d'autres régions du Québec qui viennent voir de quoi ça a l'air la région ici, là.
4: Oui, puis c'était vraiment beaucoup axé, exemple, dans différentes municipalités, c'est ça la moyenne des prix, pour qu'ils voient aussi comme, OK, où qu'on pourrait bien réfléchir.
2: S'établir, puis réfléchir, évidemment, à faire l'acquisition d'une résidence.
4: Exact. Donc, notre journée professionnelle, c'était un peu ça. Et puis, c'est vraiment la cage du golf, là, avec les restos qui nous ont reçus, là.
2: Ouais.
4: C'est ça. Puis, pour notre troisième journée, comme je vous avais dit, c'était vraiment Aventuria. Et puis, les bergers à Tipol, là, on est allé cueillir des pommes.
2: OK. Donc, puis, les gens, il y en avait quoi? Combien de personnes ont réussi à participer au
4: cours? 9 personnes, environ.
2: OK. Ouais, puis, parmi toutes ces personnes, est-ce qu'il y a des gens qui se sont montrés intéressés à la région?
4: Oui, vraiment. C'est ça que je trouve intéressant. Parce que on va vraiment prendre les devants par la suite là, selon les emplois qui vont s'afficher pour eux. Donc, je pense que j'ai bien fait ma job.
2: Ah, ben tant mieux, parce que ça peut déjà ouvrir certaines portes. Reste maintenant aux gens de la communauté à faire leur boulot, c'est-à-dire de les accueillir et de leur permettre de s'intégrer une fois qu'ils seront chez nous, dans nos communautés. que ce soit par le sport, par les activités physiques, le loisir, mm-hmm. la culture, puis même juste de sociabiliser ensemble. Hein, combien de fois, ben, Marie-Lou, on a entendu des immigrants dire le plus dur, c'est qu'on réussit pas à échanger, puis à jaser, puis à parler avec des beaucerons.
3: Ils ont beaucoup de difficultés, là, puis il faut pas oublier que Place aux jeunes, c'est ouvert également aux Québécois. Qui habitent dans d'autres régions. Ouais, là, parce que, tu sais, souvent, c'est des gens qui veulent venir travailler ici, mais ça prend beaucoup plus que ça, que, tu sais, ça prend beaucoup plus que le travail pour être bien quelque part. Tu sais, il faut bien connaître la place, puis, c'est les gens qui les accueillent ont une part de responsabilité aussi, je me dis, tu sais, d'apprendre à connaître les gens, là.
4: J'avais même un anglophone d'Alberta dans mon séjour. C'était super intéressant parce que j'avais de l'espagnol, j'avais des colombiennes, j'avais un gars de Sherbrooke, québécois, pur laine, puis j'avais un gars de l'Alberta. Donc,
2: Est-ce que, Angel, vous parlez espagnol à ce moment-là avec des gens qui, pour leur permettre de s'intégrer plus facilement ou de répondre à leurs questions plus facilement?
4: C'était plus personnel quand je parlais, plus personnel, mais sinon on parlait, les personnes parlaient très bien français.
2: Mais ça, là, on réalise pas à quel point c'est un beau cadeau, ça. Ben oui. Parce que si tu veux développer une deuxième langue, par exemple, ben si tu rentres en contact avec des gens qui proviennent de l'étranger puis qui viennent s'établir chez nous, ben ça peut faire partie de l'échange interculturel. Ben oui. C'est-à-dire, si toi, t'es fasciné par tout le volet d'aller en vacances dans d'autres pays du monde... Puis tu dis, ce serait peut-être le fun que je puisse parler l'espagnol. Ben si t'as un ami ici dans la région qui couramment parle cette langue-là, toi, de ton côté, apprends-lui le français, puis lui, t'apprendra sa langue. C'est un bel échange, c'est un beau cadeau, ça.
4: Vraiment. Je pense que c'était la plus grande richesse du séjour. Je pense qu'il y avait beaucoup de gens de différentes origines, de différentes langues, puis tout le monde essayait d'arriver à se comprendre d'une certaine façon. C'était vraiment le fun.
2: Ouais. Est-ce qu'il y en aura d'autres séjours exploratoires comme ceux-là?
4: Bien sûr. Donc, je vais en faire avec plus petite des personnes, mais pour la marche de Pierre Lavoie là, qui s'en vient. Là, donc, j'aimerais ça leur montrer ici. Que ce soit une ou deux personnes, on va...
3: Puis c'est le fun, Place aux jeunes, c'est des beaux services complètement gratuits.
2: Puis en même temps, j'aimerais ça qu'on puisse parler des entreprises qui pourraient donner ou lever la main pour dire, hey, nous, on a des jobs à offrir. Oui. S'il y a des gens qui viennent à ces séjours exploratoires-là, ben on peut se rencontrer puis échanger puis regarder s'il y a pas une ouverture, puis c'est gratuit autant pour les jeunes qui viennent et qui souhaitent s'établir chez nous que pour les gens d'affaires aussi.
3: Ben oui, exact.
2: Qu'est-ce qu'on fait pour rappeler Angel Ortega Rodriguez Ortega, je le dis comme faut. Angel Ortega Rodriguez.
4: Oui, exact. Vous avez simplement à me contacter là au Carrefour Jeunesse Emploi ou bien m'envoyer un courriel
2: au cgebeausenor.com, mais sinon c'est le 418-386-2532. Puis quand la réceptionniste Raymond répond, on demande à parler à Angel, qui est responsable du programme Place aux jeunes.
4: Exact.
2: Excellent. Hey, merci beaucoup à vous deux.
3: Hey, merci,
2: bon succès pour la suite. Merci
4: Est-ce que je peux vous inviter pour mon prochain séjour?
2: Ben absolument. vous me donnerez la date si ça accorde dans mon agenda avec plaisir.
4: Merci.
2: Merci. Bonne journée.
3: Bye-bye.
2: Angel Ortegas Rodriguez. J'ai pas donc ben de difficulté à dire aujourd'hui. Hein, c'est Angel Ortega Rodriguez. Wow, on va la voir. Elle est responsable du programme Place aux jeunes au CJE de Beauce-Nord, mais aussi, on recevait Marie-Lou Lessard, agente d'intégration et de sensibilisation en intégration pour le CJE de Beauce-Nord. Si vous souhaitez avoir plus de détails, c'est facile. C'est le 418-386-2532.
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0: Ah, c'est vrai que les années 80, ça avait quelque chose de particulier, hein? Qu'est-ce que vous vous rappelez des années 80? Pour les gars, c'est sûrement Samantha Fox. Pour les filles, c'est le début de Bon Jovi. Ouais, dans le monde de la musique, c'est pas mal ça. Hein, restez là parce qu'on s'offre quelques messages. Et au retour, les Fall Out Boy dans vos 100 000 matins au 101.5. Bon mardi! 100
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Merci d'avoir été là. Je vous souhaite un agréable mardi. Chuck Noël sera là dans les prochaines minutes. Demain, nous, on va parler voyage, vacances avec les gens de Voyage Fascination. Je vous souhaite une agréable journée. Et encore une fois, merci d'avoir choisi les 100 000 matins au 101.5. Salut!

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4: Bon mardi, mon nom est Chuck et je m'installe pour les prochaines heures avec le meilleur de la musique au travail. En ce lendemain d'élection, félicitations à tous mes collègues d'Arsenal Media qui ont travaillé bien, bien fort pour couvrir tout ce qui s'est passé lors des élections. C'est bien la job et encore une fois aujourd'hui, ça va en être avec des bilans, des réactions. Disons que chez Arsenal Media en ce moment, ben il y a beaucoup d'action en ce lendemain d'élection. Et voici mon opinion sur les élections. Non, c'est pas vrai, pas pantoute. Non, moi, c'est pas mon mandat. Moi, c'est de jouer la meilleure musique. C'est aussi simple que ça. Dans les prochaines minutes, Talk s'en vient avec Boomerang. Et on commence ça avec une grosse tonne de Jelly Roll et Alex Warren, Bloodline, sur le meilleur de la musique. 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

Je joue de la guitare buzzée. C'est pas la description d'une soirée de cégep. J'ai les deux titres de chansons qui s'en viennent de Jean Leloup et de Jay Scott. Le temps de retourner dans les années 90 avec les Foo Fighters et Learn to Fly sur le meilleur de la musique à haut.

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2: On a une belle preuve que le monde de l'immobilier, ça peut être complètement fou. Il y a deux propriétaires qui soulèvent les passions sur le web en tentant de vendre une île à Laval. Je devrais dire petite île pour 50 000 $ alors que la valeur municipale dépasse pas les 400 piastres. On parle vraiment d'une minuscule île d'environ 9 500 pieds carrés, à peine plus grand qu'une demi-patinoire de hockey, pour te donner l'image. Disons que, oh, je sais pas qu'est-ce que tu peux faire avec ça. C'est peut-être moi qui manque de créativité immobilière, mais je trouvais ça vraiment incroyable. Faut voir les photos pour comprendre. Là. C'est risque d'inondation en plus de ça. Et je pense que Somber, s'il se couche, les pieds dépassent avec son 6 pieds 7. Somber s'en vient avec My Body Isn't Radio.
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KJ LFN s'en vient sur le meilleur de la musique au travail. Le temps de faire une allusion à notre émission de fin de journée à 18h. Émission de sport qui s'appelle La Game. C'est le titre. La prochaine chanson de l'Andemain de Veille à Eau.

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1: À venir, un des bands qui aura marqué l'été 2026, Self-Aware. Puis je pense qu'à la fin de l'année, on va être capable de dire qu'ils auront marqué l'année 2026 au grand complet avec cette chanson-là qui a commencé tranquillement sur les réseaux sociaux au début de l'année et par la suite, ça a tellement explosé, c'est incroyable. Summer of 69 également, ça sent bien. Bryan Adams est là dans deux petites minutes sur le meilleur de la musique à haut.

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8: Bonjour, ici Benjamin Aubert. Voici vos actualités. Le Parti conservateur formera la deuxième opposition à l'Assemblée nationale grâce à un véritable raz-de-marée dans la grande région de la capitale nationale et de Chaudière-Appalaches. Le chef Éric Duhaime a notamment été élu de manière convaincante dans Bellechasse, faisant son entrée à l'Assemblée nationale après deux tentatives infructueuses. Le PCQ a aussi remporté Beauce-Sud, Beauce-Nord, Lévis, Chute de la Chaudière, Lotbinière-Frontenac et Côte-du-Sud. Il a également réalisé des percées en Mauricie, au centre du Québec ainsi qu'en Estrie, ce qui lui vaut un total de 19 députés élus. Dans la capitale nationale, seuls Taschereau, Jean Lesage et Jean Talon ont résisté à la vague conservatrice. Un motocycliste dans la trentaine a perdu la vie hier soir dans une collision avec un petit VUS sur la route 273 entre Saint-Apollinaire et Saint-Agapy. L'accident est survenu vers 19h30. La conductrice du VUS n'a pas été blessée. Les reconstitutionnistes de la Sûreté du Québec se sont rendus sur place afin de déterminer les causes et circonstances de la collision. Voilà, c'est ce qui complète. 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

Jeff Osé qu'on vient d'entendre, et ce sera un autre artiste de la Naudière qui s'en vient, Tempête de Greenwood. Et on peut dire qu'une soirée électorale, c'est un peu comme une tempête, ça passe des affaires, c'est incroyable. Et pour l'instant, c'est Coldplay, ça, j'ai hâte à ce soir quand on va entendre Fixio et le Canadien rentrer sur la glace du Sandbell. Pour l'instant, une autre tonne de Coldplay, c'est Clocks, sous la meilleure de la musique à haut.

0: Je vais pas être le seul qui s'est couché un peu plus tard en raison de la soirée électorale. Je voulais suivre ça, évidemment, que c'est tout le temps bien intéressant. Et on a des candidats qui étaient intenses. Moi, j'aime ça du monde passionné. Et ça nous a donné vraiment une entrevue d'après-résultats vraiment très intense. Là, évidemment, que sur Internet, il y a toutes sortes de montages. Là, moi, j'ai pris un mélange de tout ça. J'ai mis mes épices là-dedans. Ça donne ça.
1: Maurice Richard a parlé et la vague rouge. Souligner que le parti a remporté aussi des comtés qu'on pensait être bleus et aujourd'hui rouges.
2: Rouge.
1: J'avais le jersey, j'avais mes patins et maintenant j'ai la POC. Je vais filer sur la glace et je vais aller score de ça, mon ami.
0: Amenez-les dans le vestiaire du Canadien à soir avant le match au Sandbell de craquer l'équipe, ça n'a pas de sens. Aïe, aïe, aïe, ça va continuer à circuler ça sur les réseaux sociaux aujourd'hui. J'en suis pas mal certain. Dans les prochaines minutes, on a sur le meilleur de la musique à haut, Marshmallow et Phoenix, ça s'en vient.
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1: Amener sur le meilleur de la musique au travail une chanson qui a toujours plus de diffusion à la radio au début du mois d'octobre. Wake Me Up with September Hands de Green Day, ce sera là. Le temps d'entendre celui qu'elle va dans les voix, le jeune Canadien Cameron Whitcomb et Kingdom of Fear. Ça s'en vient dans les prochaines minutes. 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
4: Bonjour, ici Benjamin Aubert. Voici vos actualités. Le Parti conservateur formera la deuxième opposition à l'Assemblée nationale grâce à un véritable raz-de-marée dans la grande région de la capitale nationale et de Chaudière-Appalaches. Le chef Éric Duhaime a notamment été élu de manière convaincante dans Bellechasse, faisant son entrée à l'Assemblée nationale après deux tentatives infructueuses. Le PCQ a aussi remporté Beauce-Sud, Beauce-Nord, Lévis, Chute-de-la-Chaudière, Lobinière-Frontenac et Côte-du-Sud. Il a également réalisé des percées en Mauricie, au centre du Québec ainsi qu'en Estrie, ce qui lui vaut un total de 19 députés élus. Dans la capitale nationale, seuls Taschereau, Jean Lesage et Jean Talon ont résisté à la vague conservatrice. Un motocycliste dans la trentaine a perdu la vie hier soir dans une collision avec un petit VUS sur la route 273 entre Saint-Apollinaire et Saint-Agapy. L'accident est survenu vers 19h30. La conductrice du VUS n'a pas été blessée. Les reconstitutionnistes de la Sûreté du Québec se sont rendus sur place afin de déterminer les causes et circonstances de la collision. Voilà, c'est ce qui complète. 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

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On est sur le meilleur de la musique jusqu'à l'arrivée de la RAC et Gonzalez. C'est maintenant Messi, Lola Young, sur le meilleur de la musique à haut.

0: grosse tournée pour les nostalgiques des années 2000 du côté du pop-punk avec Simple Plan qui vient d'annoncer sa tournée Bigger Than You Think au Canada à l'hiver 2027. Et il y a un arrêt à Montréal au Centre Bell accompagné de Yellow Card et Bowling for Soup. Je pense que si t'as trippé sur ce genre de band-là, tu vas être là le 12 février 2027 du côté de Montréal. Et justement, Simple Plan s'en vient avec Jetlag. Et pour l'instant, un band, lui, qui est venu nous voir à la métropole vendredi dernier, Almost Monday, No More Regrets, ça s'en vient à haut.
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Manque pas la raquette Gonzalez qui s'en vient sur l'heure du lunch avec bien du divertissement et bien des choses à jaser avec le match d'ouverture du Canadien au Centre Bell ce soir et bien sûr l'annonce dans la dernière heure de la blessure d'Evan Demidov qui pourrait rater jusqu'à un mois d'activité. Disons que ça va faire jaser sur qui pourrait prendre sa place. On rappelle qui de Laval, qu'est-ce qui va arriver. Manque surtout pas ça. Et par la suite, 13h, Julie Desjardins s'installe pour le meilleur de la musique en après-midi. Voilà, Chuck, je te souhaite un très beau mardi. Goodbye!

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6: Bonjour, ici Benjamin Aubert. Voici vos actualités. La mairesse de Frampton, Gina Cloutier, démissionne de son poste et se retire de la politique municipale. Elle invoque notamment la nécessité de préserver sa santé physique et mentale, ainsi que sa sécurité. Madame Cloutier affirme avoir reçu des insultes et des menaces dans le contexte du débat entourant le projet de rénovation de la salle communautaire. Elle soutient que ce n'est pas le désaccord qui l'amène à partir, mais plutôt ce qu'il est devenu, et appelle à une réflexion collective sur le climat dans lequel il est demandé aux élus de travailler. Et au lendemain des élections provinciales au Québec, les poids lourds du gouvernement fédéral lancent un appel à la collaboration. Le premier ministre du Canada, Mark Carney, a dit avoir parlé avec le premier ministre québécois élu, Paul Saint-Pierre Plamondon, ce matin. Selon M. Carney, il n'y a pas de temps à perdre pour collaborer avec ce nouveau gouvernement en raison du contexte économique actuel. Pour sa part, le ministre fédéral des Finances, François-Philippe Champagne, a jugé qu'il est dans l'intérêt des Québécois que le fédéral et le provincial travaillent ensemble. Voilà, c'est ce qui complète. 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
6: Bon mardi 6 octobre, bienvenue dans cette belle émission de la RAC Gonzalez. Jour d'ouverture locale pour le Canadien de Montréal. Jour de rassemblement également. On sent cette fébrilité et on entend les planchers toute la journée ici. Avec PM Sport, les gars, comment ça va?
7: Ça va bien, Big, mais encore une fois au football. Encore une fois, on n'est pas capable de miser juste. C'est notre pire année de prédiction.
6: Ouais.
7: Les trois, on a encore mort du poussière.
6: Mais je sais pourquoi, moi.
8: Et pourtant, il y avait une superbe source d'inspiration avant le match.
6: Ben oui.
8: Steve Gleason.
6: Ben,
8: c'est...
6: Et on... Ouais, mais hier, qu'est-ce qu'on a dit? Que la défensive contre la course des Saints, elle arrête rien.
7: Ouais,
8: on a pris pareil.
7: On a tout dit ça, puis on les a pris pareil.
6: C'est ouais, parce... Moi, je pense qu'il y a une influence. Jacob est fan des Saints. On n'a pas voulu le décevoir.
7: C'est ta faute, Jacob.
8: Ouais,
7: c'est ta faute, Jacob.
6: Ben, tu ne portes pas ton chandail hein, aujourd'hui.
8: Ça doit être le kid.
6: Tu ne portes pas son chandail des Saints aujourd'hui. Tu ne portes pas pantoute. Mais... c'est une grosse journée, les boys.
7: Oui, mais ce soir, on a hâte de voir le peuple. Puis n'oubliez pas, allez voir pareil ceux qui restent pas loin, promenade Saint-Bruno, Belle et la Bœuf. Il y a. Un de nos amis, Gonzo, qui a dû canceller parce qu'il a dû travailler. Fait qu'il y a une table de quatre qui viennent de s'ouvrir.
6: Oh, oh!
7: Appelez quand ça va être ouvert vers midi, une heure.
6: Ah, c'est ouvert, là.
7: C'est ouvert, là?
6: Ah ouais, sinon, vous les réveillez, là. Je veux dire, vous voulez
7: appelez tout de suite pour prendre la place parce que nos amis, ils cancellent. Il y a une place pour quatre personnes. Ça se remplira assez vite. Vous restez pas loin, de toute façon, il y a toujours des walk-ins. Allez-y, venez faire un tour. Puis au pire, si jamais le Canadien gagne, venez à la fin faire le match pit avec tout le monde.
6: Allez, vous le savez. 4-5-0. 4-5-0.

0: 0690-3344.
1: Vous le truc de l'entraîneur de la NCAA?
0: Ouais, mais là, le problème, c'est que ça prend une victoire pour ça.
2: Ouais.
0: Ça prend une
2: victoire. Le Canadien doit gagner. Puis là, ben, qu'on fait nos prédictions.
1: Ouais. Qu'est-ce qu'il y a?
0: Ah non, il y a des mauvaises nouvelles.
1: Ouais, là, des mauvaises nouvelles.
2: Ça
1: ouais.
2: sera. Il faut être objectif quand on fait nos prédictions. Il faut ouais. pas être fafan.
1: Non, c'est vrai.
2: Fait que ça vous donne une petite idée où on va aller.
0: Alors, si vous étiez caché en dessous d'une roche là, dans la dernière heure, non, mais c'est gros.
2: Demidov, 2 à 4 semaines.
1: Mais c'est bien.
0: Out. 2 à 4 semaines pour Ivan Demidov. Grosse différence. Déjà qu'on disait que le deuxième trio était un peu à la remorque. On sentait qu'il était blessé. Il jouait blessé, comme on dit.
2: Mais on savait qu'il jouait blessé. On savait. Là, maintenant, ça confirme. S'il y a des gens qui pensaient qu'il ne voulait pas jouer, là, vous le savez qu'il jouait vraiment amoché.
0: Et là, on en parlera plus tard, mais c'est une sage décision pour essayer de minimiser également cette perte-là, ne pas le perdre à long terme
2: parce
0: chez le Canadien.
2: Parce qu'un joueur, Gonzo veut toujours jouer. Il veut toujours jouer, mais si tu joues blessé, en ce début de saison, tu risques d'aggraver la blessure puis que ça dure encore plus longtemps.
0: Exact.
2: Fait que c'est parfait que là, maintenant, on le fait. C'est juste que là, ça fait un énorme trou dans le trio, puis là, on va voir ce que...
0: Il y en avait déjà un, les boys, un trou. Ouais. On disait, Kapanen va revenir, c'était lui qui était supposé piloter le deuxième centre, puis là, finalement, Slav avec Kapanen, Demidov, là, c'est parce qu'il te manque Kapanen, puis il te manque Demidov aussi. Là.
1: Ouais.
0: Ouais. C'est deux tiers. Mais moi, j'ai la recette. Là. Je veux dire, de toute façon, on a la solution à tout ça.
1: Ben oui.
2: Non, Gonzo, j'allais la recette.
0: Ah ouais, tu l'as?
2: Pour le deuxième trio.
0: Ah.
2: Émilie. Service incendie. Montréal.
1: Ah oui, Émilie, hein?
0: Elle est habituée d'éteindre des feux.
2: Exactement.
1: Émilie,
2: c'est
1: à deux.
3: Ouais,
1: ben oui.
3: Ouais, je suis prêt à m'occuper de ça.
2: Tu serais juste à deux?
3: Oui, oui, je suis prête.
0: T'es prête? Tu joues à l'aile? T'es pas blessé au pied?
3: Je suis prête. J'ai déjà joué au ouais.
2: C'est super. Fait qu'Émilie qui est avec nous aujourd'hui, avance un petit peu plus proche du micro, s'il te plaît, qui est avec nous aujourd'hui, on vous a parlé, les gars, de la campagne des mégots de cigarettes tout le mois d'octobre.
1: Ben oui.
0: Ouais, hier, j'ai pas botché dans ma plante hier. J'ai
2: pas commencé à
0: good
2: job,
0: c'est pas vrai.
2: Fait qu'on a toute la délégation de service incendie Montréal qui sont ici aujourd'hui avec toi. Et t'es avec nous aujourd'hui avec la campagne qu'on a fait. Fait que tu peux encore une fois, parce qu'on parle de 411 incendies par année qui est causé par les botch ben. Tu veux éclairer encore les gens qui nous écoutent aujourd'hui sur cette campagne de sensibilisation tant importante qu'on donne pendant tout le mois d'octobre?
4: Exactement. En fait, on a une semaine de la prévention des incendies qui est maintenant. Du 4 au 11 octobre, on fait beaucoup d'activités, on fait beaucoup de sensibilisation pour aller vers les citoyens puis leur expliquer c'est quoi les risques incendies. Puis là, on parle des mégots. Donc, cette année, on voulait faire, en lien avec les chiffres que tu as donnés, Georges, 411 incendies. Comme tu le nommes dans nos capsules, c'est plus qu'un feu par jour. Fait qu'il fallait attaquer ça. Puis, on parle de ça.
1: Ça, c'est Montréal seulement, ça?
4: Montréal seulement.
1: Ah, ouais.
4: 411 incendies de bâtiments.
1: Ah, ouais.
4: Et ça peut pas... Puis, tu sais, un mégot, là, un simple petit mégot, on peut se retrouver avec des conséquences hyper graves, là. On peut partir d'un feu comme tu as été témoin un peu, là, un petit feu de balcon, mais ça peut avoir une conséquence sur le bâtiment, sur la vie des gens, des blessures, la relocalisation pour des familles. L'impact est énorme.
1: Sans compter les gens qui sont pas assurés puis qui perdent tout.
0: Ouais, pour un simple mégot, là. Alors, tu sais,
2: c'est quoi les chances que quand on a fait le tournage, que c'est arrivé, les pompiers sont partis pour un feu, puis vous avez ramené le pot à fleurs qui avait fondu, là.
4: Exact.
2: C'est quoi les chances? Puis ça commence la veille, là, puis ça prend quoi, 5-6 heures avant que ça
4: pointe
2: comme il faut, là?
4: Lors du dépôt d'un mégot, là, parce qu'on veut s'en débarrasser, puis on pense l'éteindre de la bonne façon dans un pot de fleurs. Et puis ça peut prendre jusqu'à 4 à 5 heures avant que ça développe un incendie, à cause du terreau, à cause de l'engrais à l'intérieur. Puis ça atteint juste la bonne chaleur, on a juste assez d'apport d'air, ça commence. Puis à cette heure-là, les gens sont partis travailler ou ils sont partis se coucher.
0: Ah, ils l'ont oublié. Donc, pour eux, il n'y a pas de danger. Là.
4: Exactement.
2: Mais non, mais tu penses que c'est éteint. Tu le mets là, il n'y a pas de feu de suite.
1: Mais ça sérieusement, moi, j'ai 54, là, j'apprends ça.
0: Ah, moi aussi, je pensais
1: qu'il y a des gens qui écrasaient dans un pot de fleurs. Là.
0: C'était fini,
1: c'était réglé. Ben non.
0: On a
1: 44 à 5 heures à se développer. Wow!
4: Exact. Fait que dans le fond, là, ce qu'il faut faire, là, c'est on prend un contenant métallique, un contenant incombustible, on met du sable avec un humide, avec un peu d'eau dedans. Puis c'est à cet endroit-là qu'on peut mettre notre bingo. Puis tu sais, une canne métallique, on a tout ça à la maison. Là. Fait que c'est si simple. On prend ça à l'abri du vent, surface stable, on peut mettre notre mégot là-dedans. Puis on le vide aussi régulièrement, là, parce que l'accumulation de mégots pourrait aussi créer un incendie, là, on va se le dire.
1: Ça, c'est dégueulasse.
4: Donc,
0: Ça aussi, tout à fait.
1: C'est répugnant.
0: Non, mais il y a beaucoup de gens qui nous écoutent, tu sais, puis on parle, mettons, d'ouverture locale du Canadien de Montréal, les rassemblements, des trucs, vous recevez beaucoup des gens à la maison, il y en a qui fument, vont fumer sur la galerie, tu sais, ça faut mettre le mégot parce qu'il n'y a pas de cendrier, fait que c'est bien de pouvoir éduquer aussi les gens qui sont à l'écoute.
2: En espérant qu'avec cette campagne-là, les chiffres que tu as dit 411 pour l'année passée, cette année, ça soit coupé de plus que la moitié, là. Hey, les gens que vous écoutez à la maison, là, c'est pas une campagne de vous dire d'arrêter de fumer, même si j'aimerais ça. Mais c'est une campagne de vous dire quoi faire avec vos mégots pour pas faire mal à personne, pour pas causer l'incendie. Puis merci à toute l'équipe d'ailleurs d'incendie, de tous les pompiers de Montréal, du coin, là, partout. Là.
4: Les pompiers, les agents de prévention.
2: Tout
4: on est
2: le
4: toujours
2: travail
4: en...
2: que vous faites. Là.
4: Exactement. On est toujours là, toujours présent, à vouloir faire de la sensibilisation puis à sauver le plus de vies possible. C'est ça notre rôle, c'est ça, c'est ce qu'on souhaite le plus.
2: Ouais. Ouais. On n'espère jamais en avoir besoin, les gars, mais eux sauvent des vies à chaque call qu'il y a.
0: Ouais, c'est premier quand... répondant, on le disait en plus. Ouais. L'année prochaine, ça marche pas. De toute façon, on va envoyer Georges Larac à la place.
1: C'est sûr que tu as déjà vu le film Backdraft.
4: Oui.
1: Bon, évidemment. Un grand classique. Un film fétiche, ça. C'est un excellent film. Ouais.
0: Et
1: vous avez vu Backdraft?
0: Pourquoi tu nous parles de Backdraft aujourd'hui? Juste parce que les pompiers.
1: Non, les pompiers.
0: Parce que t'aimes ça.
1: C'est un classique, là. C'est un grand classique, Backdraft. Voyons donc.
4: Mais si je peux me permettre, là, une passe à la palette, OK? Un avertisseur de fumée fonctionnel. Si jamais vous avez un incendie à la maison, l'avertisseur de fumée, là, ce qui sonne la nuit pour vous réveiller, là, c'est l'appareil qui va vous réveiller la nuit. Donc, assurez-vous d'avoir un avertisseur de fumée fonctionnel, un par étage. Quand ça sonne, on sort.
1: Ouais. On sort.
2: Hey, une autre chose que les gens ne savent pas, c'est qu'il y a une date d'expiration aussi dessus. Il y en a qui en ont, mais c'est pas ces dates. Tu le regardes au plafond, ça ne marche plus. Testez-le. Checkez les dates, là, que 30-40$. Remplacez ça, puis ça va sauver vos vies.
0: Selon les municipalités, il y a souvent aussi des pompiers qui font le tour. Moi, je me rappelle il y a quelques années où les pompiers sont passés à la maison pour s'assurer dans le quartier que tout le monde avait été bien à jour aussi.
4: Oui, c'est bon 10 ans environ. Ben pas environ. C'est bon 10 ans un appareil comme celui-là. Fait que c'est un bon 30-40$ bien investi.
2: Tu peux sauver ta vie, exactement.
4: Exact.
2: Merci beaucoup de.
4: Merci à vous
0: pour la visite.
4: Merci,
0: et bravo, Georges, pour cette belle implication.
1: Quel
0: également.
1: Super-héros extraordinaire.
4: Incroyable. Hein? Il est partout, en fait. Il pourra
1: incroyable.
4: Pas être partout,
1: il est partout
4: pour sauver les situations, mais là, présentement, il est partout.
0: Il y a une doubleur. Il y a un jumeau. T'sais, il y a un jumeau quelque part, je suis sûr.
1: Tu mets le BGL, comme Batman, là, le BGL en rouge dans le ciel, là, Georges arrive à la rescousse.
0: Il a travaillé toute sa vie pour dormir, là, de toute façon.
1: Sauf des vies.
0: Hey, c'est overrated, Big Dormir. C'est overrated.
2: Non, mais ils m'ont tellement entendu parler de clope en ondes qu'ils se sont dit, c'est notre gars.
4: Tout à fait. Si je peux me permettre, Georges, vous allez le voir aussi d'un autre angle de super-héros sur nos réseaux sociaux. Aujourd'hui, il va descendre le poteau à la caserne. Il va descendre la pôle. Donc,
0: tu l'as fait?
4: Ça va être sur nos réseaux.
2: Il fallait que je fasse.
0: Es-tu tombé?
2: Non, j'ai fait une couple de fois. Non, j'adorais ça. J'ai pensé que j'étais comme dans le film Ghostbusters, là, puis là, je voulais le descendre. Tu vas rire, tu vas trouver ça drôle.
0: OK.
2: Mais c'est hot, c'est vraiment hot.
1: Ah oui, hein?
0: C'est haut quand même. Là.
1: Ben, ça, les poteaux, toi.
2: Ben, tu veux que je fasse une danse de poteau?
1: Non, mais oui, mais tu voulais qu'on fasse le défi poteau à un moment donné. Toi, tu l'as fait, moi.
2: Oui,
1: le drapeau sur le poteau.
2: D'ailleurs, j'aurais dû le faire. Tu sais, le drapeau, là, c'est quand tu tiens et tu as les pieds de côté.
1: Non, moi, je l'ai essayé, mais la COVID est arrivée et ça a barré aux douanes.
0: Moi, c'était parfaitement sauvé par la COVID.
2: Attends, tu tiens-tu? Quand je l'ai fait, j'ai dit à Ben, si tu fais le poteau, Ben, je paye ton épicerie pendant un an.
1: Un an.
2: Un an. Fait que Ben allait là-bas pour s'entraîner.
1: Ouais, mais hey, regarde bien, c'est quelque chose.
0: Comme on dit, c'est tout qu'un défi.
1: Tout qu'un.
0: Pas sûr. Moi, je ne l'ai jamais fait.
2: C'est
0: jamais été capable.
1: C'est tough.
0: Tu l'as déjà fait, toi?
1: Oui, il l'a fait.
2: Je l'ai fait.
1: Il est resté une seconde. Hein? C'est une seconde?
2: Une seconde. De côté. Là,
1: une seconde de côté.
2: Hey, d'ailleurs, je vous challenge. Tout le service de santé.
1: Les pompiers sont supposés faire ça.
2: Vous êtes capable de faire ça, de vous tenir.
0: Ben là, ils ont un poteau.
2: Oui, mais comme ça, c'est très, très difficile de faire ça.
0: Les pompiers sont en shape.
1: J'invite monsieur ici qui est avec nous en studio de faire le poteau. Là.
2: Ça, tu
1: vous enverrai une vidéo.
2: Ça, tu pognes après le bas, puis t'as les pieds, t'as le corps droit, là, comme ça, là, puis tu tiens après, essaie de faire ça une seconde. C'est très tough.
0: On nous dit qu'il ne sera pas de retour dans les studios de Plein Sport. Merci beaucoup pour votre visite.
4: Merci
0: pour votre présence.
4: Merci à vous.
0: En cette journée d'ouverture locale pour le Canadien de Montréal.
2: Tu peux rester jusqu'à la pause si tu veux. Tu vas entendre comment c'est qu'on vous dise bye comme il faut. Parce qu'on a une pause dans 10 minutes environ.
0: Ouais, une dizaine de minutes.
2: Oui.
0: Pas grand-chose de très, très gros. Alors, on vous le rappelle, Wade Demidov qui est absent. On vous donnera l'alignement du Canadien de Montréal. D'ailleurs, un peu plus tard, on fera nos prédictions aux joueurs du match pour le match de ce soir, Canadien Hurricanes. On va essayer de prendre le pouls aujourd'hui des partisans également. Qu'est-ce que le Canadien va faire en l'absence de Demidov? Qu'est-ce qu'on fait pour le top 6?
2: D'ailleurs, Big, j'ai failli besoin des services des premiers répondants tantôt en venant à la station.
0: Ah oui?
2: Parce que quand j'ai vu l'alignement du Canadien, j'ai vu Kirby Dock, deuxième trio, j'ai failli pas y avoir un accident. Pour vrai, ça
1: vitrine,
2: a passé à ça.
1: Vitrine?
2: Ben, deux.
0: Vitrine, il a failli la frapper, la
2: qu'est-ce
0: vitrine.
2: Qu'est-ce qu'il a fait pour se mériter un poste au sein du deuxième trio?
1: Rien.
2: Ça, Ben, on va en parler vitrine. Tantôt, mais quand j'ai vu ça, j'étais là...
0: Moi, je vous le dis, les boys, Kirby Dock a mis la main sur les photos compromettantes.
1: Ah, c'est clair!
2: Oh, puis qui est le joueur qui lui a donné ce truc-là, Gonzo?
0: À l'époque, c'était Jordan Wheel.
2: Exactement!
0: Jordan Wheel avait des photos Jordan compromettantes de Michel Therrien, rappelez-vous.
2: Dans
0: là.
2: Toutes les situations.
0: C'était Claude Julien. C'était Claude Julien. C'était pas Michel qui était là. Michel était parti. C'était Claude Julien.
2: Il était sous le premier avantage numérique. Il était partout.
0: Tu as vu ça, toi? Dans la ligue, toi, quelqu'un qui passe de la passerelle à la première vague en avantage numérique? Jordan Wheel. On se rappelle tous de ce nom.
1: Photos compromettantes.
2: C'était écœurant.
0: D'après moi, Kirby Doc a mis la main sur des photos compromettantes parce que là, c'est ça n'a rien de comprendre. On a la réponse de Martin Saint-Louis également. Parce que la question lui a été posée sur Kirby Doc. Voulez-vous entendre la réponse?
2: Ouais,
0: Gilles Verbatim, on n'a pas le commentaire. Alors, on dit, pourquoi Kirby Doc sur le deuxième trio? Et la réponse de Martin a été, ça nous donne plus de profondeur sur toutes les lignes. New York et lui peuvent prendre des mises en jeu.
1: Ah ben.
0: C'est ça la réponse.
1: OK.
2: On va en parler tantôt, mais...
0: Combien de matchs Kirby Doc ça a deux?
2: Hey, mettez-vous à la place de Slav maintenant. Je vous en parlais hier. Comment vous pensez que Slav se sent de jouer sur le deuxième trio avec Kirby Doc.
0: Et New York,
2: maintenant que Demidov n'est pas là.
0: Et Kapanen.
2: Comment vous pensez qu'il se sent en ce moment? Êtes-vous encore d'accord que Slav soit sur le deuxième trio puis Kreider soit sur le premier?
0: Toi, c'est ton cheval de bataille, ça. Là.
2: Ouais. Gonzo, je me mets à sa place, là. Il doit tellement être en tabarnane. Il est en crime, c'est sûr. Il a une saison incroyable l'année passée. Puis là, il ne joue pas avec Demidov, qui avait des atomes crochus l'an passé quelques matchs, parce que le monde se raccrochait à ça. Les quelques matchs que j'ai avec Demidov, le monde disait ça allait. Mais là, il n'est plus là. Mais Gonzo, sans Demidov, c'est une punition de le mettre sur deuxième trio, Slav. Puis, je comprends que les gens, ils endossent toutes les décisions que Martin Saint-Louis prend, là. Puis tout le monde est d'accord avec ça, là. Mais je vous dis aujourd'hui que Slav, il est en crime. C'est sûr qu'il ne dira pas publiquement. Mais pour lui, c'est une démotion énorme de se retrouver avec Dak. Et Newhook, comme joueur de centre, il n'y a pas un point encore cette année. Slav, puis sa confiance, on sait comment c'est important, il est jeune. Puis là, c'est ce qu'on fait en ce moment. On va en parler tantôt, nos solutions, Gonzo, pour le top 6. Mais moi, celle qu'on a fait aujourd'hui, je suis pas d'accord avec ça. Parce que si on éteint Slav, on va avoir d'autres problèmes.
0: Oui, mais ça reste que c'est temporaire. Faut pas penser que Kirby Doc va être là pendant de 2 à 4 semaines.
2: Je te parle pas juste de Kirby Doc, je te parle de Slav.
0: Ouais. Tu veux pas perdre le momentum
2: qu'on avait de ce gars-là.
0: C'est vrai. Je suis d'accord pour le premier trio. C'était un des meilleurs trios à 5 contre 5 dans la Ligue nationale de hockey, on le sait, là, l'année passée. Le Kreider est arrivé, on a essayé d'équilibrer les choses en envoyant Slav sur le deuxième. Mais c'est vrai que ces deux chums l'année passée, Kapanen et Demidov, sont pas là. Fait que là, tu donnes deux autres gars sur ce trio-là qui est supposé être un troisième trio chez le Canadien de Montréal, New York, puis Doc, mais Kapanen va revenir éventuellement aussi.
2: Mais je comprends, mais tu penses que parce que Kapanen revient, cela va être, tout d'un coup, il va être yes.
0: J'ai une alternative pour toi.
2: Suzuki ou Kapanen?
0: Non, mais je sais.
2: Non, mais l'autre chose qu'on va parler tantôt, juste dire aux gens, essayez de vous mettre à la place du joueur aussi, pas juste d'endosser les décisions que le coach prend, là. Mettez-vous à la place de Slav, qui a une saison exceptionnelle l'année passée, mettez-vous à sa place. Regardez les joueurs avec qui il joue là, puis que Demidov est plus là, puis comment vous pensez qu'il se sent en ce moment? Puis si vous pensez pour la confiance d'un gars qui est jeune de même, c'est pas important, vous connaissez pas le hockey.
1: C'est tout.
0: Kreider est encore avec Suzuki Caulfield pour ce soir et vous aurez compris que finalement, Kreider va jouer sur la première vague en avantage numérique également maintenant.
2: Qui va être devant le net? C'est sûr, c'est Kreider.
0: C'est sûr, c'est Kreider.
1: Oui, c'est lui.
2: Mais
0: Slav a plus de l'effort.
2: Slav, peux-tu prendre la place de Demidov? Tu vois Slav faire une passe across à
0: la passe,
2: à Caulfield?
0: Non, mais le tir, il est capable. Parce que
2: oui,
0: tout un temps,
2: mais...
0: il jouait là. Puis l'année passée, c'est lui qui a le plus de buts en avantage numérique chez le Canadien. C'est lui qui en a eu 15. Il y en a eu plus que Cole, il y en a eu plus que tout le monde.
2: Ce qui est important là-dedans, puis ce qui est dangereux, c'est que si Slav doit contrôler la rondelle du côté que Demidov faisait,
0: moi,
2: ce qui va arriver, c'est qu'ils vont le laisser le faire parce que ça sera pas comme de l'autre côté. Ils vont mettre plus de la pression sur lui de ce côté-là, puis ça sera pas pareil.
0: Moi, rappelle-toi, fut un temps où Slav était là, à cette position-là.
2: On n'était pas d'accord.
0: Moi, j'aimais pas beaucoup ça. Et fut un temps où c'était Nick qui était de ce côté-là, rappelez-vous.
2: Oui.
0: Nick était du côté droit, Cole était du côté gauche, parce que Nick est capable d'avoir cette vision-là, puis de pouvoir la faire, la passe à travers la boîte. Slav, c'est lui qui va débuter là, mais ça veut pas dire qu'à moyen terme...
2: Puis on assume qu'il va débuter là. On assume...
0: Ouais, mais comment tu ferais la configuration, sinon?
2: Tu vas
0: mettre Kreider devant le filet, tu vas mettre Slav sur le bord du mur, tu vas mettre Hutton en haut. Puis...
2: T'sais, Slav, c'est le plus gros. Normalement, c'est lui qui devrait être devant le filet. Sauf que le pain bord de Kreider, c'est ça. Déviation, tu sais, qu'il est en train
0: d'enseigner
2: à les coéquipiers comment dévier, comment cacher le gardien, faire tout ça.
0: Non, pas juste ça. Slav a marqué beaucoup un avantage numérique, mais ce qu'on y reprochait, c'est que des fois, ça ne devenait pas un automatisme d'aller devant le filet non plus.
2: Exact.
0: Il va prendre plus de tirs, mais il va pas cacher le gardien de but. Kreider va le faire, puis... Non, le Canadien a des options au moins. Mais pour Kirby Doc, c'est unanime. Là. C'est unanime. Regarde, c'est lui le premier qui a l'audition. Ça veut pas dire qu'il va être là pendant 2 à 4 semaines non plus. Là.
2: Non.
1: Kirby Doc, c'est le nouveau scorbut.
0: Kirby Dock est le nouveau souffre-douleur.
1: C'est ça.
0: Ça a été
1: Patrick Laine.
0: Et voilà. Ça a été Jonathan Drouin. Ça a été Jordan Wheel. Ça a été.
2: Ouais, mais avec raison.
1: Avec raison. Comme Laine, avec raison. Puis comme Joe Drouin à l'époque, avec raison aussi.
0: Mais Kirby Dock, il faut le dire, c'est un de ceux qui a collectionné le plus grand nombre de chances depuis je ne sais pas combien d'années chez le Canadien de Montréal.
1: Ah, ben oui. On ne va pas admettre.
0: Quand tu payes cher quelque chose, t'es de le rentabiliser.
1: L'entêtement. Ça met l'entêtement.
2: Mais les Oilers sont encore sur ce dossier-là, Big. Ils montent encore de l'intérêt envers Kirby Dock.
0: Tant mieux, c'est son frère, le deuxième centre chez les Oilers pour le moment.
2: C'est juste que celle-là, Big, si les Oilers font ça, en tout cas, on en parlera en temps et lieu, mais je vais tellement encore une fois les critiquer. Là. Ça n'aura aucun bon sens.
0: Moi, je vous dis qu'il est parti avant Noël.
1: Kirby
0: parti.
2: Mais c'est sûr qu'il est parti Gonzo avant le deadline parce qu'ils vont pas leur signer encore. Là.
0: Avant Noël. Pas avant le deadline. Avant Noël.
2: Je suis pas mal d'accord. Avant Noël, il est parti.
0: C'est terminé. Tout ce qui se passe présentement, là, on est en train d'attacher les ficelles, d'évaluer.
2: Mais, attends, il y a une chose par contre. Pour le match d'ouverture, il faut demander aux partisans de l'acclamer, pas de le huer.
0: Oh, on n'a jamais parlé du huer.
2: Non,
1: on va l'applaudir, mais l'acclamer.
2: Non, mais je veux dire, tu sais, les partisans aujourd'hui. Parce qu'il y en a beaucoup de frustration envers lui. Ouais. Comme l'année passée, tu sais qu'on avait dit aux gens de l'acclamer.
0: Ouais, mais là, c'est deux games. Là. Ouais, Canadien est correct. Là. Ouais,
1: correct.
0: Canadien est juste.
2: Applaudissez Kirby Dock aujourd'hui quand ils vont le présenter.
0: Ben, comme tous les autres joueurs. Ouais. Là, je veux dire, c'est pas
2: traitement Larkin.
0: Ben non. Personne qui va être
1: vivant.
0: Il y a des bonnes nouvelles, pareil. Ce soir, Florian va jouer son premier match.
1: Florian! Puis moi, l'ouverture locale, j'aime ça pour la cérémonie. Ça a toujours de la classe, c'est toujours émouvant.
2: D'ailleurs, on peut quasiment vous garantir quelque chose qui va arriver ce soir.
1: Oh!
2: Arbor Jacky va se battre avec Des Lauriers.
1: Mm. Ah oui, hein?
2: Ben oui, Arbor va vouloir, venger son frère qui a mangé une volée contre Des Lauriers.
0: Ah, j'ai pas vérifié, par contre, si le line-up des Hurricanes...
2: Non, mais c'est sûr qu'il y a une loi non écrite, Gonzo, que quand t'es né à Montréal, tu joues contre le Canadien, tu dois jouer. Il y a plein d'amis Des Lauriers qui sont dans les estrades aujourd'hui. Des Lauriers qui a joué 2 matchs sur 3, qui... Il veut montrer qu'il y a une présence physique.
0: Je sais, mais quand Des Lauriers est sorti, c'est qui est rentré?
2: Ouais, c'est Kotkaniemi.
0: C'est Kotkaniemi. Fait que Kotkaniemi aussi a histoire avec le Canadien de Montréal.
2: Oui, mais Des Lauriers est né ici. Fait que Des Lauriers va jouer Gonzo. Puis surtout qu'en plus que Jacky va jouer Gonzo, c'est à 4, puis on sait qu'il va sauter partout. Là. L'autre équipe, c'est sûr que Des Lauriers est habillé. Fait que Jacky va aller le voir. Il va dire à son frère, il va pas le voir, je m'en occupe. Aujourd'hui, on voit...
0: Oh, mais là, son frère, il va lui dire, attends un peu, c'est mon premier match là, cette année. Là.
2: Big,
0: c'est l'ouverture locale.
2: Big, oublie ça. Son frère est là. Il a déjà donné une volée à son frère. Parce que Florian n'est pas de la classe de Des Lauriers.
0: Mais c'était Florian qui était allé chercher Nicolas Des Lauriers.
2: Oui, exactement. Puis Des Lauriers avait été fin. Il avait arrêté à la fin du tien.
0: Ouais.
2: Il avait été fin. Mais là, ton frère, il est là. Arbor, il est là. C'est pas encore battu. Puis là, il va avoir congestion à la Ligue Bleue bientôt. Il va montrer à tout le monde que le Sheriff est back. Hein.
0: Gauley revient, c'est qui? Ils vont tasser Struble. Là, Engstrom est encore là, il attend.
2: Puis Gonzo, il commence à se réchauffer, Arbor, parce qu'il y a Bauer qui s'en vient. Là.
0: Alors, je peux regarder le calendrier, savoir c'était quel match des
2: Ça, là, Jets. Contre les Jets, j'ai tellement hâte à ce match-là.
1: Les Jets qui vont bien sans Hellebuck, d'ailleurs.
0: Ils n'ont pas perdu la réglementaire encore. Ça, c'est...
1: 38 000 par jour.
0: Et d'ailleurs, on va en parler plus tard.
2: C'est très surprenant.
0: On va en parler plus tard, mais Dylan Larkin, possiblement jouer le match de ce soir.
2: S'il score, il se fait-il acclamer?
0: Je sais pas. Et s'il joue, c'est que... C'est-tu réglé ou il joue en attendant une transaction?
1: Il a élargi ses horizons.
2: On dit qu'il était blessé.
0: Oh, il était blessé
2: en passant,
0: l'orgueil.
2: Parlant de Larkin, le Canadien est toujours sur le dossier Larkin.
0: Ouais.
2: Les gens qui pensent que... Tu peux dire ce que tu veux de ce gars-là, mais le Canadien qui dit, ce gars-là, si on a comme... Deuxième joueur de centre, ça change notre top 6.
0: Et le Canadien, malheureusement, je sais que ça ne fera pas de la musique aux oreilles des partisans, le Canadien a raison.
2: Oui.
0: Tu mets un gars comme Dylan Larkin à Montréal, un centre gaucher qui est bon sur 200 pieds, qui est capable de... Écoute, le Canadien est une équipe complètement différente avec Dylan Larkin.
2: La seule chose, c'est que, parce que tout ce qui est arrivé avec Larkin,
0: si
2: le Canadien fait ça, les gens vont capoter parce que c'est Michael Hage qui va s'en aller. C'est sûr c'est Michael
1: Hage. Mais non, c'est Owen Beck.
2: Non.
1: Kirby Dock.
0: Mais tu sais, on en parlait quoi il y a 2 semaines, l'affaire de Michael Hage. Pas sûr qu'il y a grand monde qui voudrait sacrifier Michael Hage.
2: Non, maintenant, non. Avec ce qui est arrivé avec Larkin, non.
1: Ça.
2: les gens
1: sont
2: comme...
1: Hey, je vais bien en ce moment, en début de saison.
0: Ouais, mais je suis avec une équipe pactée. On joue contre des... C'est juste que le fils de Sean Orkoff joue avec Michael Hage.
2: Oui.
0: Alors, tu sais, c'est facile aussi de faire le chemin.
2: C'est repêché en première ronde aussi.
0: Fait que, mais à voir. C'est un espoir qui est convoité, Michael Hage. On verra si le Canadien... De toute façon, la première étape, c'est de savoir est-ce que Larkin va changer sa liste pour venir au Canada. Jusqu'à présent, c'est non.
2: Oui, mais c'est juste que plus ça va avancer, plus il va élargir sa liste. Parce que Gonzo, c'est pas... Tu sais, c'est une situation qui est tellement malaisante. Je peux juste m'imaginer... Tu sais, lui et Pierre Lebock, là, pensez-y. Lebock, au moins, est à la maison, là, mais Larkin, il est là. Ça doit tellement être insupportable.
0: Non, puis là, à Détroit, t'en as deux, là. T'as Simon Edvinson qui n'est pas échangé non plus, puis lui qui a demandé une transaction en plus. On entend que DeBrincat pourrait peut-être lui aussi... T'imagines si tout le monde s'est fait domino, là?
2: Si Larkin s'en va après ça, je pense que les autres vont vouloir s'en aller aussi après.
0: Ouais, t'as quand même quelques morceaux du jeune noyau.
2: Ils devraient, de toute façon, faire une vraie reconstruction de Détroit. Je sais pas qu'est-ce qu'ils font, là. Ils ont essayé de patcher pendant des années avec des vieux vétérans.
0: Mais t'avais un bon... T'avais Larkin, t'as quand même Lucas Raymond, Wallace Sider, t'as des bons éléments.
2: Ça n'a pas marché.
0: Ben, ça n'a pas marché parce que t'as accéléré, t'es allé signer des JT Comfort, des Andrew Kopp, des Ben Sherrod, des...
2: Non, mais
0: ça
2: n'a pas de sens. C'est ça que je te dis, faut que tu recommences.
0: T'sais, ça a été des mauvaises décisions d'amener des vétérans trop rapidement pour essayer d'accélérer la reconstruction. Puis regarde où ils sont aujourd'hui, dans les bas-fonds. On va aller en pause et au retour, oui, jour de match, jour d'ouverture locale, prédiction et joueur du match, Canadien Canes.
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15: Bon boy, oh boy, oh boy, oh boy. Ce soir, Belle et la Bœuf, Saint-Bruno, ouverture locale canadien 15. On le disait, oui. Ratez pas un peu plus tard également Arpin Basu qui sera avec nous à compter de 13h. Marco D'Amico également à 13h18 en ce match, en cette journée de premier match du Canadien de Montréal. Les boys, on va y aller avec le line-up pour le match de ce soir du Canadien de Montréal. Caulfield, Suzuki, Kreider. Vous le savez, premier trio qui est intact maintenant suite à cette blessure de Ivan Demidov qui sera absent. On le rappelle pour ceux qui se joignent à nous, de 2 à 4 semaines pour Ivan Demidov. On a maintenant un deuxième trio composé de Slav, Newhook, Doc, Bolduc, Dano, Texier, Florian Jacquet qui fait son entrée avec Evans et Anderson, et en défensive, pas de changement, Madison, Dobson, Hudson, Carrier et Struble, Jacquet, et c'est Jakub Dobesch qui sera devant le filet du Canadien de Montréal. Georges, en l'absence de Demidov, en l'absence de Kapanen également, est-ce que ça influence ton choix pour le match de ce soir?
16: Ouais, pas mal, Gonzo.
15: Ouais, ouais. Moi aussi.
16: Je vais te dire, quand je regarde... Le dernier match qu'on a joué, on a été vraiment chanceux de revenir de l'arrière, mais les Hurricanes, défensivement, est une bien meilleure équipe que les Pingouins. Et quand je regarde tout ça, Big, on n'a pas de deuxième trio en ce moment. On a juste un trio, puis contre les Hurricanes, c'est pas une bonne augure d'avoir ça. Fait que malheureusement, je pense qu'on va perdre 4-2.
15: 4-2?
16: Ouais.
15: Ton petit 4-2.
16: Dans le match d'ouverture. La part de Demidov fait mal en crime. Ça fait mal en avantage numérique. Ça fait mal au deuxième trio. En ce moment, t'as pas de deuxième trio.
15: Non, mais écoutez, on n'avait pas de deuxième trio déjà. Il n'y avait pas grand-chose à 5 contre 5 de la part de ce trio-là. Là, pensez-y. Là, prenez un peu de recul. Vous enlevez Demidov, qui était le joueur le plus créatif sur ce trio-là, qui était un peu limité quand même, et vous y mettez Kirby Doc. Tu sais... Kirby, à part les 2.5 sur le premier match, y a-t-il quelqu'un qui l'a vu en fin de semaine contre les Pingouins?
16: Non.
15: Pas grand monde?
16: Non.
15: Et ça va être difficile offensivement pour le Canadien de Montréal, pour une équipe qui donne très peu de tirs au but. Rappelez-vous, les Hurricanes de la Caroline, puis encore cette année.
16: C'est un échec avant qui continue en plus.
15: Cette année, il y a deux des trois matchs où ça a été moins de 20 tirs qui ont été concédés à l'adversaire. Là. À part Washington, je pense que ça a été 27. Le reste, ça a été 18 puis 20. Fait qu'on donne pas grand-chose pour une équipe. Tu sais, le Canadien de Montréal, souvent, n'est pas capable de générer beaucoup.
16: C'est pas juste ça. La Caroline, c'est une équipe aussi qui force le gardien à domper la rondelle. Et ça, c'est ton désavantage. Le premier trio, Gonzo, ça va être difficile. Parce que la façon que les Hurricanes jouent, c'est jamais à leur avantage. Parce que tu dompes la rondelle, tu vas-tu courir d'aller la chercher puis aller. Tu sais, Wick Rider va foncer puis il va y aller, mais c'est de la façon qu'on joue serré. Sans deuxième trio, ça va être tough. Ils vont pouvoir mettre leur meilleur trio offensif contre le premier trio, puis après ça, ça va être plus facile de neutraliser. Donc, ça va être un match qui va être tough.
15: Tu sais, on l'a dit, on l'a vu, on la connaît, cette équipe-là, on l'a vu en série éliminatoire. Ça a été une série qui, après le premier match, a été à sens unique complètement. Le Canadien qui était à bout de ressources.
16: Le premier match, tu sais, ça faisait comme deux semaines qu'il n'avait pas joué.
15: 14-16 jours, je pense, qu'il n'avait pas joué.
16: C'est une affaire de fou, là. Fait que c'était rouillé, puis après...
15: Tu sais, la seule bonne nouvelle pour le Canadien de Montréal, c'est que Nikishin ne joue pas. Côté de la Caroline, qui est quand même un défenseur qui est bon, tu sais. Et l'autre, c'est que Seth Jarvis aussi est blessé, qui est un élément super important, qui joue sur le premier trio, qui joue sur la première vague en avantage numérique aussi. Alors, c'est peut-être les deux bonnes nouvelles pour eux. Ils sont battables, oui, c'est pas un gros début de saison. Mais moi aussi, j'y vais. Malheureusement, on va recevoir des tomates ce soir à Saint-Bruno. Hein.
16: Non, mais sais-tu quoi? Tant mieux s'ils gagnent, parce que s'ils gagnent, tu sais qu'ils sont à Saint-Bruno aujourd'hui, vous pouvez nous taquiner.
15: Ah, ils vont tous nous mettre dans
16: la face.
15: Vous
16: pouvez nous taquiner quand on va faire le train, parce que c'est la même chose, c'est le party quand même ce
15: ben
16: soir.
15: Oui.
16: On fait le train et tout s'ils gagnent. C'est juste que quand on fait des prédictions, faut être objectif. Faut regarder, OK, quand on fait nos prédictions, faut regarder, tu sais...
15: Non, mais on va pas prendre le Canadien de Montréal 84 fois.
16: Non,
15: juste
16: oublie
15: pour,
16: ça. Là,
15: on n'est pas des cheerleaders.
16: Avec, on y va ce qu'on pense vraiment avec les données qu'on a.
15: C'est...
16: Mais non, attends, on va voir.
15: C'est une... T'as dit combien? 4-2, toi, ce soir?
16: 4-2, toi.
17: Toi, tu dis quoi?
15: Canadiens ont marqué beaucoup contre la Caroline l'année passée. Rappelez-vous, il y avait un match de 7-5 contre Bossy.
16: Ouais, mais Demidov était là.
15: Ouais. Je vais dire 5-3. Je m'attends encore du but à soir. Le Canadien joue pas bien défensivement, à moins qu'il soit capable là, de rétablir ça, mais je vais dire un 5-3.
16: Toi, Ben?
17: Ben, les gars, vous savez, moi, je suis d'accord avec tout ce que vous venez de dire. T'sais, vous êtes les experts, vous regardez ça de près, vous êtes toujours en train de manger du hockey, puis je bois vos paroles. Il y a une chose que vous avez oubliée, par contre. Certes, Demidov n'est pas là. C'est vrai, ça fait mal. Mais ce soir, c'est quoi?
15: L'ouverture locale.
17: C'est l'ouverture locale.
16: Ben, peux-tu dire
17: c'est l'ouverture locale! Les joueurs seront galvanisés par l'ambiance du Centre Bell qui a été décrite par tous les experts récemment dans un article que j'ai lu comme étant la place où tu veux être pour vivre un match de hockey. C'est le Centre Bell. Galvanisé par la cérémonie d'ouverture, le Canadien va gagner ce soir 4-2. 4-2, moi aussi, mais du bord du Canadien. Parce que je suis d'accord avec tout ce que vous avez dit, les gars, mais je pense que le septième joueur va faire la différence.
16: On a-tu... à quelque part, l'affiche du Canadien dans les matchs d'ouverture?
15: Je devrais le jouer à voir dans
16: ça doit être à quelque part,
15: dans les game notes. Ouais.
16: Si on check dans les game notes, de voir ça.
15: Mais l'ouverture locale, Ben, je comprends galvaniser. Si ça, c'est vrai que c'est magnifique.
16: Mais maintenant, elles sont moins longues.
15: C'était ça que j'allais dire.
16: Non, mais
15: c'est
16: juste
15: te
16: dire,
15: long.
17: Ça va être 18 minutes.
16: Normalement, Ben, pour les joueurs... là.
17: Oui, ils n'aiment pas ça.
16: Non, parce que quand tu as ton stock,
17: puis
16: c'est vrai, c'est 10-15 minutes, tes pieds commencent à être engourdis.
17: Mm-hmm.
16: Fait que là, maintenant, ce qu'ils font, les ouvertures locales sont moins longues, puis pas juste ça, les joueurs, on s'arrange que quand ils viennent, que ce soit pas trop long avec l'équipement puis le stock sur le dos, parce que les patins, là, tu sais, les gens à la maison, jusqu'à vous comprenez, pour que la différence que ça fait, c'est que toi, à la maison, c'est quoi, c'est combien de choses, Gonzo, t'es
15: sur? 12.
16: OK. Fait que les joueurs nationaux qui chauffent du 12, normalement, les patins, c'est des 10. Les patins, c'est toujours deux pointes plus bas que tes souliers.
15: Ça,
16: c'est vraiment très serré.
15: Hein? Ouais. Il y en a qui font une pointe. Il y en a qui font un, deux.
16: Oui, mais la majorité, c'est deux. Il y en a même, c'est trois. Okay? C'est vraiment serré, Ben. Puis, quand on les attache, les souliers, là, les patins, après, pareil, on les détache. Parce que les patins sont tellement serrés Il est engourdi. Ben oui. C'est rare les joueurs qui laissent ça tout attaché tout le long.
15: Mais maintenant, je serais curieux. Honnêtement, je serais curieux de voir parce qu'il y a beaucoup de joueurs qui n'attachent plus aussi serré leur patin.
16: Non, non, mais Gonzo, ça ne change rien. Tu n'attaches pas au début.
15: Ouais.
16: Tu attaches juste à la cheville.
15: Exact.
16: C'est là, faut que tu attaches.
15: Parce qu'après, mais maintenant, les gars, là, le pied se promène gauche-droite, patin latéral.
16: Mais c'est pour ça que, puis quand tu as une ouverture, puis avant, Gonzo, c'était tellement long, tu avais ton stock, on était tout engourdi, on était mort en première période. Puis là, à fil de temps, les équipes ont compris. Fait qu'ils ont rapetissé ça. Mm-hmm. Puis quand les joueurs viennent, couple de minutes après, puis ça, c'est le national, tout, tu fais pas trop longtemps.
15: C'est pas juste ça. C'est le festival là, des ouvertures. Là. Le Canadien de Montréal, tu sais, ce soir, c'est la sienne, mais je veux dire, samedi à Pittsburgh, c'en était une. Puis, tu sais, je veux dire, là, tu collectionnes.
17: Ouais,
15: j'ai hâte de jouer.
16: Sauf que c'est un avantage pour l'équipe adverse parce que t'es pas habillé à regarder la cimerie de l'équipe adverse. Ouais. T'embarques juste quand la cérémonie a fini, puis là, tu y vas pour l'hymne national, fait que c'est correct. Mais à Montréal, vu qu'ils ont toujours énormément de classe quand ils font une ouverture, tu sais, à Montréal, c'est toujours très spécial.
17: C'est toujours bon, toujours émouvant.
16: Toujours, fait que
15: souvent, l'équipe adverse veut voir.
17: Ouais.
16: Ouais, mais
15: c'est ce que le Canadien fait.
16: Ouais, mais c'est pour ça que, tu sais, il y a une télé, là, que tu peux le voir aussi dans la chambre, ouais. Là. Mais le stock, Gonzo, là, quand t'as ça longtemps de même. Ouais. Tu sais, c'est des affaires que le monde.
17: Non, mais c'est bon.
16: Tu sais pas.
17: Je savais pas ça pantoute.
15: Ouais. Oh, je viens d'aller voir, j'essaie de trouver ça, mais semble que Kotkaniemi soit encore avec Jankowski et Robinson. Donc, Delory ne jouerait pas le match de ce soir.
16: Pour vrai?
15: Ouais. Alors, on va suivre, mais. Ouais.
16: Je serais très surpris, Gonzo.
15: Moi aussi, je suis très surpris.
16: Je serais très surpris qu'on fasse ça. Il est né à Montréal. On regardera tantôt.
15: Mais non, semble que ce sera encore Kotkaniemi qui jouerait le match de ce soir. Mais on fera le suivi. Alors, victoire pour Ben du Canadien de Montréal ce soir.
17: 4-2.
15: Malheureusement, 4-2. défaite, puis vous pourrez ce soir nous le mettre dans la face. Je me rappelle l'année passée, il y a eu un rassemblement comme ça où on avait pris l'équipe adverse. Je pense que c'était le Colorado, je me rappelle pas l'équipe en question. Finalement, on passait de table à table avant le match, puis tout le monde nous disait les gars, hein, puis finalement, le Canadien avait gagné, puis il l'avait remis dans la face, puis c'est correct.
16: C'est bien correct, c'est parfait.
15: Ben oui!
16: C'est ce qu'on espère, parce que on veut faire le train avec vous.
15: Pas juste le train, on veut que Georges soit capable de voler ce soir à Saint-Bruno.
16: Quand on veut que je commotionne quelqu'un.
17: Il veut vraiment que ce soit toi, hein?
16: Il veut que je commotionne quelqu'un.
15: Non, mais c'est parce que cette image-là aurait tellement un impact. Mais il y a beaucoup de gens qui m'ont écrit hier.
16: Il y a un impact sur
15: il y a beaucoup de gens qui m'ont dit, écoutez, vous n'allez pas le lever, il va plutôt faire un abat. Tu sais, comme
16: ouais, mais Gazo, ça serait très dangereux.
17: Mais c'est parce que là, lui, il faut qu'il saute, il faut qu'il se donne une swing.
15: Ouais, il faut qu'il saute. L'impulsion.
17: Ça prend des colosses en avant.
15: Des colosses!
16: Mais non, mais...
15: une armée de colosses!
16: Puis après ça, quand il se blesse, qu'est-ce qu'on fait?
15: Ah, ça coûte cher.
17: T'es colosse!
15: Là, vous êtes bouncer dans la vie, pompier, je sais pas quoi. Vous êtes capable de lever 5 plates de chat bar. Ce soir, c'est dans le parking du La Belle et la Bœuf.
16: Parce que l'affaire, Bic, c'est que à 315, d'arriver plein de vitesse, sauter dans le tas, tu sais, le G-Force, que quand t'arrives, c'est pas juste lever 300. Là.
15: Il faut qu'on le fasse comme si t'étais un danseur. Tu sais, je vais essayer de le faire.
17: Ça.
15: Je reste peut-être à côté, là, pas du micro.
17: Faut
15: là, mais
17: swing, là.
15: Quand tu cours, là, je dois t'accompagner. Comme...
17: Ouais, c'est ça. Là, on...

0: Je le fais avec grâce. Et te propulser comme ça dans les airs.
1: Mets-toi un slip coquille, parce que pas que tu te fasses ramasser.
2: Ah, la prise du petit paquet, du gros paquet. Ça, c'est la cheese, man.
1: Non, c'est non, mais c'est parce qu'ils vont, les autres, ils vont te ramasser.
0: Exact. Quand ils te ramassent, non, à force fais... de... Non, pas juste ça, à force de pousser fort, ça, c'est sûr que ça va te faire mal, c'est ce paquet. Ça
2: On va faire ça avec un, hey, moi, un autre star qui va être là-bas.
0: Chan, non, mais, Chan,
2: moi, je veux pas blesser quelqu'un.
0: Si Chan est à l'écoute, d'après moi, lui...
2: Mais non, mais quand Chan, à soir, il va avoir 20 volontaires.
0: Hey, il se retrouve, c'est à 30 qui passe pas loin.
1: Il se retrouve, ça.
2: Non, mais on va avoir 20 volontaires aujourd'hui, plus petits, qui vont vouloir le faire.
0: Mais à la base, ça prend une victoire du Canadien.
2: Ouais, exact. Oh, ouais, c'est sûr. Ça prend une victoire.
0: Le Canadien gagne pas, il y a rien de ça qui est possible.
2: Ouais.
0: Oubliez le train, oubliez le mosh-pit, oubliez la propulsion dans les airs. Il n'y a rien de tout ça qui va marcher.
2: Puis dernière chose, si le Canadien gagne, n'oubliez pas, attendez notre signal pour le mosh pit. Nous, on fait un train à la Ben Roger, un train spirale. Le train doit retourner par en dedans comme un serpentin.
0: Oh, ouais. Puis mettez-vous donc un petit manteau ce soir, il annonce froid.
1: Oh, oui, c'est frais.
0: Il y en a une couple qui sort en t-shirt. Ouais, je suis pas allé faire le train, mais j'avais fret.
2: Ouais, les Gino dans le temps qui sortaient d'un bar l'hiver, là. Montrer qu'il n'avait pas frais, chaise décolletée, là. Il attendait l'heure pendant une heure de temps comme ça. Tu sais, Gino, c'est comme ça. J'ai pas frais.
1: Il voulait pas payer le vestiaire. Il laissait le côte dans le char.
2: Il était tough. Son mère, les chaises bombées. Ils n'ont pas de jambes.
0: Ça m'est déjà arrivé de laisser mon côte dans le char aussi.
1: Ouais,
0: c'était plate de faire le line-up pour le maudit vestiaire.
1: C'est vrai.
0: Tu rentrais pas de côte, là. Let's go, là. High five partout.
1: À l'époque, tu fumais, toi, ça, avec le paquet de cigarettes sur l'épaule. Le
0: pack de smoke sur l'épaule, je te roulais ça. Ouais, donc, deux bières en même temps. Let's go.
2: Les gars, la bonne nouvelle, les gars, c'est que j'ai jamais à faire de line-up.
0: Ouais, mais pour le manteau, c'était pas le fun.
1: Ah, ma!
2: Hey, tu sais que je suis un gars d'hiver, tu le sais.
0: T'en avais pas de côte, toi.
1: Ah, mais tu sortais pas, toi.
2: Moi, je sortais
0: dans le temps,
2: non,
0: là.
2: Ben, ouais.
0: Oh, il sortait.
2: J'ai déjà été un man W. Là, ouais.
1: Ah, ouais. Ouais. Mais ça, c'était avant que tu joues au hockey, là, avant que tu sois dans.
2: Non. Dans Q, puis quand je jouais.
0: Dans le show, ouais, non, ouais.
2: Belle, quand
0: dans
2: tu le commences, show. Quand tu commences.
1: Ah, ouais. Hey. Sortais. Ah, oh, ouais, OK.
0: Hey, tu promènes encore sur Saint-Laurent, là, t'entends des histoires de Georges Larac, là.
2: Quand tu commences, Ben, là, dans la vingtaine, là.
1: Ah, c'est clair. Avec un peu de sous dans le compte.
2: C'est
1: là.
2: La débauche. T'as pas besoin de sous, par exemple.
1: Non. Non, tu te faisais tout payer. Non, de toute façon, ça venait à toi.
2: Pourquoi tu penses?
1: Ben voyons, je sais pourquoi
2: pas
1: tu sortais.
2: Pas pour boire, là.
0: Hey, il buvait du jus de canneberge, lui, voyons.
2: Pas pour boire, là.
1: Du jus d'ananas.
0: Ou du jus d'ananas.
1: Justement, il buvait du jus d'ananas pour ça, pour la suite après.
2: Exactement.
0: Ce soir, paye un bon jus d'ananas à Georges Larac. C'est vrai, c'est juste ça qu'il boit.
2: Mais non, mais c'est fini, là. Ce temps-là, c'est fini.
0: Oui, je sais, mais au moins, tu bois encore du jus d'ananas.
2: Ouais,
0: t'as gardé ces habitudes-là.
2: Mais moi, je prends pas d'alcool.
1: Non, je sais, t'as jamais bu, pas. Toi.
2: Ben, dans le temps, oui. Quand j'étais plus jeune. Mais non, quand j'étais plus jeune, oui.
1: La bière?
2: Non, pas de la bière.
0: Du vin.
2: Du vin. J'ai jamais aimé le goût de la bière.
0: Okay. Tu fais du fort? T'as déjà bu du fort un peu?
2: La piste réfrigérée. Ouais, du fort, ouais.
0: Du fort aussi. Mais dans les rassemblements, Ben, il n'y a jamais eu de commande d'alcool. De non. Part et d'autre.
2: Oui, de nous deux.
1: Non, je sais
2: jamais,
1: ça.
2: On n'a jamais commandé une goutte d'alcool dans tous les rassemblements.
1: Ben, j'ai fait des rassemblements avec vous où je n'ai pas pris d'alcool non plus.
0: On sait, jamais. Les gens nous envoient des shooters, des cités, ça. On est des cheap dates. On ne boit pas.
1: Vous ne buvez pas, vous autres.
2: Jamais.
0: Pis, c'est gentil pour les gens qui nous envoient des drinks, là, mais on ne boit pas dans les rassemblements comme ça.
1: OK.
0: Bon, alors, vos prédictions pour le match ce soir, Canadiens Hurricanes. Et au retour, vous avez entendu Evan Demidov absent de 2 à 4 semaines. Vos réactions sur la blessure à Demidov et sinon, nos solutions pour le top 6 du Canadien de Montréal au retour.
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0: Bon, PO à la recherche, qui nous dit que le Canadien de Montréal a gagné ses quatre matchs, ses quatre derniers matchs ouverture locale. Fait que c'est du poids pour ta prédiction, ça, mon gars.
2: Ouais, ben, on aime voilà. Ben. On veut faire le train. Mais on veut faire le train.
1: Oui, je sais. Je sais.
2: C'est on veut.
1: J'aimerais saluer Matt Nantel qui m'a envoyé une belle photo parce que on vous disait que vous preniez pas d'alcool lors des rassemblements. Puis moi, j'ai dit, moi aussi, ça m'arrive occasionnellement de pas en prendre. Mais Matt Nantel m'a envoyé une belle photo de lui et moi alors que nous portons fièrement une bonne grosse bière froide.
0: Lors d'un rassemblement. Santé de l'eau.
1: Non, lors d'un rassemblement.
2: Oh, pour vrai?
0: Mm-hmm. OK, il t'a écrit ça pour te dire que t'es un menteur.
1: Non, attention, j'ai pris la peine que ça m'est arrivé à quelques reprises okay, et vous êtes okay, là pour témoigner. Oui.
0: Ça m'est arrivé à quelqu'un. Rien dit, nous autres.
2: Ouais, c'est la sainte, t'en as pris une.
0: Hey, t'as le droit, ben
2: oui,
0: là.
2: C'est la sainte avec sa famille.
0: On n'a pas dit que c'était
1: ben oui, j'ai le droit, c'est
0: permis,
1: certain,
0: là.
1: Ben oui, regardons.
0: Non, le plaisir est
1: la
0: permis.
1: La prochaine fois que je vais dans un rassemblement, je prends une bonne bière froide.
0: Ouais.
1: Ouais.
0: À l'entonnoir?
1: À l'entonnoir? Non, j'ai bien cœur. À l'entonnoir.
0: Je sais pas, t'avais l'air sur partir une vie.
2: Comme Blue.
0: Ah, let's go! My boy Blue! Pour un fan qui aime pas les comédies, ça, c'est un classique.
2: Ouais, mais les classiques, big, j'aime ça. Les classiques.
0: Old school.
2: Will Ferrell, il était cœur, hein.
0: Mais ça. Tu vois, la dernière fois, on avait des référents aussi. On avait parlé. Ah, c'était Superbad dont on parlait.
2: Superbad, ben,
1: j'ai jamais vu Superbad.
2: Ça se peut pas, Ben.
1: Non, j'ai jamais vu ça. Moi, je suis pas de type comédie dans ma vie, pas en tout.
2: Non, mais ça, tu rirais, Ben.
0: Ouais, ouais. Ton rire, pourtant, t'es un gars qui aime rire dans
1: j'aime
0: la vie,
1: rire.
0: Qui aime le plaisir.
1: Ouais, mais les comédies forcées.
2: Ben, écoute, Superbad, ça se
0: Elle est pas forcée, celle-là.
2: C'est
0: une comédie vraiment conne, mais elle est vraiment bonne.
1: OK.
0: Oh, ouais.
1: La dernière comédie que j'ai vraiment trouvé drôle.
2: Évidemment, t'appelles Matt Loving demain.
1: OK.
0: Matt Loving, ouais.
1: Mais là, j'écouterai pas ça ce soir, j'ai un match à regarder. Ouais. Mais la dernière comédie que j'ai vraiment trouvé drôle, c'est les trois gars là qui s'en vont à Vegas. Là, pis...
0: Hangover.
1: Ouais. Ça, j'ai trouvé ça drôle.
2: Tant que tu me dises pas que le Big Lebowski, c'est bon, c'était correct.
0: Big Lebowski, classique.
1: Ça, c'est un chef d'œuvre.
2: Pourri.
1: C'est un chef d'œuvre.
2: FM ever. Parti après 15 minutes de ce film-là au théâtre.
1: T'as tout manqué.
0: Tout manqué.
2: Pourri.
0: J'ai un livre sur le Big Lebowski à la maison, je te l'amène cette semaine.
2: Que je vais mettre un sclash.
0: Non. Je veux dire, c'est une pièce que j'ai dans ma bibliothèque personnelle.
1: Pièce d'anthologie.
0: Que je le garde à la maison.
2: Qu'est-ce que ça fait que ça?
0: Ben, j'aime bien les référents à Big Lebowski. Je vais garder ça. De toute façon, le CD et le DVD est à la mode. Hein, les gars, on en reparlera éventuellement, là, mais je n'étais plus ça.
1: Ça revient.
0: Moi, je suis content. J'ai gardé tous mes CD ou presque. Je suis vraiment content. Là, c'est rendu que c'est un débat sur les meilleures comédies. sur le chat de YouTube. Merci d'être là en cette ouverture locale du Canadien de Montréal. Oui, un problème, Demidov est blessé. C'est plate, c'est triste, ça va devenir encombrant pour le Canadien de Montréal. On espère que ce soit plus 2 que 4 semaines, son absence. Mais maintenant, ta première réaction, tiens, on en parlait avant le début de l'émission, avant que ça sorte, puis on se disait, il va être absent. Finalement, tu me disais, est-ce qu'on va pouvoir le rayer de l'alignement pour pas qu'il y ait une opération, pour pas que.
2: Ma première réaction, je t'ai fait un François Pérus. Je t'ai fait un. C'est ça ma première réaction quand j'ai vu ça, Big. Quand j'ai vu ça, puis là, après ça, j'ai dit, bon, c'est quoi les trios, qu'est-ce qu'on va faire? Puis quand j'ai vu Dak, j'ai dit, ben,
0: Tabardak?
2: Ouais. Pas jouer, ça fait mal. Mais de voir Dak là, c'est comme... C'est fou qu'on parte avec une équipe en allant chercher un Kreider qui avait plein de profondeur. À maintenant, on se retrouve avec le même problème qu'on avait. On n'a pas de deuxième trio.
0: Les boys, faisons un exercice ensemble. Est-ce qu'on peut faire une courte liste de candidats qui pourraient se retrouver aux côtés de Kapanen / Newhook et Slafkovski? Mettons une courte liste chez le Canadien de Montréal. Kirby Dach est dans cette liste parce que c'est lui qui est là ce soir. Qui d'autre pourrait se retrouver là? J'ai un nom qui me vient en tête.
2: Kreider, c'est...
0: Kreider à la place
2: Bolduc,
0: de Slav.
2: Bolduc, tu veux dire?
0: Bolduc.
2: Bien avant Dach, là.
0: Bolduc mériterait une petite promotion pour aller jouer là. Ouais. Je comprends que Dach est droitier puis Bolduc est gaucher, là, mais on s'entend que maintenant, tout le monde joue quasiment du côté opposé de toute façon. Est-ce qu'il y en a d'autres chez le Canadien de Montréal qui pourraient avoir une promotion et se rendre là?
2: Non. Non, il n'y en a pas d'autres.
0: Il y en a qui vont dire Texier.
1: Ben, c'est à lui que je pense.
2: Il peut dépanner, oui.
0: Il pourrait dépanner.
2: Texier peut dépanner.
0: Lui qui a été dépanneur, qu'on a vu aux côtés quand même de Suzuki Caulfield l'année passée.
1: C'est un dépanneur qui t'offre tout ce que tu as besoin.
2: Ouais.
0: Un bon dépanneur.
2: Il frappe,
1: c'est un bon dépanneur.
2: Il se replie, c'est un vrai.
0: Tu sais, fait que Texier, Bolduc, Dach. C'est comme les trois qui peuvent peut-être prêter main forte. Est-ce que vous vous attendez à avoir une rotation sur ce trio-là ou est-ce que vous pensez que Kirby Dach va livrer la marchandise?
2: Ah, il y a une rotation. C'est sûr qu'il y a une rotation.
0: C'est fou pareil, hein?
2: Ouais.
1: Ben, s'il n'y a pas de rotation...
0: Poser la
1: de
0: question,
1: rotation.
0: C'est y répondre, tu sais. Ouais.
2: Non, mais tu sais, Big, c'est dommage là, quand on regarde ça, là, mais...
0: Les gens se l'expliquent mal, là.
2: Solution, là, maintenant, là, je reviens avec ça, là. Je remets Slav avec le premier trio parce que c'est un des meilleurs trios de la Ligue nationale parce que l'argument de Slav avec Demidov pour équilibrer, OK.
0: C'était des duos, pour qu'il y ait deux duos chez le Canadien.
2: Mais là, Demidov n'est plus là. Fait que Slav, son duo, c'est avec qui? Il n'y a pas de chimie avec Dach, puis il n'y en a pas avec Newhook. Fait que s'il n'y a plus de duo, tu remets le premier trio impact comme il était, qui reste solide, puis tu mets Kreider sur le deuxième.
0: Fait que ton deuxième trio devient Kreider, Newhook et Dach.
2: Dach, je ne le mettrais même pas. Je mettrais Kreider, Newhook, puis
0: Bolduc.
2: Je mets pas Dach Gonzo dans un top 6. Oublie ça, je le mets pas là. C'est ça, je le mets pas là. C'est ce que je ferais.
0: Je pense pas qu'on va revoir Slav tout de suite, moi. Avec Caulfield et Suzuki. On en a parlé hier, brièvement.
2: Ben, il y a pas de point. Il commence à être frustré. Je me mets à sa place. Le Demidov est pas là. Puis il va jouer avec Dach. Je sais pas si tu le sais, là. Nous, si on rit de Dach de même, là, lui, c'est lui qui joue la game, qui est sur la glace, puis qui se dit, Kirby Dach, joue avec Kirby Dach. Pas avec Caulfield, avec Kirby Dach.
0: C'est plus ça, c'est qu'à l'interne, chez le Canadien de Montréal, tu sais, oui, c'est une équipe, là. Mais si tout le monde voit à quel point, malheureusement, ce joueur-là ne se donne pas, les joueurs le voient.
2: Ben oui, t'sais, c'est sûr qu'ils le voient.
0: C'est pas
2: là.
0: Une nouvelle pour personne. Là.
2: Exact.
0: Fait que quand t'es Slafkovski, puis tu vois que tu joues avec Kirby Dach, ça doit pas être la fête au village.
2: Puis Big. Oublie pas une chose. Slav, il est jeune. Il y a un gros contrat maintenant qui est en vigueur. Puis lui, il a des attentes. En ce moment, il n'y a pas de points. Fait que là, lui, c'est quoi son niveau de confiance de penser qu'à soir, son trio peut possiblement être un des meilleurs trios du Canadien?
0: Mais au retour de Kapanen, c'est pas si pire, par exemple, les boys. Au retour de Kapanen, même si tu laissais Kreider avec Suzuki Caulfield, ton deuxième trio peut être pareil Slaff, Kapanen, Newhook.
2: OK, mais j'ai une question pour toi. Okay.
0: Ce qui est pas débile, mais quand même...
2: OK, j'ai une question pour toi. Slaff, Kapanen, Newhook. Regarde la production Slaff l'année passée, là. Puis est-ce que tu penses qu'avec Slaff, Kapanen, Newhook, il va être capable de même, pas la dépasser, de la matcher?
0: Non.
2: Impossible. Exactement.
0: Ben non, c'est sûr qu'il y a une production en baisse, là.
2: Mais Gazzo, lui, il est supposé être à la hausse.
0: Oui,
2: lui va être jugé avec sa production.
0: Je comprends, Georges, mais il n'a plus les mêmes partenaires. Puis on le disait, c'était
2: mais
0: un des meilleurs trios à ça.
2: On l'enlève.
0: Parce qu'on a voulu équilibrer le top 6. On a mis Kreider sur le premier trio.
2: Mais Dov n'est plus là.
0: Pour 2 à 4 semaines. C'est juste 2 semaines, puis qu'on regarde le bon côté des choses. Il va rater quoi? 6 matchs? C'est pas beaucoup, 6 matchs.
2: Check bien la production de Slav pendant ces 6 matchs-là. Regarde bien ça.
0: OK, mais la question...
2: Regarde bien l'accumulation de frustration de Slav qui va s'accumuler. Puis moi, je vous parle... Que vous soyez d'accord avec ce que je vous dis ou pas, je vous parle comme un ancien joueur. Je me mets à sa place. Un gars qui est jeune de même, qui s'est mérité un poste sur le premier trio. Puis là, maintenant, il joue avec Kirby Doc. Je m'en fous que ce soit pendant 6 matchs. Quel que soit le nombre de temps que Dubnyk n'est pas là...
0: J'ai une question pour vous avant d'aller en pause. Est-ce que Slaff retrouve Suzuki Caulfield avant le retour de Demidov?
2: Moi, je pense que oui.
0: Moi aussi, j'aurais tendance à dire oui.
2: Toi, Ben?
1: Voulez-vous répéter la question, s'il vous plaît?
0: Est-ce que Slaff retrouve Suzuki et Caulfield avant le retour d'Ivan Demidov?
1: Vous avez dit quoi?
2: On a dit oui.
0: Ce qui veut dire, mettons, entre 6 et 12 matchs.
1: Oui, bien sûr que oui.
0: Entre 6 et 12 matchs.
1: Bien sûr que oui.
0: Et on verra, peut-être que ce sera Kreider avec Kapanen et Newhook.
2: Moi, je te dis, Vic, regardons combien de matchs Slav va être là, puis on parlera de sa production.
0: Et Kreider sera sur la première vague en avantage numérique aussi. On verra pour la suite, mais c'est sûr que ça affaiblit l'attaque du Canadien de Montréal.
2: Ça va être un match intéressant ce soir, qui va donner énormément de réponses encore une fois.
0: Et c'est un des moteurs des Demidov. C'est un des joueurs les plus créatifs. C'est un des moteurs de cette offensive-là. Puis il y a souvent des match-ups favorables en plus.
2: Ouais.
0: Un gros morceau. On va aller en pause et au retour, on parle un peu de Ovechkin et ce qui s'est passé hier soir à la Ligue nationale de hockey.
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0: Larkin joue ce soir, les boys. Dylan Larkin, entrée en scène de Dylan Larkin. On va reparler avec Marco tantôt. Ça, c'est... Quelle patate chaude quand même, hein?
1: Oui.
0: Quelle patate chaude. Combien de matchs il va jouer?
1: Bien, on s'entend qu'on dit c'est une question de temps. Là. On va voir le transiger. C'est une situation qui est tellement bizarroïde, là. Mais le propriétaire, je ne crois pas quand il dit qu'il soit pas surpris qu'il soit là toute l'année.
0: À suivre, belle victoire des Sénateurs hier, 4-1 contre les Bruins de Boston. Les Sénateurs, 2-0. T'sais, on n'avait pas attendu trop de choses. Deux buts de passe pour Stutzle hier. Va très bien, une fiche de plus 3. Les Jets qui ont gagné 3-2 également, une fiche de 2-0-1. 2-0 sur la route. Cole Perfetti a un super début de saison. Les Jets n'ont pas encore perdu à la réglementaire cette saison. Et Connor Hellebuyck est tout le temps avec eux, même s'il est suspendu. Et hier, ce qui fait mal hier, Georges, Celebrini absent. Celebrini n'était pas là hier.
1: Oui, mais t'as-tu l'affiche des Sharks sans Celebrini?
0: Ouais, c'est pas joli.
1: On s'attend à des grosses affaires de cette équipe-là, mais sans lui, c'est pas la même chose. Mais Gonzo, pour venir avec Hellebuyck, à tous les jours, toutes les semaines qu'il ne joue pas, sa valeur va baisser.
0: Elle est déjà pas très haute. Là.
1: Non, mais là, il joue pas.
0: Non.
1: Parce que, tu sais, admettons, Big, il manque 2 mois d'activité. Une équipe qui va le chercher, il va pas gauler, ça va prendre du temps, là. Si, là, il manque 2 mois, là, tu dois lui donner au moins un bon 2-3 semaines avant de se donner un match. Parce que si tu le mets de suite, dans la mêlée, il va se blesser.
0: Ça se bouscule pas encore pour aller chercher Connor Hellebuyck. Et moi, je serais curieux de voir comment ça va se dessiner pour le marché des gardiens de but. Parce qu'à part Edmonton, Caroline...
1: Non, mais pourquoi...
0: Buffalo...
1: Pourquoi ils prennent pas Jarry?
0: Oublie ça.
1: Hein? Prenez Jarry pour Hellebuyck.
0: Jarry, là, si Jarry sac son camp, c'est parce qu'il sera passé par le balotage puis il s'en va dans la Ligue américaine.
1: Je sais, il n'y a personne qui va être capable de faire ce que...
0: Il connaît la Ligue américaine.
1: Un doubles de lui-même.
0: Ouais. Malheureusement, il est déjà passé par le balotage.
1: Ouais.
0: Il est retourné en haut. Ovechkin, on en parlait hier, puis c'est drôle, il y a beaucoup de gens qui nous écrivaient, puis ils se disaient, combien de buts pour Ovechkin cette année?
1: Il y en a besoin de 10 pour 1000. Combien il y en a besoin?
0: Non, il est à 9,29. Oublie
1: non,
0: ça.
1: Non, mais 1000, oublie ça, mais combien il y en a besoin pour Bat Wayne?
0: Ah, ben, c'est fini, là.
1: Non, mais.
0: Tu veux dire avec les séries éliminatoires?
1: Ah, 10? Ouais, check donc ça, je pense. Moi, je pense que c'est celui-là qu'il veut, là. Celui de tous les temps, là, il doit être à 19 de Bat Wayne. Parce que moi, je pense 15 buts cette année, c'est réaliste pour lui. Je serais surpris qu'il en fasse 20.
0: Moi, ce qui m'intrigue là-dedans, c'est que c'est les acquisitions qu'on a fait chez les Caps. Tu sais, t'as beaucoup de gens qui sont là. Ça va sûrement y en enlever un peu aussi. Puis il avance plus comme il avançait.
1: Non, c'est sûr. Mais non, mais lui, c'est comme à l'avantage numérique. C'est son pain et barre, là. C'est là qu'il va être pour
0: se passer. Il est à 10 buts.
1: Il est à 10 buts, OK, c'est ça.
0: Il va avoir
1: ce record. Parce que le record que je parle, les gens qui nous écoutent, c'est le record quand tu combines les séries et la saison régulière. Il est à 10 buts de Wayne. Il a besoin de 11 pour le battre, c'est ça?
0: Wayne Gretzky, saison régulière et séries éliminatoires, il a marqué 1016 buts en carrière. Ovechkin est à 1006 buts. Fait que oui, il est à 929 en saison régulière. Il a battu Wayne Gretzky, mais en séries éliminatoires, Gretzky en a 122 et Ovechkin en a 77. Fait que il en manque 10. Dans le fond, ouais. Il en manque 11 puis il bat.
1: Ça, il va l'avoir.
0: Eh oui, il va le battre.
1: Ça, c'est sûr.
0: Et là, il se dit au moins, lui, c'est le king des buts.
1: Oui, exact.
0: Le king absolu, tu sais.
1: Ouais, exact.
0: Il n'y aura pas le record du nombre de buts en séries éliminatoires, mais le but total,
1: ouais,
0: le total. Au moins, il va pouvoir l'avoir.
1: Le buteur va l'avoir, exact.
0: Ah, une quinzaine de buts. Est-ce qu'il en marque 20? Je sais pas.
1: Moi, je dis 15. Ouais, 15.
0: Est-ce qu'il va être capable d'en marquer 20?
1: Non, mais juste
0: avec le talent qu'il a là-bas.
1: Juste avec l'avantage numérique, Gonzo, là, tu le sais, là, qu'ils vont le mettre là. Puis il y a des joueurs qui peuvent lancer aussi.
0: Ah, écoute,
1: lui, il y a une shot, là.
0: Jack Big Sack qui dit aussi, Celebrini blessé, ça fait mal à mon pool. Ouais, je sais, parle-moi-en. Moi aussi, je l'ai, Celebrini, à mon pool. J'espère que ce sera à court terme, très court terme pour Celebrini. C'est pas la même équipe, hein? Les Stars hier, qui avaient de la misère à marquer des buts, bang, 5 buts, ouais. Première victoire de la saison pour les Stars. Merci beaucoup d'avoir été nous sur le réseau. Oh, venez nous rejoindre sur le YouTube. BPM Sport, vous vous abonnez également, sinon vous poursuivez en musique. Et de l'autre côté, les boys, Arpen Basu qui revient
1: de
0: avec
1: retour.
0: Nous. Yes, sir!
1: De retour!
0: Arpen, mardi! Oui, tu vois, on l'a eu cette semaine.
1: Ouais.
0: Juste une semaine, on va rater le train un petit peu. Marco D'Amico également va être avec nous un peu plus tard. Et on met la table pour ce match d'ouverture locale canadien Hurricanes.

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2: Bonjour, ici Benjamin Robert. Voici vos actualités. La mairesse de Frampton, Gina Cloutier, démissionne de son poste et se retire de la politique municipale. Elle invoque notamment la nécessité de préserver sa santé physique et mentale, ainsi que sa sécurité. Madame Cloutier affirme avoir reçu des insultes et des menaces dans le contexte du débat entourant le projet de rénovation de la salle communautaire. Elle soutient que ce n'est pas le désaccord qui l'amène à partir, mais plutôt ce qu'il est devenu, et appelle à une réflexion collective sur le climat dans lequel il est demandé aux élus de travailler. Et au lendemain des élections provinciales au Québec, les poids lourds du gouvernement fédéral lancent un appel à la collaboration. Le premier ministre du Canada, Mark Carney, a dit avoir parlé avec le premier ministre québécois élu, Paul Saint-Pierre Plamondon, ce matin. Selon M. Carney, il n'y a pas de temps à perdre pour collaborer avec ce nouveau gouvernement en raison du contexte économique actuel. Pour sa part, le ministre fédéral des Finances, François-Philippe Champagne, a jugé qu'il est dans l'intérêt des Québécois que le fédéral et le provincial travaillent ensemble. Voilà, c'est ce qui complète. 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
3: Aucun parti majoritaire n'a été élu hier soir. Avez-vous tout de même remporté vos élections? C'est l'une des questions qui vient comme un peu d'emblée le lendemain d'une soirée électorale. En tout cas, en grande majorité, vous allez triper sur notre musique cet après-midi. Pour pas dire un taux de participation et d'engouement à 100%, Gabrielle Frodette s'en vient. Jérôme 50, Alice Merton également, qu'on vous ressent avec No Roots et Shabuzi Cowgirl. Merci d'avoir choisi O.

0: M'enseigner.
1: Avant d'aller faire un tour dans l'univers de Dolbeau Mistassini avec Sarah Dufour, je m'en vais dans le bois. C'est ce qu'on a à vous offrir dans le meilleur de la musique. On s'en va du côté de Los Angeles, en Californie, pour Beck et Loser, le meilleur de la musique. Ah, oh, bon mardi après-midi!

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1: Il y a un phénomène qui prend un peu trop d'ampleur selon les spécialistes et ça se passe chez les jeunes, surtout les jeunes hommes. Ce serait la bigorexie. En avez-vous entendu parler? C'est un trouble mental pas nécessairement très connu et ça se voit comme un trouble donc psychologique qui se caractérise par une image de soi déformée, axée spécifiquement sur la masse musculaire et l'apparence physique. C'est pour ça qu'on catégorise un petit peu plus les jeunes hommes et sur les réseaux sociaux, on a certaines tendances qui amplifient justement ce comportement-là. Les médecins s'inquiètent, les parents ont de quoi s'inquiéter aussi. Ça vaut la peine de peut-être aborder le sujet avec votre jeune pour savoir s'il n'y a pas des troubles alimentaires caché en dessous de ça, une obsession de faire trop de sport dans le but justement d'emboîter le pas de cette malheureuse tendance. Weezer, Island in the Sun pour votre mardi après-midi.
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de raconter une histoire en une seule chanson, en quelques minutes à peine, c'est pas donné à tout le monde. Greenwood répond exactement à cette exigence-là avec Tempête, notamment. Un gars qui de plus en plus fait parler de lui, entre autres pour son style, bien sûr, mais ses mélodies tellement accrocheuses. Merci d'avoir choisi le meilleur de la musique.

0: Adiós.
1: On est choyé à Haut, on a des rendez-vous sportifs extraordinaires. Larac et Gonzo entre midi et 13h et ça tous les jours en semaine, en compagnie de Ben Roger également. Son rire est absolument fabuleux, j'adore l'énergie des trois gars. Et Oli Paiement et FX Bénard également, superbe complicité dès 17h55 pour tout savoir sur ce qui s'est déroulé dans la journée avec différentes annonces. Demidoff, ça nous fait pas plaisir qu'il soit absent du jeu d'ailleurs de 2 à 4 semaines. Mais surtout pour mettre la table, c'est vraiment votre soirée d'avant-match par excellence. Match du CH d'ailleurs à 19h ce soir. Marshmello avec Phoenix et l'accès à Portugal demain également dans cette chanson-là. Ça s'en vient à Haut.
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12: Bonjour, ici Benjamin Robert. Voici vos actualités. La mairesse de Frampton, Gina Cloutier, démissionne de son poste et se retire de la politique municipale. Elle invoque notamment la nécessité de préserver sa santé physique et mentale, ainsi que sa sécurité. Madame Cloutier affirme avoir reçu des insultes et des menaces dans le contexte du débat entourant le projet de rénovation de la salle communautaire. Elle soutient que ce n'est pas le désaccord qui l'amène à partir, mais plutôt ce qu'il est devenu et appelle à une réflexion collective sur le climat dans lequel il est demandé aux élus de travailler. Et au lendemain des élections provinciales au Québec, les poids lourds du gouvernement fédéral lancent un appel à la collaboration. Le premier ministre du Canada, Mark Carney, a dit avoir parlé avec le premier ministre québécois élu, Paul Saint-Pierre Plamondon, ce matin. Selon M. Carney, il n'y a pas de temps à perdre pour collaborer avec ce nouveau gouvernement en raison du contexte économique actuel. Pour sa part, le ministre fédéral des Finances, François-Philippe Champagne, a jugé qu'il est dans l'intérêt des Québécois que le fédéral et le provincial travaillent ensemble. Voilà, c'est ce qui complète. 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

On retourne à l'année 95 avec la musique de Noir Silence dans le meilleur de la musique à eau. Puis la petite Julie est bien dévergondée dans cette chanson-là. Et c'est pas le cas pour toutes les Julies, laissez-moi vous le dire. Vincent Vallière également avec plusieurs nominations en ce qui le concerne en vue du 9 novembre prochain gala de la disque. On lui souhaite bonne chance. Et Blur à l'instant.

0: 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Bonjour à vous autres. 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Marché Tradition, Vallée-Jonction. Je vous souhaite évidemment une belle journée, une belle semaine avec le meilleur de la musique à O101.5. Bien sûr, Yellow Card et Good Charlotte pour Bedroom Posters sont non seulement ensemble pour cette chanson-là, mais également pour la tournée de Yellow Card à ne pas manquer du côté des Europes pour les prochaines semaines. Bedroom Posters dans un moment.
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de Guillaume Frenette sont celles d'Okoumé, de Caen, de la chicane également, ce qui est folk québécois. Ça lui parle particulièrement. Il l'incarne très bien. D'ailleurs, nos plus beaux souvenirs, le meilleur de la musique.

te craint qu'une fin de journée, et c'est parfait comme ça, ça nous mène tout droit vers votre émission du retour à la maison, le trafic. On se fait un autre après-midi de musique ensemble.

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2: Bonjour, ici Benjamin Robert. Voici vos actualités. La mairesse de Frampton, Gina Cloutier, démissionne de son poste et se retire de la politique municipale. Elle invoque notamment la nécessité de préserver sa santé physique et mentale, ainsi que sa sécurité. Madame Cloutier affirme avoir reçu des insultes et des menaces dans le contexte du débat entourant le projet de rénovation de la salle communautaire. Elle soutient que ce n'est pas le désaccord qui l'amène à partir, mais plutôt ce qu'il est devenu et appelle à une réflexion collective sur le climat dans lequel il est demandé aux élus de travailler. Et au lendemain des élections provinciales au Québec, les poids lourds du gouvernement fédéral lancent un appel à la collaboration. Le premier ministre du Canada, Mark Carney, a dit avoir parlé avec le premier ministre québécois élu, Paul Saint-Pierre Plamondon, ce matin. Selon M. Carney, il n'y a pas de temps à perdre pour collaborer avec ce nouveau gouvernement en raison du contexte économique actuel. Pour sa part, le ministre fédéral des Finances, François-Philippe Champagne, a jugé qu'il est dans l'intérêt des Québécois que le fédéral et le provincial travaillent ensemble. Voilà, c'est ce qui complète. 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

hier, dans mon émission, on jasait des élections. Aujourd'hui, on va jaser des réactions au lendemain de ceux-ci. Je me présente Alexis Lefebvre, animateur du trafic à O101.5. J'espère que vous avez passé une belle journée aujourd'hui. Également, une belle soirée électorale hier soir. Quelles sont les réactions des gens de chez nous par rapport au vote d'hier? Mais c'est de ça qu'on va parler au courant des trois prochaines heures, entre autres. C'est pourquoi qu'à 15h45, donc dans environ 1h10, je vais avoir Marie-Christine Lavoie de la Chambre de commerce en entrevue, qui va venir nous parler de sa réaction par rapport là, à ce qui s'est passé hier dans Beauce-Nord. On va également parler de ce qui s'est passé avec Benjamin Aubert dans Beauce-Sud. On va parler de Patricia Drouin, on va parler des autres candidats. Et aussi, on va parler de ce qui retient l'attention ailleurs dans l'actualité, comme par exemple en sport. Ce soir, match d'ouverture du tricolore à la maison, sans Ivan Demidov, le jeune prodige du Canadien, va s'absenter pendant une petite, moyenne, longue période. Tout dépendamment comment vous voyez ça. Je vous donne plus de détails un peu plus tard dans l'émission. Mais tout d'abord, voici Run DMC à O.

American Otters, Best Day of My Life, c'est ce que je te propose dans quelques instants au meilleur de la musique à 101.5. Et un peu plus tard dans l'émission, on va parler de la nouvelle politique du jour, qui est le départ de Gina Cloutier de la mairie de Frampton. Je t'en donne tous les détails dans quelques instants, meilleur de la musique à 101.5. Mais avant de parler de politique là, municipale, régionale, que ce soit avec les élections de Patricia Drouin, de Jonathan Poulain ou du départ là annoncé aujourd'hui de Gina Cloutier, j'aimerais qu'on parle là, de PSPP, parce qu'hier, il est tout de même devenu notre nouveau premier ministre. Et oui, on connaît l'homme politique qui est maintenant à la barre du PQ depuis deux élections, un homme qui a beaucoup changé de sa première fois en campagne électorale à celle-ci, mais on connaît pas peut-être le parcours de PSPP. Qui est PSPP outre l'aspect politique? Donc voici 8 choses à savoir sur notre nouveau premier ministre. Est-ce que tu savais qui a été un jeune athlète? Lui, il est né à Trois-Rivières en 1977 et à seulement 12 ans, il pratiquait le tennis. Il le pratiquait à haut niveau, OK? Parce qu'il a même remporté le championnat du Québec. Côté études, il a étudié en droit du côté de McGill, il a complété un certificat en droit international en Suède et a obtenu une maîtrise en administration des affaires à Oxford, en Angleterre. Avant de se lancer complètement en politique, il a aussi travaillé plusieurs années comme avocat, notamment chez Stikeman Elliott Degages. Il a fait ses premiers pas dans le débat public avant de devenir chef du PQ en 2007, parce qu'il a notamment cofondé Génération d'idées avec Mélanie Jolie et Stéphanie Raymond-Bougie, un groupe qui cherchait à intéresser les jeunes adultes à la politique. Son parcours avec le PQ n'a pas été instantané. Il a tenté une première fois de devenir le chef en 2016, sans succès. Il est finalement devenu le chef en 2020. 2 ans plus tard, en 2022, il a fait son entrée à l'Assemblée nationale comme député de Camille Lorrain. À son assermentation, lui et les autres députés péquistes avaient refusé de prêter serment d'allégeance au roi Charles III. Et finalement, derrière le politicien de PSPP, mais il y a également une famille. C'est un homme qui a une conjointe qui s'appelle Alexandra Tremblay. Ils ont 3 enfants ensemble. Donc, vous voyez que PSPP, outre la politique, là, il y a plein de choses dans sa vie, que ce soit du sport de haut calibre. Il a joué d'ailleurs au football universitaire. Il a été gardien de but. Et c'est drôle, hein, parce que si je me trompe pas, c'était du côté de Oxford qui a joué au hockey en Angleterre. Oui, je sais, ça peut paraître niaiseux, mais du moins, pas niaiseux, mais atypique. Mais lui et Mark Carney ont été gardiens de but de la même équipe de hockey à différentes époques. C'est RDS qui a publié ça aujourd'hui, c'est quand même assez loufoque. Là. Donc, oui, ils n'ont pas les mêmes intérêts politiques, ils n'ont pas les mêmes idéologies, mais par contre, ils ont été gardiens de but pour la même équipe de hockey. Donc, point qui est commun entre Mark Carney et PSPP. Donc, je viens de vous présenter l'homme qui est notre nouveau premier ministre pour, tout dépendamment comment ça va, 2 ans ou bien 4. Reste à savoir comment les prochains jours, prochaines semaines, prochains mois vont se passer. On vient tout juste de commencer le processus. Et c'est un processus qu'on va surveiller ici au meilleur de la musique à 101.5. Et je vous rappelle que pour ne rien manquer, là, des prochaines décisions de PSPP, de ses premiers mouvements, que va-t-il faire? Que vont faire là, les 19 candidats conservateurs à l'Assemblée nationale? Que va faire le Parti libéral? Tout ça, ben, on va vous en tenir informé au meilleur de la musique à 105. C'est bien sûr et certain. À venir dans quelques instants, Francis de Grandpré. Mais tout d'abord, voici American Otters, Best Day of My Life à 105.

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1: 39 jours de campagne électorale, c'est ce qu'on vient de vivre partout au Québec. Et il y a une municipalité de la Beauce qui, au courant des prochains jours, prochaines semaines, va retourner en élection. Il va y avoir une autre campagne, cette fois, au municipal, dans cette municipalité-là, parce qu'il y a une bombe qui est tombée aujourd'hui. On en reparle au courant des prochaines minutes au meilleur de la musique à O101.5, tout juste après Imagine Dragons et leur succès Thunder.
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4: Météo. Ce soir et cette nuit en Beauce, ça sera dégagé avec un minimum de plus 1 avec risque de gel dans certains endroits. Demain, ce sera nuageux avec 40% de probabilité d'averse. Tard le matin et en après-midi, le maximum demain, 13 degrés. Jeudi, nuageux avec 60% de probabilité d'averse. Maximum 13 degrés. Et présentement en Beauce, c'est nuageux et il fait 11 degrés chez nous.

Si tu habites dans la municipalité de Frampton, attends-toi à devoir aller voter au courant des prochaines semaines, parce que aujourd'hui, dans les différents médias de partout en Beauce, dont mabeauce.com, on apprend que la mairesse de Frampton, Gina Cloutier, quitte son poste et se retire de la politique municipale. Elle a annoncé sa démission ce matin. Pourquoi? Eh bien, elle explique notamment qu'elle devait préserver sa santé physique et mentale, mais également sa sécurité. Son départ survient dans un contexte de forte tension autour d'un projet de rénovation de la salle communautaire. Madame Cloutier affirme avoir reçu sur ce dossier-là des insultes et même des menaces au cours des dernières semaines. Elle dit comprendre que les citoyens puissent être en désaccord avec les décisions prises par les élus, mais estime qu'il y a une limite qui a été franchi lorsque les débats se transforment en attaques personnelles, en intimidation et en menaces. Gina rappelle qu'elle avait été élue mairesse par acclamation en novembre dernier, après avoir passé quelques années comme conseillère municipale. Elle insiste sur le fait que c'est pas le désaccord avec la population qui l'a poussé à partir, mais plutôt la façon dont le débat a évolué, menaces, intimidation sur les différentes plateformes et également dont le débat a évolué. C'est tout ça qui a fait en sorte qu'aujourd'hui, elle annonce quitter la vie politique. Et c'est pourquoi qu'au courant des prochaines semaines, mais une élection municipale devra être enclenchée afin de choisir le prochain maire ou la prochaine mairesse de Frampton. Et nous, on va suivre là tout ce qui se passe avec ce processus-là. Qui seront les candidats qui vont se présenter du côté de Frampton? Quand est-ce que les élections vont débuter? Quand est-ce qu'il va y avoir jour de vote? On va tout vous tenir au courant là de ces informations-là. 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À venir au meilleur de la musique, Good Good Good, avec leur succès Good Good Good. Mais tout d'abord, voici les Red Hot Chili Peppers, Under the Bridge, au meilleur de la musique, à O 101.5.

T'es à l'écoute du meilleur de la musique à 101.5. Et si en ce moment, t'es dans ta routine de fin de journée, que t'es en train de quitter le travail, direction retour à la maison, et que tu te poses, qu'est-ce que je mange pour souper ce soir, et que tu as aucune idée qui te vient en tête, eh bien, j'ai la solution pour que tu sois inspiré. Ce soir, à 18h, à l'entrecours du campus de Saint-Georges, il va y avoir une compétition culinaire qui va te donner des idées de souper. C'est le Cégep Beauce-Appalaches qui présente la deuxième édition de sa compétition Moi, je cuisine, qui est une compétition où est-ce que les participantes et participants ont 60 minutes pour préparer un plat principal avec un budget limité qui sera ensuite évalué par un jury composé de professionnels et de passionnés de cuisine. C'est ouvert au public, cette compétition-là, et c'est tout à fait gratuit. Ça commence ce soir à 18h. T'es invité à encourager les équipes qui vont essayer de décrocher leur place à la finale provinciale. Parce que oui, les gagnants de ce soir pourront là accéder à la prochaine étape. Et l'an dernier, nos représentants de la Beauce n'avaient non seulement accédé à la prochaine étape, mais avaient été élus meilleurs chefs collégiaux du Québec. Loïc Mousquet et Kevin Maladan qui avaient remporté là cette compétition-là l'année dernière. Est-ce que le Grand Prix provincial restaurant en Beauce, ben c'est à suivre et la compétition commence ce soir et vous êtes invités à aller y jeter un coup d'œil dès 18h. Voici Good Good Good au meilleur de la musique à Hausse 1-5.

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1: Si hier, c'était soirée d'élection, aujourd'hui, c'est journée de réaction. C'est pourquoi qu'au courant des prochaines minutes, au meilleur de la musique à O101.5, je vais avoir Marie-Christine Lavoie de la Chambre de commerce qui va venir nous donner ses premières impressions sur le résultat d'hier soir dans Beauce-Nord. Mais juste avant, Almost Monday, leur succès No Regrets, c'est ce que je te propose au meilleur de la musique à O101.5.
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1: Oh. T'es à l'écoute du meilleur de la musique à O105 et on reçoit en studio Marie-Christine Lavoie de la Chambre de commerce. Bonjour Marie-Christine.
2: Bonjour Alexis.
1: On te reçoit pour parler de tes premières impressions par rapport à la soirée d'hier, les élections au Québec, ce qui s'est passé chez nous, dans Beauce-Nord. Comment tu réagis là, à la victoire de Patricia Drouin?
2: Ben c'est sûr qu'on est content d'avoir un ou une députée élue. Donc, on doit dire quand même, on avait quatre candidats qui étaient très impliqués au niveau de la campagne. Je tiens à les féliciter tous et chacun. D'ailleurs, ils ont vraiment fait une belle campagne. Nous, on avait fait un déjeuner électoral. Tout s'est passé dans le respect. C'était le fun de voir ça, qu'on était capable de faire une campagne respectueuse. Donc, c'est tout à leur honneur. Donc, on est vraiment content de ça. L'arrivée de Patricia, ben moi, je connais Patricia. J'ai eu à travailler avec elle au niveau du conseil municipal de Vallée-Jonction. Donc, je connais ses aptitudes, je sais sa détermination. Fait que je suis très contente de l'accueillir là comme députée dans Beauce-Nord.
1: Quand elle a remporté la soirée hier, une des premières choses qu'elle a mentionnées, Patricia, c'est qu'une de ses priorités, c'était de contacter les intervenants locaux. Je sais que ça fait moins de 24 heures, là, mais est-ce qu'il y a déjà eu un premier contact entre la Chambre de commerce et Patricia Drouin?
2: Il y avait déjà eu un contact en amont. Donc, dans la dernière semaine de campagne, on s'était rencontrés. Patricia était venue à mon bureau pour avoir le pouls, pour avoir au niveau de la Chambre. Donc, bien entendu, on s'était dit qu'on allait se reparler là, suite à la campagne. On s'est échangé quelques textos hier soir. Donc, je sais qu'elle est à l'écoute présentement. Fait que oui, il y a déjà eu des belles échanges. Puis ça va être une belle collaboration, là, comme on avait du même côté que Luc, là, notre député sortant.
1: Pendant la campagne électorale, la Chambre de commerce, vous avez eu l'occasion d'entendre les candidats sur les préoccupations des gens d'affaires de notre région. Qu'est-ce que le milieu économique attend maintenant de Patricia Drouin, là, en priorité numéro un?
2: Priorité numéro un, faire de l'immigration, donc économique, un cheval de bataille, surtout pour notre région. On le sait, Chaudière-Appalaches, on est encore la région qui a le taux de chômage le plus bas au Canada, 2,1% en août. Donc, clairement, nos entreprises d'ici ont besoin de main-d'œuvre pour pouvoir produire, pour pouvoir se développer. Donc, on a un besoin de main-d'œuvre qui est criant, donc s'assurer de pouvoir permettre aux entreprises de se développer, de virer à pleine capacité avec la main-d'œuvre qui sont nécessaires pour eux.
1: Tu as parlé d'immigration. Pendant la campagne électorale, on a parlé de l'enjeu des travailleurs étrangers temporaires. Le PQ a manifesté son intention de réduire au moins une moitié l'immigration temporaire, de resserrer également les critères de sélection des travailleurs étrangers temporaires et d'établir à environ 40 000 le nombre de travailleurs issus de programmes de travailleurs étrangers temporaires, tout en remplaçant les permis de travail restreints à un employeur par un permis de travail régionaux et sectoriels. Hier, il y a eu une vague bleu pâle au Québec, PSPP est notre premier ministre, mais ici en Beauce, on a eu une vague bleu foncé. Québec, capitale nationale, Beauce, Chaudière-Appalaches, partout. Comment tu vois ça, là, cette situation-là, avec un PSPP qui parle de réduire les travailleurs étrangers temporaires? Nous, on en a de besoin. Comment tu vois cette situation-là?
2: Ben moi, je vois la situation comme quoi qu'il va avoir à faire un petit travail de terrain, peut-être de se rendre en région, de venir comprendre concrètement, comme ici en Beauce-Nord, qu'est-ce qui se passe, pourquoi qu'on a un taux de chômage si bas en Chaudière-Appalaches. Donc, de venir comprendre sur le terrain l'enjeu qu'il y a. Si on en perd encore plus qu'on en perd là, c'est pas compliqué. Ça va être des fermetures d'entreprises, ça va être des fermetures de corps de travail. Il y a des gens, il y a même de la détresse chez certains gens d'affaires parce que t'as une shop à faire virer, t'as personne à mettre dedans. Tu sais, à un moment donné, y a une pression qui est sur les entreprises qui est assez intense. Puis tu sais, on parle des fois des grosses entreprises, mais ça peut être un petit commerce de proximité qui a, tu sais, pas nécessairement 25 employés, mais s'ils en ont trois, ils ont besoin de leurs trois employés absolument pour travailler. Donc, c'est sûr qu'à ce niveau-là, il va avoir un petit devoir à faire peut-être de comprendre. C'est sûr que nous, on va continuer de pousser nos représentations. Donc, je sais qu'on va avoir l'appui de nos... Tu sais, on sait, les conservateurs, eux, ne parlaient pas de chiffres. Parce que ça aussi, là, de dire qu'on peut baisser à 40 000... tu le prends où, ton chiffre, de dire que 40 000 travailleurs, c'est assez pour le Québec? Fait qu'il y a un petit travail à faire là, à ce niveau-là.
1: Je rappelle aux auditeurs du meilleur de la musique à O101.5 qu'on est en discussion avec Marie-Christine Lavoie de la Chambre de commerce. Elle réagit là, à l'élection d'hier soir et du fait que Patricia Drouin nous représente maintenant ici même dans Beauce-Nord sous l'image du Parti conservateur. Petite dernière question pour toi, concrètement, là, dans les prochaines semaines, quel serait le premier dossier sur lequel la Chambre de commerce aimerait s'asseoir et discuter avec Patricia Drouin?
2: Bien, je vais te faire un top 3.
1: C'est donc, bon, j'aime ça.
2: Parce qu'il y a le dossier des travailleurs étrangers, on vient d'en parler, ouais. Ça c'est clair. C'est sûr que de regarder par rapport aux tarifs douaniers, la situation qu'on a présentement, on sait qu'on n'a pas le contrôle, mais de regarder qu'est-ce qu'on peut faire, qu'est-ce qu'on est capable de mettre en place présentement pour vraiment donner un répit aux entreprises qui sont touchées. Et le fabuleux dossier du troisième lien, le lien, le peu importe comment qu'on l'appelle, c'est un enjeu pour nos entreprises. Quand une compagnie de transport qui a une livraison à faire à Québec doit faire un détour par Trois-Rivières parce que le pont est fermé, c'est impensable. Donc, ce dossier-là va devoir avancer. Donc, c'est certainement le top 3 des dossiers qu'on va pouvoir discuter.
1: Petite question, rapido presto, en terminant sur le troisième lien. On sait que le Parti conservateur là, voulait faire un troisième lien du côté de l'île d'Orléans, puis un nouveau projet qui coûtait pas mal moins cher, puis qui était, selon leur dire, plus réaliste. Est-ce que les entrepreneurs de la Beauce, eux, t'en parlent de ce projet-là, du PCQ?
2: On parle pas nécessairement du projet en tant que tel, mais clairement, il y a un troisième lien le plus à l'est possible. C'est vraiment la voie qui est le plus envisagé, le plus possible, parce que si on refait un troisième lien à côté des deux autres, la congestion va rester la même. Donc, en s'en allant plus à l'est, on peut s'éviter de traverser la ville de Québec. Donc, quand on a à descendre un petit peu plus là, vers Charlevoix et compagnie, donc c'est pour ça qu'en ayant un chemin plus à l'est, c'est ce qui est le plus réaliste, puis c'est ce qui est le plus demandé, si on peut dire ça comme ça.
1: Marie-Christine Lavoie de la Chambre de commerce, merci beaucoup d'être venue nous jaser aujourd'hui au Meilleur de la musique à O101.5. Je te souhaite de passer une excellente fin de journée. Reste à l'écoute du meilleur de la musique dans quelques instants. C'est Bleu Jeans Bleu, mais tout d'abord, voici Fred Zao.
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0: Reste à l'écoute du meilleur de la musique à 1015 et je te rappelle que l'entrevue que j'ai réalisée au courant des dernières minutes sera disponible sur le 1015.ca. Entrevue avec Marie-Christine Lavoie de la Chambre de commerce. À venir, The Killers, Somebody Told Me, et Benjamin Aubert vient nous parler que Christine Fréchette vient tout juste de s'adresser aux médias. Pourquoi? Il vous donne plus de détails dans quelques instants à 1015.
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3: Il est 16h, bon retour à la maison tout le monde. On rejoint Benjamin Aubert, journaliste pour maboss.com, pour nous parler de ce qui s'est passé aujourd'hui dans l'actualité. Et Ben, c'est un lendemain d'élection, fait que c'est sûr qu'il y a en masse de stock.
4: Du stock, en voulez-vous? En voilà, il y a un buffet à volonté, Alexis.
3: On commence avec Christine Fréchette qui s'est adressée aujourd'hui aux médias.
4: Oui, elle est encore d'ailleurs en train de s'adresser, de parler avec les journalistes du côté de l'édifice des bureaux du premier ministre à Québec. Madame Fréchette qui a annoncé qu'elle a remis sa démission aujourd'hui comme chef de la coalition Avenir Québec. Ce sont les instances du parti qui vont gérer la suite des choses. Le parti aura 30 jours pour désigner un chef par intérim. On sait que la coalition Avenir Québec a été rayée de la carte électorale hier lors de la soirée électorale. Et ça, même si elle a... plus de votes que Québec solidaire, qui, lui, a fait élire 9 candidats. Ça, c'est le système électoral, Alexis, qui fait des siennes, là, qui monte tous ses défauts. Ça avait été la même chose en 2022, hein. En 2022, c'était les conservateurs qui avaient pas des démêlés, mais qui avaient eu
3: Mais oui, il y avait eu plus de votes, mais il n'y avait pas eu assez de sièges par rapport aux votes.
4: Qui avait fait les frais des défauts du système électoral. Donc, pas d'élus pour la coalition Avenir Québec qui est rayée de la carte. Christine Fréchette qui a remis sa démission tout à l'heure et qui a fait son bilan, là, autant comme chef de la CAQ, mais aussi comme dans ses passages comme ministre dans les différents ministères qu'elle a dirigés.
3: Ben, si elle a fait ce témoignage-là aujourd'hui devant les médias, ben, il y en a d'autres qui en ont fait des témoignages devant les médias par rapport à leur soirée d'hier, et il y en a que ça a mieux aidé que d'autres, tu sais.
4: Ouais, un pour qui ça a mieux été, c'est Paul Saint-Pierre Plamondon qui devient premier ministre élu aujourd'hui. Il s'est adressé aux médias aujourd'hui. Il a déjà nommé sa chef de cabinet, Nadine Coussa, qui était jusqu'à tout récemment à la commission des droits de la personne et des droits de la jeunesse. Monsieur Saint-Pierre Plamondon qui va devoir réfléchir au cours des prochains jours sur comment il va gérer la suite au niveau de la création de son conseil des ministres. Il a déjà annoncé qu'il voulait faire un conseil des ministres beaucoup moins imposant que ceux qu'on a vu sous l'ère de la coalition Avenir Québec, mais actuellement dans son parti, dans ses 59 élus, il y en a seulement deux qui ont déjà une expérience de ministre, c'est Pascal Bérubé puis Nicolas Marceau. Outre ces deux personnes-là, personne n'a d'expérience ministérielle.
3: C'est la même chose avec le PCQ. Tu sais, à part Maïté Blanchette-Vizina, puis un autre candidat que malheureusement j'oublie son nom, les 17 autres membres du Parti conservateur, c'est leur première fois en chambre, là.
4: Tu sais, Caroline Simard, le nom que t'oublies, c'est la députée, c'est celle qui vient d'être élue dans Charlevoix-Côte-de-Beaubré, qui a une expérience en chambre. Mais Paul Saint-Plamondon va donc devoir jongler un peu avec ça, puis... Il y a deux cartes dans son jeu de cartes qui lui ont été retirées hier. Paul Saint-Pierre Plamondon misait assurément sur Alex Boissonneau dans Arthabasca et sur Pascal Paradis dans Jean Talon. Ces deux-là ont été défaits hier. Donc, c'est assurément des députés qui auraient pu être ministrables. Donc, ce sera à voir qu'est-ce que Paul Saint-Pierre Plamondon va se faire à ce niveau-là. Cet après-midi, il a aussi annoncé qu'il compte organiser rapidement un sommet sur l'itinérance. Et il a aussi demandé un avis juridique pour voir ce qui était possible de faire avec les budgets qui sont alloués au bureau de la lieutenant-gouverneur du Québec. Ce que Paul Saint-Pierre Plamondon souhaite faire, c'est prendre ces sommes-là et les affecter sur des mesures en matière d'itinérance. Mais là, qu'est-ce qui est possible au niveau juridique? Parce que ça reste complexe, là, le système dans lequel on est demeure un système monarchique, et le lieutenant-gouverneur demeure le représentant de la couronne, donc il a demandé un avis juridique à ce sujet-là.
3: Puis tu sais, c'est normal là, pour les auditeurs qui nous écoutent au meilleur de la musique à O105 que PSPP se penche sur l'itinérance autant rapidement, parce que dans les débats, il disait qu'il allait s'en occuper personnellement, là, puis qu'il allait lui-même aller sur le terrain pour régler cette crise-là de l'itinérance qui, malheureusement, est en hausse au Québec.
4: Il a d'ailleurs insisté là-dessus aujourd'hui en disant « J'ai dit que je vais aller m'en occuper personnellement, puis c'est d'ailleurs, ça va être un de mes premiers gestes là, là-dessus. »
3: Sinon, Ben, dans la région, après la soirée d'hier, comment ça se passe?
4: Bon, il y a la nouvelle députée de Beauce-Nord, Patricia Drouin, qui veut rapidement se mettre au travail. Elle veut rencontrer rapidement les maires de la circonscription pour discuter d'enjeux municipaux. On parle d'usines d'eau usée, de cartes de zones inondables. Elle souhaite rencontrer aussi Luc Provençal, le député sortant, là, pour assurer un transfert des dossiers en cours de façon efficiente. Madame Drouin, qui a été élue quand même avec 62% des voix, c'est 16 000 voix d'avance là, pour Patricia Drouin, une victoire convaincante hier. Et celle qui arrive au deuxième rang, c'est la libérale Nancy Labbé, qui, elle, se dit fière de sa campagne. Elle affirme avoir fait tout ce qu'elle pouvait faire pour pouvoir se faire connaître. Elle respecte le choix des électeurs. Elle dit, ce qui est important à retenir de cette campagne-là dans Beauce-Nord, c'est que c'était une campagne positive et menée dans le respect. Je voulais montrer que c'était possible de faire une campagne dans le respect, et on l'a fait dans Beauce-Nord. C'est son discours. Elle déplore cependant là, des commentaires violents reçus sur les réseaux sociaux. Des commentaires violents sur les réseaux sociaux, Alexis, là, c'est un véritable fléau. Il y en a terriblement. Il y a des gens pendant la campagne électorale qui se demandaient pourquoi les commentaires sous nos publications Facebook de la station étaient bloqués. Toutes les commentaires là, au niveau politique sont bloqués depuis plusieurs semaines, plusieurs mois. C'est parce que ça dérape tout le temps. Et quand on n'a pas les moyens de faire cette gestion-là, d'enlever les insultes, d'enlever les menaces qui sont malheureusement trop réguliers, ben là, un moment donné, on a dû faire le choix de complètement fermer les commentaires parce que là, je veux dire...
3: Ça a débordé,
4: nous,
3: là.
4: Notre job, c'est de vous offrir du contenu d'information, du contenu en ondes. Puis si on passe notre temps à gérer des commentaires, ben on pourra plus vous offrir ce contenu-là. C'est un fléau. Les candidats en reçoivent, les élus en reçoivent. Et puis on y reviendra. On a une autre nouvelle là-dessus un peu plus tard dans le bulletin qui revient sur ce fléau-là. Mais une fois qu'on en parlera une fois qu'on aura fait le tour de la campagne électorale.
3: Mais Ben, j'aimerais revenir un petit mot sur Patricia Drouin, parce que tu as mentionné au courant des dernières minutes qu'elle a dit qu'elle allait parler aux élus municipaux, puis qu'elle allait là, déjà prendre le téléphone rapidement. Tu sais que j'ai eu en entrevue au courant des dernières minutes là, Marie-Christine Lavoie de la Chambre de commerce. Elle me mentionnait que déjà, là, même ça fait même pas 24 heures, il y a eu des échanges de textos entre Patricia Drouin et elle par rapport à la Chambre de commerce, et elle m'a déjà confirmé que l'enjeu là, qui allait être prioritaire, là, c'est par rapport là, aux travailleurs étrangers temporaires. Là. Fait qu'on voit que Patricia a déjà contacté les gens de la région, et cette entrevue-là, je veux juste mentionner, là, si vous l'avez manqué, ben, elle sera disponible dans quelques minutes sur le o105.ca dans la section rattrapage. Benjamin, t'en as mentionné un bout, puis je veux qu'on est là tout de suite, parce qu'il y a d'autres nouvelles à couvrir. C'est le départ de Gina Cloutier, là, parce que ça a eu l'effet, là, ce matin, là, on s'est réveillé, puis boum, Frampton, dans quelques semaines, tombe en élection.
4: Ouais, Gina Cloutier nous a annoncé ce matin qu'elle démissionnait de son poste de mairesse de Frampton. On était assez dans le jus avec la campagne électorale, puis il y a cette bombe qui est tombée ce matin dans l'actualité locale. Elle invoque la nécessité de préserver sa santé physique et mentale, ainsi que sa sécurité. Ce qu'elle explique dans une déclaration écrite, là, c'est qu'elle a reçu des insultes et des menaces dans le contexte du débat qui entoure le projet de rénovation de la salle communautaire. On en parlait la semaine dernière parce qu'il y avait une séance d'information la semaine dernière sur ce projet-là, parce que la ville a récemment adopté un règlement d'emprunt de 1,7 million pour ce projet-là. Un chiffre que Gina Cloutier avait dit, ça c'est le maximum qu'on peut atteindre. On le met déjà à ce montant-là parce que on veut juste avoir de la marge de manœuvre sur ce qui va arriver. Mais bref, dans le contexte de ce projet-là, elle dit avoir reçu beaucoup de menaces puis des insultes, puis elle dit, tu sais, c'est normal dans une démocratie qu'il y ait des désaccords, mais faut être capable de les exprimer correctement. Et puis un moment donné, il y a une ligne à pas franchir, puis là, dans ce cas-ci, la ligne, elle a été franchie. Elle appelle à une réflexion collective sur le climat dans lequel il est demandé aux élus de travailler, parce qu'elle dit, essentiellement, là, c'est dans ce climat-là, puis il y a des décisions difficiles à prendre, il y a des... Bref, voilà, une réflexion collective.
3: Pour faire un résumé rapide, là, puis je sais qu'on fait du va-et-vient, là, mais Nancy Labbé a mentionné là que les commentaires qu'elle a reçus ne se mentionnent pas en ondes. T'sais, fait que j'imagine que c'est ça également que tu voulais dire par rapport à Gina Cloutier, que ces gens-là reçoivent dans le cadre de leur travail, ça dépasse de loin les limites de l'acceptable.
4: Mais en fait, tu sais, je voulais aller reprendre les mots exacts de Gina Knutti, puis je voulais pas mal la citer tout à l'heure, là. Puis c'est pour ça que je me suis un petit peu mêlé dans mes mots, là. Mais ce qu'elle dit, c'est que les élus doivent prendre des décisions difficiles, gérer des dossiers complexes, répondre rapidement aux citoyens, être disponibles presque constamment. Derrière chaque élu, il y a un humain, il y a une famille, il y a une vie personnelle. Puis si on veut convaincre des citoyens compétents et engagés de se présenter en politique municipale, ben là, il va falloir avoir une réflexion, parce qu'il y a quelque chose qui fonctionne pas présentement. Ça, c'est le discours là, de Gina Cloutier en marge de cette émission aujourd'hui.
3: Ben, dernier sujet que j'aimerais qu'on parle rapidement. Il y a un beau qui s'est fait arrêter en Floride par rapport à une histoire de trafic de cocaïne.
4: Oui, dans une opération plutôt importante de la GRC. Il est le 16e et dernier individu arrêté dans le cadre d'une vaste enquête de la GRC sur un réseau de trafic de cocaïne qui serait lié à un clan mafieux montréalais. Gino Busque, c'est un homme de 49 ans qui est originaire de Saint-Benoît-l'Abbe, qui a été arrêté vendredi dernier en Floride. Il est accusé de trafic de substances et de possession en vue du trafic. Et actuellement, il y a un processus d'extradition vers le Canada qui est en cours. Il demeure détenu aux États-Unis.
3: Merci beaucoup, Benjamin Aubert, journaliste pour mabosse.com. Je mentionne que vous pouvez toutes lire ces nouvelles-là sur le site Internet de mabosse.com. Ben, reste là parce que ce soir, c'est le match d'ouverture du CH.
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3: Un match d'ouverture du CH, Ben, qui devait se faire dans la bonne humeur et dans la gaieté. Puis, yeah, c'est parti!
4: Il est tombé une mauvaise nouvelle à matin.
3: Ben ouais, c'est ça. Ivan Demidov, le prodige du tricolore, absent de 2 à 4 semaines. On parle possiblement d'un mois d'absence concernant Ivan Demidov. Ce qui s'est passé, c'est qu'il se serait blessé le 21 septembre dernier dans la rencontre préparatoire face aux Sénateurs d'Ottawa. Ça n'a pas été confirmé là par l'organisation, mais c'est l'hypothèse qui circule en ce moment. On se rappelle que pendant ce match-là, il avait bloqué un tir. Il avait terminé la rencontre malgré la douleur. Par la suite, il avait raté plusieurs entraînements, il a reçu des traitements, il a disputé les deux premiers matchs de la saison, il s'est absenté des derniers entraînements, et là, la nouvelle est tombée, blessé de 2 à 4 semaines, et c'est une lourde perte là pour le tricolore, parce qu'Ivan Demidov reste un des meilleurs joueurs de la formation. L'année dernière, c'était sa première saison, 62 points en 82 matchs. Mais tu sais que le malheur des uns fait le bonheur des autres, Ben, et c'est pourquoi que Florian Jacquaille, le frère de Harbour, disputera ce soir un premier match en carrière dans la Ligue nationale de hockey. Demidov est parti, ça prenait quelqu'un pour le remplacer. Florian Jacquaille sera de la formation, et Kirby Dach remplacera Demidov sur le deuxième trio.
4: Les joueurs du Canadien, vont-tu le laisser faire son rookie tour?
3: Ah oui, j'imagine que Jakub Dobesh sera pas un Sergei Bobrovsky, là. Je pense pas, là. Je pense vraiment qu'il va pouvoir faire son tour d'honneur, Florian Jacquaille. Je vous rappelle que ce soir, le match débute à 19h. Et pour le match d'ouverture, ils accueillent les Hurricanes de la Caroline. Merci beaucoup, Benjamin Aubert. On s'en reparle à 17h. On continue de surveiller là, les différents discours des chefs des différents partis et on vous tient informé sur mabosse.com et sur le O1015. Merci beaucoup, Ben.
4: Fait plaisir.
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16h13, est à l'écoute du trafic au meilleur de la musique à O 101.5 et à cette heure-ci, ben, comme à l'habitude, le retour à la maison, si vous partez de Québec ou de Lévis, direction sud, c'est compliqué. Tablier du pont Pierre-Laporte, Tablier du pont de Québec, il y a du ralentissement sur la 40, sur la 73, direction sud à partir de Québec, c'est compliqué. Même chose du côté de la 20, du côté de Lévis. Mais une fois que vous avez franchi ces deux étapes-là, ben, ça va bien sur l'ensemble du réseau Beauceron. Mais si jamais j'ai mentionné ou j'ai oublié de mentionner quelque chose plus tôt, vous pouvez m'écrire au 88-387-105. 88-387-105. On a parlé énormément de politique au courant de la dernière heure. On en a parlé avec Benjamin Aubert au courant des dernières minutes. C'est normal, hier, c'était soirée électorale. Mais on peut jaser d'autres choses aussi dans cette émission-là. Et au courant des prochaines minutes, on va parler voyage. Ben oui, parce que dans une trentaine de minutes, j'ai Simon Pelletier de l'agence de voyage Simon Pelletier qui va venir nous parler d'un voyage qu'il a fait il y a deux semaines dans une région et un pays qui est atypique, le Kenya. A-t-il aimé ça? Il vient nous en parler dans une trentaine de minutes au meilleur de la musique à O 101.5. Mais tout d'abord, voici The Killers à O.

On pourrait parler des élections d'hier soir pendant 3 heures sans interruption, sans musique, sans pub, sans rien, tellement qu'il y a de choses à dire, puis on se répéterait quasiment pas. Et une des choses dont on pourrait parler dans ces 3 heures-là, ben c'est ce qui s'est passé hier avec la candidate Héloïse Coulombe. Parce que quand j'écoutais ça avec mes amis hier soir, quand on voyait ces chiffres, je disais, la candidate de 23 ans, elle va remporter son pari, elle va le gagner, puis elle l'a finalement gagné, elle va faire son entrée à l'Assemblée nationale. Puis j'aimerais un peu qu'on parle de cette nouvelle députée conservatrice de Charlebourg qui a affirmé hier soir être agréablement surprise de voir autant de jeunes s'intéresser à la politique pendant la campagne, que ce soit comme candidat bénévole ou simplement comme électeur. Elle a mentionné que le Parti conservateur du Québec a réussi là à rejoindre cette génération avec des propositions qui touchent directement la réalité, comme par exemple l'accès à la propriété, le logement abordable et le coût de la vie. Puis quand je vous ai dit que Héloïse là, elle a remporté Charlebourg, là, mais elle l'a remporté haut la main, là, avec près de 5000 voix de majorité, là, un résultat qui est beaucoup mieux qu'anticipé, là. Et quand on dit anticipé, c'est pas seulement les ceux qui font les statistiques, mais elle-même, tu sais, elle s'attendait peut-être à une belle soirée, mais pas autant là. Et là, elle a son nouveau rôle de députée, et malgré tout, elle souhaite poursuivre ses études en droit à temps partiel. Il ne reste quelques cours là à compléter, et ensuite, elle aura son bac à lauréat là. Et là, je le sais qu'il y en a qui pourraient entendre ça puis dire, hey, 23 ans pour être à l'Assemblée nationale. C'est ben trop jeune. Qu'est-ce qu'elle va faire? Qu'est-ce qu'elle va apporter? Elle a pas encore son bac. Non. Hey, c'est pas la première fois que quelqu'un dans la vingtaine est entré à l'Assemblée nationale. Ça s'est déjà vu dans le passé. Il y a même déjà eu plus jeune que 23 ans qui a remporté son comté. Comme par exemple en 2012, il y avait Simon Pierre Diamond qui avait 20 ans. À cette époque-là, il y a également Léo Bureau-Blouin, qui était âgé de 20 ans. Il y a également eu des élus de 23 ans, comme André Boisclair en 89, Claude Charron en 70, Joseph Mignot-Paul en 1907 et Michel Pagé en 1973. Ces derniers noms-là remontent à loin. Mais tu sais, c'est pas la première fois qu'une personne dans la vingtaine réussit son pari en politique et réussit à rentrer là, à l'Assemblée nationale. Elle fait maintenant partie, Mme Coulombe, des plus jeunes élus de l'histoire du Québec, mais c'est pas la plus jeune. Et ce qui est le fun là-dedans, c'est qu'on peut juste être surpris par elle. Puis si elle a eu autant de votes, de confiance, puis tout ça, mais c'est parce que sa campagne, veut pas, elle a été bonne, elle a réussi à faire en sorte que des gens votent pour elle. Fait que maintenant, c'est à suivre, mais je pense qu'elle peut seulement nous surprendre, là. Tu sais, elle étudie quand même en droit, là. C'est pas rien, là. Fait que tu j'ai hâte de voir son parcours, là, au courant des 18 à 24 prochains mois. Tiens, c'est ce qui s'en vient au meilleur de la musique à O105. Mais tout d'abord, voici Anthony Godet à O105. Je me réveille.

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1: Christine Fréchette s'est adressée aux médias au courant des dernières minutes et elle a fait une énorme annonce. On en reparle au courant des prochaines minutes à 101.5.

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9: Météo. Ce soir et cette nuit, c'est dégagé avec un minimum de 1 degré avec un risque de gel par endroit. Demain, ça sera nuageux le matin, maximum de 13 degrés. Jeudi, ça sera les averses avec un maximum de 15. Et présentement en Beauce, nuages, ciel bleu, un peu des deux, puis il fait 10 degrés chez nous.
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0: Christine Fréchette a demandé aux médias, ou du moins les a convoqués à une allocution au courant des dernières heures. Et cette allocution-là avait pour sujet sa démission. Elle a fait l'annonce de ça au courant là, des dernières heures cet après-midi. La première ministre sortante a tenu ce point de presse-là dans ses bureaux sur la colline parlementaire. Elle a mentionné, je la cite, « Hier soir, vous avez été clair et vous avez choisi de confier le gouvernement à une autre équipe. Ce soir, je l'accepte et comme chef, j'emporte la responsabilité. Aujourd'hui, j'ai remis ma démission comme chef de la coalition Avenir Québec. » Madame Fréchette a indiqué qu'être chef de la CAQ et première ministre a été l'honneur de sa vie. Elle a aussi plaidé pour la survie du parti malgré l'absence de députés à l'Assemblée nationale au terme de l'élection de lundi. Elle mentionne lundi soir au terme d'une dure défaite pour son parti. Elle avait laissé la question de son leadership en suspens. Madame Fréchette est à la tête de la coalition Avenir Québec depuis le 12 avril dernier. Elle a succédé à François Legault. Elle a tant bien que mal réussi à, du moins, elle a tenté de réussir à relancer le parti malgré un bilan difficile à défendre après 8 années au pouvoir. Ça n'a pas été suffisant depuis le mois d'avril. Tout ce qu'elle a fait, tout ce qu'elle a été convoqué les médias, point de presse, campagne électorale, ben ça n'a pas été suffisant. Hier, la coalition Avenir Québec a élu 0 candidat. Le Parti québécois et le Parti conservateur, eux, ont surfé là, sur ce ressentiment d'hier pour augmenter leur nombre de sièges à l'Assemblée nationale, comme ont fait là, les libéraux. Mais pour ce qui est là, du Parti conservateur, eux, leur vague là, s'est fait ici, dans la région, là, Québec, Lévis, Chaudière-Appalaches. C'est vraiment là qu'on a réalisé des gains. Et également, on en a réalisé ailleurs, comme dans Charlevoix, Côte-de-Beaupré. On sait que c'était Karianne Bourassa, qui représente la CAQ, la Coalition Avenir Québec, qui était là élue là-bas. Mais maintenant, c'est une élue du Parti conservateur du Québec qui est là. Donc, dans plusieurs le coin du Québec, ils ont fait des gains, le Parti conservateur. Donc, la nouvelle du jour, Christine Fréchette a annoncé sa démission à titre de chef de la Coalition Avenir Québec cet après-midi.
1: Tu penses quoi, toi? Tu dis rien.

0: Simon Pelletier de l'agence de voyage Simon Pelletier vient nous parler d'une destination atypique qui gagne en popularité depuis maintenant 8 mois par les voyageurs au Québec. Il est allé faire un tour là-bas v'là 2 semaines. Il vient nous parler du Kenya. A-t-il aimé son expérience? Et pourquoi cette destination gagne en popularité? C'est dont il vous parle au courant des prochaines minutes à 11h05.
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1: Simon Pelletier de l'agence de voyage Simon Pelletier est au téléphone pour nous parler de son voyage de 2 semaines qui vient tout juste de se terminer du côté du Kenya en Afrique. Bonjour Simon, ça va bien?
2: Salut, ça va bien.
1: Ça va super bien, merci. Écoute Simon, je vais être franc avec toi. C'est jamais arrivé dans ma vie que je jase à un Québécois de voyage et qu'il me dise « Ouais, moi je reviens d'un 2 semaines au Kenya ». Ça doit être une destination qui est assez rare, mais qui a quand même plein de belles choses à découvrir. Puis c'est pourquoi tu y as passé 2 semaines au courant des derniers jours.
2: Absolument. C'est quelque chose que c'est vrai que là, depuis toujours, ce qu'on voit du Kenya, c'est qu'est-ce qui passe à National Geographic puis ces choses-là, qu'on voit la nature, qu'on regarde ça... On regarde ça à télé, on regarde ça dans les reportages, mais on n'a pas tendance à y aller. Par contre, depuis, je dirais, à peu près 6 à 8 mois, c'est devenu une destination hyper en demande. Les gens ont le goût d'essayer des affaires différentes. Il y en a qui sont rendus à dire, ben là, les tout inclus, les croisières, tout ça, j'en ai fait, mais je veux voir autre chose maintenant. Ben ça, c'est une des destinations que le monde cherche pour voir la nature. Pendant qu'il en reste, je pourrais dire ça de même, là.
1: Pourquoi tu dis pendant qu'il en reste? Est-ce que c'est en voie d'extinction?
2: C'est un territoire qui ratisse toujours un peu, hein. Là, c'est protégé, mais c'est un territoire qui était beaucoup plus grand, là, 10-15 ans. Mais maintenant, on est rendu dans un espace. C'est quand même grand quand on s'y promène, mais si on regarde par rapport à la superficie de l'Afrique, de ces régions-là, ben, tu sais, c'est quand même beaucoup plus petit. Donc, on a beaucoup d'animaux qui sont là à vivre naturellement dans un même secteur, mais c'est là où sinon il n'y en a pas ailleurs. Là.
1: On entend souvent des gens partir quand ils vont en Afrique, en Égypte, pour voir les pyramides, au Maroc, aller voir Marrakech, en Tunisie, aller voir là où est-ce que c'est tourné Star Wars, la planète Tatooine. Qu'est-ce qu'il y a à faire au Kenya?
2: Kenya, on y va pour les safaris. C'est vraiment ça qu'on veut aller voir. Je vais vous expliquer un petit peu ce qu'on a vu là, parce que j'ai été, oui, dans les safaris, mais oui aussi dans les villes. Puis je vais vous dire qu'est-ce qui vaut la peine, qu'est-ce qui en vaut moins, pour que vous ayez vraiment une bonne idée de c'est quoi ce voyage-là.
1: Fait qu'on commence par quoi, les safaris?
2: Ouais, ben on est parti premièrement avec, on est arrivé à l'aéroport, on s'est fait amener directement dans un hôtel, et là on voit pendant le chemin que ben c'est différent de chez nous, hein, la côté propreté, point de vue organisation, c'est différent. Et on arrive à l'hôtel sans savoir à quoi s'attendre, et c'est un hôtel de luxe. Mais sérieusement, c'est très bien. On arrive là, on est bien accueillis, les chambres sont grandes, sont propres, il y a piscine chauffée, restaurant, t'inquiète. Donc, l'hôtel en tant que tel, c'est ce qu'on est habitué d'avoir, un bel hôtel de luxe avec le rooftop, là, le bar sur le toit et tout ça. Quand on fait, après ça, on a du temps libre. Qu'est-ce qu'on a fait rendu là? Ben là, on est allé voir le musée local avec les tribus locales où ce qu'ils nous font les danses traditionnelles et tout ça. On est allé voir un mini-zoo avec qu'est-ce qu'il y a comme reptiles et ces choses-là dans le coin où on est là-bas avec un petit aquarium également. On est allé voir un parc à girafes. Bon, le parc à girafes, il faut dire que c'est un endroit qu'on va voir des girafes, mais un peu comme au parc safari, là. Tu sais, donc c'est pas nature, mais on est proche et on peut leur toucher en les nourrissant. On est allé faire une visite à pied de la ville de Nairobi, qui est la grosse ville de la place. Honnêtement, est-ce que ça vaut la peine? Pas tant. C'est d'un endroit où il y a beaucoup d'édifices gouvernementaux, mais il n'y a pas grand-chose d'activité dans cette ville-là autre que ça. C'est sécurisé, il n'y a vraiment pas beaucoup de touristes, mais il n'y a pas de grosses attractions à avoir à part le centre des congrès, que c'est une tour qu'on peut monter en haut pour aller voir. Qu'est-ce qui est intéressant à aller voir dans ce coin-là? La culture de café. Culture de café locale, qu'on voit comment ils font ça. Et c'est incroyable de voir comment ils font tout à la main. Donc, ça, c'est vraiment très, très dépaysant là-dessus. Fait qu'à date, c'est ça qu'on a eu comme accueil première journée du côté de Nairobi et des environs. Là, on embarque dans le safari Où ce qu'on a fait 8 heures d'autobus pour se rendre jusqu'à Masai Mara, qui est le grand parc national qui est là, où ce qu'on peut voir, là on se promène en jeep, il y a pas de chemin, ok, on se promène vraiment en jeep à travers la savane, on voit, qu'est-ce qu'on voit là? Girafes, éléphants, hippopotames, jaguars, guépards, lions, les babouins, les zèbres, les gnous, les phacochères. Tout ce que vous imaginez que vous pouvez voir dans la savane, on l'a vu. C'est incroyable. Le seul animal qu'on a manqué, parce que c'est beaucoup plus rare à voir, c'est le rhino.
1: OK.
2: C'est la seule chose qu'on n'a pas vue. Mais tu sais, il y a une place qu'on était debout là dans la savane, à une place où ce qu'on a arrêté, on était à 2-3 pieds d'un zèbre. C'est vraiment impressionnant. Là, ils sont là et sont dans la nature. Ils ne sont pas apprivoisés. Donc, vraiment, ça, c'est quelque chose d'unique. On prend le temps de s'arrêter, de regarder. Les jeeps se parlent entre eux. Hey, j'ai trouvé un lion, ben j'ai trouvé un guépard. Fait que là, les jeeps s'en vont dans cette direction-là et on attend. Le monde, ça reste silence, on observe. C'est vraiment regarder dans la nature ce qui se passe. Et c'est très, très, très impressionnant. J'ai dû prendre au moins 1000 photos pendant la semaine qu'on était là.
1: T'es allé là 2 semaines, t'as dit, oh, on n'a pas vu de rhino parce que bon, c'est excessivement rare. Mais est-ce qu'il y a d'autres périodes dans l'année où est-ce que les animaux sortent plus? T'en as-tu eu connaissance? Est-ce que les guides t'en ont mentionné ou?
2: Où est-ce qu'on était? Au moment où est-ce qu'on était là, c'était une belle saison pour y aller parce qu'on n'était pas en période de pluie, on n'était pas en période trop sèche. C'est une période où ce que, de temps en temps, il va

0: Donc, organisé. Généralement, il est annoncé en anglais. Mais nous, on l'a fait en français. On a les deux. Il y a possibilité de faire en français en groupe ou en anglais. Et en français, ben, c'est le fun. Parce qu'en anglais, on a beau bien comprendre. Des fois, il y a des petits termes techniques, des explications surplus que c'est moins évident de tout comprendre. Donc, on a vraiment un guide personnalisé. C'est des petits Jeeps, là. Maximum 6 personnes par Jeep. Donc, des groupes privés. Avec une explication, avec des chaque guide a ses propres trucs pour aller voir les animaux. C'est vraiment une expérience unique par groupe qu'on est.
1: Et tu as mentionné que tu organisais tout avec Exotica et tu vas organiser le tout encore une fois en octobre 2027 là, pour les intéressés.
0: Exact. Un autre groupe en français. On en a un en février, mais là, il est déjà complet. Mais on en fait un autre en octobre 2027, en français aussi, qui va être exactement le même circuit que ce que je viens de faire là. Je vous le conseille fortement. Vous allez voir, de toute façon, bientôt, là, dans les prochains mois, il va y avoir des grosses promotions. Exotica vont s'annoncer à la télé pour se faire connaître et tout ça. Ben, ils disent pas qui, mais nous, on est des spécialistes d'Exotica, donc les voyages Simon Pelletier. Donc, vous pouvez nous contacter avec ça. Puis, on fait beaucoup de groupes privés comme ça, qu'on demande d'avoir des guides francophones. Donc, on sait qu'on aime bien ça au Québec là, d'avoir notre langue sur place également. Là.
1: Puis je sais que tu as parlé de plusieurs promotions, mais j'ai pas le choix de te poser la question. Un voyage comme ça au Kenya, mois d'octobre 2027, ça peut revenir à combien?
0: Écoute, les prix peuvent varier selon les activités qu'on va ajouter ou non. Mais je vous dirais, là, dans les alentours de 5 500 par personne, incluant les vols, là, on peut s'en tirer à quelque chose de bien. Il y en a qui peuvent aller des fois jusqu'à 7 000, tout dépendant si on ajoute toutes les excursions. Moi, j'ai décidé de me rajouter, rendu sur place, un tour de Montgolfière autour de la savane. Ça, c'est ceux-là qui l'ont fait, là, ils étaient...
1: Bouche bée.
0: C'est incroyable de voir ça. On vole juste au-dessus d'un troupeau de gnous qui part à la course, des choses comme ça. C'est vraiment magnifique à voir. Là.
1: Puis c'est bel et bien 2 semaines en terminant pour rappeler les auditeurs.
0: On dit 12 jours, incluant les vols et tout ça, parce que le circuit en tant que tel, sur place, c'est un 7 jours, mais on peut ajouter des jours avant et après pour pouvoir profiter des environs. Là.
1: Simon Pelletier de l'agence de voyage Simon Pelletier, merci beaucoup d'être venu nous parler de ton expérience au Kenya et du fait que le même voyage sera disponible au courant des prochains mois en vente pour le départ en octobre 2027. Je te souhaite de passer une excellente fin de journée, mon ami.
0: Merci beaucoup. Bye bye.

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1: La toune qui punch, c'est ce que je te propose dans quelques instants, meilleur de musique à au 101.5. Je te parle également au courant des prochaines minutes que oui, ce soir, c'est le match d'ouverture du tricolore au Centre Bell, mais qu'il y a un autre match dans la Ligue nationale qui va m'intéresser. Et Benjamin Aubert, on va te parler que les élections provinciales se sont terminées en Beauce au courant des dernières heures, mais qu'une municipalité de notre région qui, au courant des prochaines semaines, va avoir une élection municipale. On te donne tous les détails sur ces différents dossiers-là. Au meilleur de la musique à Ozone 5.
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4: Annoncé ce matin qu'elle démissionne de son poste et se retire de la politique municipale. Elle invoque notamment la nécessité de préserver sa santé physique et mentale ainsi que sa sécurité. Madame Cloutier affirme avoir reçu des insultes et des menaces dans le contexte du débat entourant le projet de rénovation de la salle communautaire. Elle soutient que ce n'est pas le désaccord qui l'amène à partir, mais plutôt ce qu'il est devenu et comment il se manifeste. Elle appelle à une réflexion collective sur le climat dans lequel il est demandé aux élus de travailler. Évidemment, ce qui retient l'attention dans l'actualité aujourd'hui, c'est tout ce qui découle des résultats des élections hier. Cet après-midi, la chef de la coalition Avenir Québec, Christine Fréchette, a annoncé qu'elle quittait son poste au lendemain de la défaite de la CAQ aux élections provinciales. La formation qui détenait 79 sièges au déclenchement de la campagne n'en a remporté aucun lundi, et ce, même si elle a plus de votes que Québec solidaire, qui en a remporté 9. Madame Fréchette affirme qu'elle emporte la responsabilité tout en disant croire que la CAQ pourra se relever et se renouveler. Elle dit également continuer d'adhérer à l'idée d'une troisième voie pour le Québec.
5: Ben, tu sais ce que ça veut dire, ça, hein? C'est que là, la CAQ, au courant des prochains mois, va dire qu'il va falloir qu'on change le meilleur scrutin. La méthode de scrutin, c'est pas la bonne. C'est ça qu'on va entendre.
4: Mais en même temps, les conservateurs auraient eu raison de le dire en 2022 aussi. Là.
5: C'est
4: le même scénario qui arrive. Ben pas le même que scénario, parce que dans le cas des conservateurs, ils étaient en montée. Dans ce cas-ci, c'est une décroissance. Mais les conservateurs en 2022 avaient plus de votes que d'autres partis qui ont fait élire des députés.
5: Mais ce que je voulais dire, c'est que soyez pas surpris d'en entendre parler.
4: Puis je vais t'en rajouter, la CAQ a eu l'occasion de changer le mode de scrutin, ils ne l'ont pas fait, ils ont même reculé sur cette promesse-là.
5: Qu'est-ce qu'on a surveillé d'autre aujourd'hui dans l'actualité?
4: Ben, il y a le premier ministre désigné, Paul Saint-Pierre Plamondon, qui lui a présenté ses premières priorités au lendemain de son élection. Il annonce la création rapide d'un secrétariat à l'efficacité gouvernementale et à l'allègement réglementaire. Un premier projet de loi doit aussi viser le gel du salaire des ministres jusqu'au retour à l'équilibre budgétaire. Monsieur Saint-Pierre Plamondon entend par ailleurs explorer des options pour modifier la cérémonie d'assermentation et a discuté d'itinérance avec Mark Carney. Il compte également tenir rapidement un sommet sur cet enjeu. Localement, la nouvelle députée de Beauce-Nord, Patricia Drouin, veut rapidement se mettre au travail après sa victoire de lundi. Elle veut rencontrer les maires des municipalités de sa circonscription pour parler des enjeux municipaux et rencontrer le député sortant Luc Provençal. De son côté, la candidate libérale Nancy Labbé se dit fière de sa campagne. Elle affirme avoir fait tout ce qu'elle pouvait faire pour se faire connaître et respecte le choix des électeurs. Elle retient notamment que la campagne s'est tenue de façon positive et a été menée dans le respect. Et en Beauce-Sud, le député sortant de Beauce-Sud, Samuel Poulain, qui a encaissé une solide défaite hier, plus de 13 000 voix d'écart là, avec son adversaire conservateur, Jonathan Poulain, qui a remporté l'élection hier. Samuel Poulain se dit très serein au lendemain de sa défaite face à Jonathan Poulain. Il dit être fier de ses réalisations au cours de ses deux mandats et entend offrir son entière collaboration à son successeur.
5: Merci beaucoup, Benjamin Aubert, journaliste pour mabosse.com. On n'oublie pas de te lire et de t'écouter sur nos ondes au meilleur de la musique à O101.5.
4: Toujours là pour informer nos auditeurs.
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5: Ben, tu vas me dire que toi, ce soir, ce que tu surveilles, c'est le match entre le Canadien et les Hurricanes. Ça commence dès 19h. Match d'ouverture au Centre Bell. Il va y avoir de l'ambiance. Il va y avoir un show protocolaire.
4: En temps normal, je le surveillerais. Je t'avoue qu'avec la soirée d'hier, ça se pourrait que je me couche tôt.
5: Ah, je comprends. Repose-toi, bon Ben, repose-toi.
4: Ça se pourrait. Surtout que vous l'entendez peut-être dans ma voix, il y a un petit virus aussi qui traîne, là.
5: Puis je t'ai posé cette question-là parce que, oui, moi, je vais regarder le match, bien évidemment, mais je vais également surveiller le match des Sénateurs d'Ottawa qui, ce soir, affrontent les Red Wings de Détroit. Et c'est la première fois que Dylan Larkin, depuis qu'il a

0: demandé une transaction cet été, va disputer un match dans l'uniforme des Red Wings à domicile. Bien hâte de voir la réaction de la foule. Parce que le match inaugural de la saison à Détroit, il jouait pas, on disait qu'il était blessé, puis on l'a présenté dans les gradins, ça l'a hué, mon ami, comme ça se peut pas. Là, ce soir, il saute sur la patinoire, très hâte de voir comment les partisans de Détroit vont l'accueillir. Ça se peut que ça soit pas chic, Maton. Dylan Larkin qui a demandé une transaction parce que, bon, il veut espérer soulever la Coupe Stanley. On sait qu'à Détroit, ben, rien ne va plus, là, depuis les dernières années.
1: Les partisans crient d'un gradin, vendez le club.
0: Ah non, je sais, c'est terrible, là. Puis en plus, c'est genre des nouveaux propriétaires, là. Puis une nouvelle équipe de direction. Puis là, Sean Orkoff est là comme directeur général intérim. En même temps, c'est pas de sa faute. Il a hérité du club au mois de septembre. Qu'est-ce que tu voulais qu'il fasse?
1: Pas chic à Hockey Town, là.
0: Ah non, c'est vraiment pas chic. Et ce soir, bon, on va entendre beaucoup de bouh dans l'amphithéâtre des Red Wings. Donc, je vais surveiller ça ce soir dans le monde du sport. Ce soir et cette nuit, ben, ça sera dégagé en Beauce avec un minimum de plus 1. Et présentement, il fait 10 degrés chez nous.
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1: 88-387-1015, 88-387-1015, ça c'est le numéro pour me rejoindre en studio. Si jamais vous avez quelque chose à mentionner, commentaire, opinion sur un des différents sujets abordés dans l'émission. Et également, si vous remarquez quelque chose d'inhabituel sur nos routes, parce qu'on est à l'heure de pointe là, du côté de Québec, Lévis, direction sud, c'est compliqué à cette heure-ci, que ce soit sur la 20, que ce soit là, sur la 73 ou la 40 du côté de Québec, direction Beauce, et que si jamais vous remarquez quelque chose d'inhabituel, 88-387-105, 88-387-105. Au courant des prochaines minutes, on va parler de... Est-ce que ça vous est déjà arrivé, vous, de vous faire plaisir? Parce que quand je dis faire plaisir, là, c'est de s'acheter un petit quelque chose, d'avoir un petit plaisir gourmet, parce que, ça allait pas bien aujourd'hui. Et est-ce que quand on fait ça... Mais on a raison de le faire. Les scientifiques se sont penchés là-dessus. On en reparle au cours des prochaines minutes.
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1: Mais juste avant, je vous offre la toune qui punch. Hier soir, on a veillé tard. Ça se peut qu'en ce moment, vous ayez les yeux fatigués. C'est pourquoi que je vous redonne le boost dont vous avez besoin pour retourner à la maison. Et ce soir, je vous offre du Linkin Park à Oh!
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Est-ce que ça t'est déjà arrivé de te dire « Ouais, mais ma journée est vraiment poche, je vais me faire plaisir, je vais me gâter avec un petit achat compulsif » puis t'as fini par t'acheter quelque chose dont tu n'avais absolument pas besoin. Et au lendemain de soirée électorale, ça se peut, hein, que vous soyez peut-être un peu amorphe, tout dépendamment des résultats d'hier. Moi, je connais des gens là, qui étaient comme « Oh, aujourd'hui, il me semble que j'irai me chercher une crème glacée, j'irai me chercher des bonbons pour remonter le moral. » C'est pour ça que je vous en parle, parce que ça se peut qu'aujourd'hui, ça file un peu moins bien. Mais vous devriez pas faire ça. Vous devriez pas faire d'achat compulsif en raison de votre humeur, parce que tout ça, là, selon les experts, c'est juste essayer de modifier notre état d'esprit. On s'ennuie, on magasine. On est stressé, on mange du chocolat. On trouve une situation, n'importe quoi, qu'elle soit bonne ou mauvaise, et souvent elle est mauvaise, pour pousser à sortir la carte de crédit dans des journées où est-ce que ça va pas bien, juste pour essayer de se mettre un sourire. Et ce phénomène-là s'explique par la dopamine. La dopamine, c'est ce qui nous rend heureux. C'est comme l'hormone un peu du bonheur. Puis là, quand on s'achète quelque chose, mais on a comme l'impression de se faire plaisir dans cette journée qui est poche. Sauf que des journées où est-ce que ça va pas bien, ça arrive. Puis ça arrive plus qu'une fois. Fait que là, si tu décides de faire ça tout le temps, mais ça se peut qu'à la fin, tu regardes ton bill de crédit puis tu dis « Oh my God, j'en avais pas besoin » puis finalement, ben ça te met un peu dans le trou. Ça nous est tous déjà arrivé. Ça nous est tous déjà arrivé. Moi, ma blonde, des fois, me le reproche souvent. Que j'arrive, là, je m'achète ci, je m'achète ça. Puis là, après ça, j'arrive, le temps de payer ma carte de crédit, je fais « c'est même trop cher. » Puis là, « Voyons donc, je comprends pas. Comment ça monte aussi vite? » Puis comme « Ouais, tu t'es acheté un mystery jersey v'là deux semaines à 300$. Si tu te l'avais pas acheté, ça serait normal, tu sais, ton bill de crédit. » Puis je suis comme « Ah ouais, c'est vrai. » Puis tu sais, mon mystery jersey, quand je l'achète, je suis comme « Hey, j'ai un mystery jersey. » Puis pour ceux et celles qui savent pas c'est quoi, là, c'est que tu reçois un gilet de la Ligue nationale de hockey ou de la NFL, de la MLB, peu importe, puis tu sais pas qu'est-ce qu'il y a à l'intérieur. Puis ça peut être un chandail signé, comme ça peut être poche. Tu sais, tu peux pogner genre un Macklin Celebrini signé, un Connor McDavid signé, comme tu peux pogner un chandail des Blue Jackets de Columbus. Ou tu peux pogner, tu sais, un Derek Jeter signé des Yankees, puis tu peux pogner comme un chandail des Diamondbacks. J'en dis une affaire, un club, que tu sais, t'es même pas fan, tu sais, mais c'est pas grave, tu l'as, fait que ça te procure justement de la dopamine, parce que quand t'ouvres le mystery box, tu sais pas ce que t'as à l'intérieur, fait que c'est pour ça que ça peut être un achat compulsif qui finalement, ben, fait juste en sorte que tu l'achètes, t'as ta petite dose de dopamine, puis après ça, tu mets l'affaire que t'as acheté dans le garde-robe ou peu importe, puis tu laisses pourrir là pendant plusieurs semaines, plusieurs mois. Ça nous fait plaisir à faire des petits achats comme ça. Mais est-ce que c'est vraiment mature? Est-ce que c'est vraiment logique? La réponse est non. Vous, quel est l'achat la plus inutile que vous avez fait dans une journée ou est-ce que vous vous sentez un peu mollo? 88-387-1015, 88-387-1015.

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1: Reste branché au meilleur de la musique à 1015 dans quelques instants. C'est les détails météo et également je t'offre la nouvelle chanson de Marshmello en collaboration avec Portugal The Man, Phoenix.
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5: Météo. Ce soir et cette nuit, c'est dégagé en Beauce avec un minimum de 1 degré. Demain, ce sera des nuages en matinée, maximum de 13 degrés. Jeudi, ce sera des averses avec un maximum de 15. Et vendredi, alternance de soleil et de nuages avec 40 % de probabilité d'averse, maximum 11 degrés. Présentement en Beauce, ciel bleu accompagné de quelques nuages et il fait 10 degrés.
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Si vous êtes du côté de Saint-Georges ce soir entre le barrage gonflable et le pont David-Roy entre 18h30 et 21h, ça se peut que vous voyez une scène spectaculaire, okay, avec des équipes de sauvetage, des drones, des projecteurs, vraiment beaucoup de choses de déployer dans ce coin-là à Saint-Georges, puis que vous vous dites, mon Dieu, qu'est-ce qui se passe? Est-ce que le monde sont corrects? Le monde sont corrects, inquiétez-vous pas. C'est des exercices, OK, qui vont avoir lieu ce soir par le service de sécurité incendie de Saint-Georges et également d'autres intervenants de la municipalité qui vont pratiquer là un sauvetage proche de la rive pour récupérer là les victimes dans la rivière. Des pompiers seront déployés le long des rives, tandis que d'autres prendront place dans des embarcations. Ils vont utiliser des projecteurs et des drones également, comme j'ai mentionné. Mais tout ça est un entraînement pour permettre aux équipes de maintenir leurs compétences en sauvetage nautique et de se préparer à intervenir dans de situations réelles. Donc, si jamais vous voyez ça ce soir, entre 18h30 et 21h, ne vous inquiétez pas. La Sûreté du Québec est informée également de la tenue de ces exercices. Ça va également avoir lieu demain, toujours entre le barrage gonflable et le pont David-Roy, de 18h30 à 21h. Vous êtes à l'écoute du meilleur de la musique à O101.5. Restez là dans quelques instants. C'est Somber avec Back to Friends. Mais tout d'abord, voici Green Woods et son succès Tempête au meilleur de la musique à O101.5.

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1: Summer Back to Friends, c'est ce que je te propose dans quelques instants. Meilleur de la musique à 101.5. Et juste après, je te parle de ce qui t'attend demain dans les 100 000 matins.

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1: 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Et au courant des prochaines minutes, c'est la game avec FX Bénard et Oli Paiement. Ce soir, premier match à domicile du Canadien de Montréal. Et les gars pensent que le Canadien vont perdre. Du moins, Oli Paiement a publié cette prédiction-là au courant de la journée. Il va sûrement nous expliquer pourquoi il pense que le CH va perdre ce soir. Bon, j'imagine que un des arguments, c'est les Hurricanes, champion de la Coupe Stanley. Mais quand même, j'ai hâte de l'entendre sur le sujet. Manquez pas ça à la game dans quelques instants. Au meilleur de la musique à 101.5. Bonne soirée tout le monde!

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8: Bonne fin de journée, ici Benjamin Aubert. Voici vos actualités. La mairesse de Frampton, Gina Cloutier, démissionne de son poste et se retire de la politique municipale. Elle invoque notamment la nécessité de préserver sa santé physique et mentale, ainsi que sa sécurité. Madame Cloutier affirme avoir reçu des insultes et des menaces dans le contexte du débat entourant le projet de rénovation de la salle communautaire. Malgré sa défaite par plus de 16 000 voix dans Beauce-Nord, la candidate libérale Nancy Labbé se dit fière de sa campagne. En entrevue sur nos ondes, elle affirme avoir fait tout ce qu'elle pouvait pour se faire connaître et respecte le choix des électeurs. Elle retient notamment une campagne positive et menée dans le respect. Elle déplore toutefois des commentaires violents reçus sur les réseaux sociaux. Et le député sortant de Beauce-Sud, Samuel Poulain, se dit vraiment très serein au lendemain de sa défaite face au conservateur Jonathan Poulain. Battu par 13 500 voix, l'ancien ministre des Affaires municipales affirme être prêt à entamer un nouveau chapitre de sa vie. Il dit être fier de ses réalisations au cours de ses deux mandats et entend offrir son entière collaboration à son successeur pour assurer la transmission des dossiers en cours. Voilà, c'est ce qui complète. 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
3: 17h54. 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

0: partout où vous êtes, peu importe de où vous nous écoutez, partout sur le réseau BPM Sport, partout sur le réseau O, sur les applications mobiles de radio, sur YouTube. Et bien, on a aussi appris dernièrement que notre émission est maintenant aussi disponible par la suite en format balado.
1: Oui.
0: Fait que sur Apple Podcasts, Spotify, peu importe. Si vous avez raté la game, si vous voulez réentendre certains moments, ben vous pouvez aller sur votre plateforme favorite de podcast pour écouter ça. Comment ça va, FX?
1: Je suis en pleine forme. J'ai hâte à ce premier match à domicile du Canadien de cette saison 2026-2027, mon cher Oli. J'ai hâte à l'accueil aussi des joueurs sur la patinoire, l'introduction. Rappelle-toi, l'an dernier, on avait rendu hommage à Ken Dryden, notamment dans ce premier match à domicile de l'organisation. On avait fait rentrer aussi les joueurs sur une chanson d'intro. Alors, on demandait aux Québécois de choisir notamment une chanson québécoise. Et je sais que Zachary Bolduc était rentré sur une chanson de Cire Pathétique.
0: Mais oui!
1: Alors, j'ai hâte de voir ce que va nous réserver ce premier match à domicile pour le Canadien.
0: Mais là, la question que tout le monde se pose en ce moment dans leur char là ou chez eux, FX Bénard, il choisirait quelle chanson pour rentrer sur la glace?
1: Ah, c'est une bonne question, ça. J'ai bien aimé l'audace de Zachary Bolduc l'an dernier.
0: C'était un beau clin d'œil.
1: Cire Pathétique pour mon pays. C'était quelque chose quand même. Je suis plus un gars des Cowboys fringants, mais en même temps, j'essaierais de trouver une chanson qui fonctionnerait pour une introduction. Pas les étoiles filantes, c'est trop facile.
0: Parce que t'es un gars de Repentigny en plus. C'est ton coin de pays, ça.
1: Ben, c'est ça.
0: Ouais.
1: La chanson Motel Capri des Cowboys Fringants, ça fait référence à un motel qui est situé à Repentigny.
0: Bon.
1: Ce sont des gars de chez nous. Mon chum Rémi, peut-être? Rémi.
0: C'est bon.
1: Ce serait bon comme introduction pour rentrer sur la patinoire. Choisirais quoi?
0: Pas le temps, OK? On a un show rapide, mais on n'a pas le temps de faire ça aujourd'hui.
1: Oh, non.
0: Parce qu'on a tout un programme pour vous, parce que c'est l'avant-match du premier match à la maison du Canadien de Montréal dans même pas 15 minutes. On va aller parler à Marco D'Amico, qui est sur place au Centre Bell. Marco va nous donner les dernières informations par rapport à l'alignement de l'équipe, les dernières infos par rapport à la blessure, évidemment, à Ivan Demidov, les changements qui vont être faits de part et d'autre pour le Canadien et les Hurricanes. Donc, on va jaser à Marco D'Amico, dans une quinzaine de minutes environ. On va revenir sur les moments forts de la journée à BPM Sport. Ça brasse. Pas à Montréal, mais à Toronto. Il y a un jeune joueur dont le comportement fait énormément réagir et les boys en ont débattu ce matin dans le club. Et Georges Larac, qui n'en dément pas, il y a une position assez forte par rapport au traitement qui est réservé à Juraj Slafkovský présentement. Georges n'aime pas la façon dont Martin Saint-Louis traite Slaf. On va aller entendre ce que Georges avait à dire un peu plus tard et on va réagir par rapport à ça parce que c'est intéressant ce qu'il dit. Je suis pas nécessairement d'accord, mais c'est vrai que c'est un peu spécial ce qui se passe avec Juraj Slafkovský en ce moment, surtout avec la nouvelle qu'on a eue par rapport à Ivan Demidov, mais ça, on va y revenir dans un instant. Et comme c'est maintenant notre habitude aux alentours de 18h45, on va mettre à la table pour le gros menu qu'on a ce soir dans la Ligue nationale de hockey. Mais bon, justement, j'y faisais référence. Canadien Hurricane ce soir, mais ce qui retient l'attention aujourd'hui, c'est cette blessure à Ivan Demidov va rater 2 à 4 semaines pour une blessure au bas du corps. On devine que c'est cette blessure qu'il a subie il y a 2 semaines. Là. Rappelez-vous le match pré-saison contre les Sénateurs à Trois-Rivières. Il a bloqué un lancer. Il a été en douleur immédiatement. A quand même terminé la rencontre, mais il a raté des entraînements par la suite. Puis là, on le voyait après 2 matchs là, que c'était pas le même Ivan Demidov qu'on voyait l'an passé. C'est dommage, FX, comme nouvelle.
1: C'est vraiment dommage de perdre ton joyau. J'aime ça l'appeler le joyau de l'organisation quand même. C'est possiblement le joueur qui a le plus de talent.
0: Ouais.
1: 2 à 4 semaines, ça nous amène un lit à environ entre 7 et 13 matchs dans le cas d'Ivan Demidov. Mais c'est sa deuxième saison dans la Ligue nationale. On a des attentes vis-à-vis Ivan Demidov. Il a tellement bien fait la saison dernière. Et ça te crée quand même un trou sur le deuxième trio.
0: Absolument.
1: Parce que là, comment tu combles l'absence d'un joueur comme Ivan Demidov, c'est pas facile. Et une des forces du Canadien pour amorcer la saison, ce qu'on n'avait pas vu dans les dernières années, c'est d'avoir 2 trios là, sur papier là, qui peuvent en apporter beaucoup offensivement. Alors, t'avais ça avec le premier trio avec Suzuki, Caulfield, Kreider. Et t'avais ça avec Slaf, Newhook, Demidov, même si ça a été 2 matchs
0: c'est
1: compliqués
0: ça
1: pour ces trois-là. Bien évidemment, jumelé à la blessure d'Ivan Demidov.
0: Parce qu'Ivan Demidov, il change la donne en attaque pour le Canadien. Il fait en sorte que tu as 4 attaquants de premier plan. Puis tu peux les répartir comme tu veux. L'an passé, c'était

0: 3 sur le premier trio, puis Ivan Demidov jouait sur le deuxième. Là, pour commencer l'année, on était allé de 2-2, mais ça change la donne parce que là, t'es plus obligé de seulement te fier sur ton premier trio. Un premier trio qui produit beaucoup, c'est une des meilleures lignes de la ligue. Quand Caulfield et Suzuki jouent ensemble, mais d'avoir Demidov, ça te permet d'avoir cette poussée secondaire d'attaque. Là, tu l'as pas. C'est quand même un jeune joueur qui est encore en développement. Ça va faire mal. Puis, tu sais, quand on discutait il y a quelques semaines de nos prédictions pour sa saison, il y avait des optimistes qui disaient même « Hey, peut-être qu'il va atteindre le plateau du point par match, 85 points, tout ça. » Ben malheureusement, ce sera pas le cas pour Ivan Demidov visiblement cette saison.
1: Et même si la constance est pas toujours là dans son cas, parce qu'on parle d'un jeune joueur encore dans la Ligue nationale, c'est le type de joueur Oli qui peut changer un match à lui seul.
0: Ben oui.
1: Une seule action dans une rencontre, alors que tu l'as pas vu possiblement depuis le début du match, et cette action-là va te permettre de revenir dans la rencontre ou de marquer un but important. Alors c'est ça le facteur Ivan Demidov. Et là, tu l'as pas. Et en attendant, ben, il va falloir que tu trouves des solutions à l'interne. Il va falloir que tu testes la profondeur de ton attaque. Bien évidemment, ça ouvre des portes pour des joueurs comme Florian Jacka qui va jouer son premier match dans la Ligue nationale de la saison ce soir, parce qu'il en a joué deux quand même la saison dernière, mais c'est quand même une ouverture locale pour lui, ouais, à son premier match de la saison. Et tu as des joueurs comme Kirby Duck qui aura une promotion, ouais, sur le deuxième trio pour le match de ce soir.
0: On va en parler de ça là, avec Marco D'Amico dans une dizaine de minutes environ. Comment ça se fait que Kirby Duck se retrouve dans cette position-là? C'est-tu vraiment mérité comme promotion pour Kirby Duck? Marco va nous donner sa perspective par rapport à tout ça. J'aime le commentaire que Sandra nous fait sur YouTube. Ça va faire mal à l'avantage numérique de ne pas avoir Ivan Demidov. C'est un morceau important pour l'avantage numérique du Canadien parce que là, c'est une grosse arme de plus. Là. Le gars qui joue à l'opposé de Cole Caulfield, bien évidemment, t'as un gaucher qui peut y aller d'un lancer sur réception, d'un tir qui est tout simplement dévastateur, ouais, celui d'Ivan Demidov. Il y a aussi une excellente vision. Quand t'as ces cinq gars-là sur la glace en avantage numérique, là, Slav, Demidov, Hudson, Caulfield et Suzuki, je veux dire, c'est tellement dur à défendre. Ouais, parce
1: tu peux encaisser de partout.
0: Tu peux encaisser de partout. La puck, elle bouge vite. Après deux matchs, un peu moins évident l'avantage numérique du Canadien. Kreider va prendre la place à Demidov, j'imagine. Donc, on verra comment lui et Slav réussissent à se complémenter par rapport à tout ça. Ça fait mal. Puis oui, t'as raison de le dire. Là, c'est Kirby Duck qui va prendre sa place sur le deuxième trio. Puis je me dis, là, une chance qu'on ait signé Kreider il y a quelques semaines. Parce qu'imagine si Kreider était pas là, tu te retrouverais dans la même situation que tu l'étais il y a 2-3 ans quand t'avais ton premier trio puis t'avais absolument rien d'autre en attaque.
1: Ouais, effectivement. L'acquisition de Chris Kreider change tout dans ce scénario-là. T'as entièrement raison. Parce que là, en ce moment, tu ferais quoi si Chris Kreider était pas là? Possiblement que tu irais avec un premier trio, Caulfield, Suzuki, Slav, et tu te dirais, ben garde, je sais que la stratégie est simple, je sais que j'ai un excellent premier trio, pour le reste, c'est plus compliqué de produire offensivement, mais je vais quand même me baser sur eux pour aller chercher des buts importants et gagner le match. Alors que là, au moins avec Chris Kreider, t'as un premier trio qui est très intéressant et Slav est ton arme sur le deuxième trio. Là, il doit prendre en charge ce deuxième trio-là. Ali, c'est primordial. Demidov est pas là. C'est sur lui que va se ramasser la pression en tant que telle de faire produire ce deuxième trio-là. C'est Slav qui a toute la pression en ce moment sur le deuxième trio.
0: On lui a donné les clés du deuxième trio puis on lui a dit, vas-y, c'est ta ligne. Prouve-nous que t'es capable de le faire parce que Slavkovski a montré qu'il est capable d'être la locomotive d'un trio dans le passé, mais pas en jouant avec Alex Newhook et Kirby Duck. La tâche va être pas mal plus difficile, mais on parle d'un ancien premier choix total. On parle d'un gars qui fait presque 8 millions de dollars par année. Un gars qui a fait 70 points l'an passé. Il est supposé être capable de le faire. Il est supposé pas juste dépendre des autres joueurs de qualité qui évoluent autour de lui. Fait que j'ai hâte de voir comment Slav va évoluer ce soir. C'est un match important parce que t'affrontes, ben c'est ton ouverture locale. Il y a toujours évidemment un côté important par rapport à ça, mais tu t'affrontes les Hurricanes. Là. C'est pas comme l'an passé contre le Kraken, un match qui voulait pas dire grand-chose. Là, c'est l'équipe qui t'a éliminé.
1: Exact.
0: L'équipe qui t'a humilié, même en série. Ce sont les champions en titre de la Coupe Stanley. Ils ramènent essentiellement la même équipe. Là. Quelques changements ici et là. Troisième paire, quatrième trio. Mais c'est une question de fierté pour le Canadien aussi ce soir.
1: Une question de fierté de prendre sa revanche de l'an dernier. Ça, c'est clair. T'as gagné le premier match de cette série-là. Par la suite, t'as subi 4 défaites de suite pour être éliminé du portrait des séries. Le Canadien avait très bien fait contre les Hurricanes Oli en saison régulière la saison dernière. En série, tu gagnes le premier match. Par la suite, ça a été compliqué. Mais on le sait, c'est quoi les Hurricanes de la Caroline. On la connaît, la recette. On sait que c'est une équipe qui met énormément de pression, qui va lancer énormément au filet. On va tenter de créer de la circulation devant Jakub Dobesch. Alors, aux défenseurs aussi, de tasser les joueurs du devant du filet, de permettre à Jakub Dobesch de voir les rondelles. C'est le type de jeu qu'amène une équipe comme les Hurricanes de la Caroline et sont capables de jouer physique sur quatre trios.
2: Ouais, exactement. Bon. On l'a vu en série l'an passé. Là.
1: Je comprends que cette Jarvis n'est pas là. Je comprends qu'Alexander Nikishin n'a toujours pas de contrat en vue de la saison.
0: Pas le meilleur début de saison non plus pour les Hurricanes.
1: Devant le filet, c'est coup-ci, coup-ça aussi avec Brandon Bossy qui a perdu ses deux matchs depuis le début de l'année.
0: Mais c'est Kochetkov qui va être là ce soir.
1: Est-ce que c'est lui qui est confirmé?
0: Je pense que oui, mais je me trompe peut-être.
1: Non, je pense que c'est Brandon Bossy qui est
0: Brandon
1: confirmé.
0: Brandon Bossy.
1: Et qui a deux défaites depuis le début de la saison.
0: Exactement. Fait que pas... Alors, c'est normal d'avoir un petit peu un lendemain de veille là, quand t'es champion de la Coupe comme ça, mais ça montre peut-être que c'est un match un peu plus prenable aussi pour le Canadien de Montréal, parce que c'est pas un adversaire facile. C'est jamais facile d'affronter les Hurricanes de la Caroline. Puis tu sais, là, on est au mois d'octobre. Ça fait quoi, 4-5 mois que l'équipe a été éliminée par la Caroline? Combien de fois dans les derniers mois, dans le bilan de fin de saison, tournoi de golf, des entrevues, ci, ça, est-ce qu'ils en ont parlé? Du style de jeu des Hurricanes, sur lequel le Canadien veut s'inspirer du fait qu'ils ont beaucoup appris de cette équipe-là en l'affrontant. C'est un peu un modèle pour le Canadien d'une certaine façon, les Hurricanes.
1: Tu veux passer un message ce soir.
0: Ben oui.
1: Tu veux passer un message que ce que tu as subi l'an dernier comme défaite en séries éliminatoires, tu la subiras pas à nouveau cette année quand tu vas affronter cette équipe-là. C'est ça le Canadien, c'est un match revanche. Ça n'a pas fonctionné l'an dernier contre les Capitals en saison régulière. Le Canadien a eu des difficultés contre cette équipe-là, même si les Caps les avaient éliminés en 5 matchs. Mais tu sais, ce soir, premier match devant tes partisans en plus, je veux voir de l'énergie, je veux voir de l'effort, je veux voir les gars travailler très, très fort pour aller inscrire la première victoire de la saison à domicile. C'est ce que tu recherches. Là. Tu vois comment ton équipe a réagi à cette défaite-là en 5 matchs contre les Hurricanes en série.
0: Est-ce que Chris Kreider va se faire applaudir par la foule montréalaise ce soir?
1: Je pense que oui. Je pense que oui. J'en parlais tantôt, mais je le disais à la blague, mais c'est quand même vrai que c'est son premier match devant ses nouveaux partisans et des partisans qui ont quand même une mémoire assez longue concernant les événements de 2014. Je crois pas qu'il va se faire ruer. Là. Il va peut-être avoir quelques partisans qui l'ont eu, mais honnêtement, là,
0: il y avait quelqu'un sur YouTube qui disait qu'il pourrait entrer sur la chanson « Sorry ».
1: C'est bon.
0: Is it too late now to say sorry? Hein?
1: Ah, c'est bon.
0: Pardon.
1: J'aime ça.
0: Mais moi aussi, je suis d'accord avec toi. Là. Je pense surtout qu'on est passé à autre chose. Là. Puis, regarde, il a déjà contribué. Il a marqué un gros but dans le dernier match. D'après moi, Chris Kreider, je dis pas qu'il va recevoir une ovation monstre, là, bien évidemment, mais je pense qu'il va quand même être chaleureusement applaudi par la foule montréalaise.
1: Et il y a une belle opportunité ce soir parce que évidemment il joue encore sur le premier trio, mais comme tu l'as mentionné, il va jouer sur la première vague du jeu de puissance. Et on va possiblement changer la stratégie là, du jeu de puissance ce soir. C'est Kreider qui va être sûrement devant le gardien adverse. Est-ce que Slafkovský va prendre l'endroit d'Ivan Demidov? On sait qu'il y a un bon lancer quand même, Juraj Slafkovský. Est-ce que... J'ai hâte de voir comment qu'on va démêler tout ça pour l'avantage numérique du Canadien.
0: Exactement. Puis, ouais, mon erreur, là, t'as raison. Pas encore confirmé, mais fort probablement Brandon Bossy devrait obtenir son départ ce soir pour les Hurricanes. On va prendre une pause et au retour, on s'entretient avec Marco D'Amico en direct du Centre Bell. Marco va nous donner ses derniers échos par rapport à la formation du Canadien dans le match de ce soir. Une grosse occasion à saisir pour Kirby Dach sur le deuxième trio. Mais est-ce qu'il la mérite? Et aussi Florian Jacquet qui va effectuer ses débuts cette saison dans l'uniforme du Canadien de Montréal. Une belle opportunité pour lui aussi. On parle de tout ça avec Marco D'Amico dans 2 minutes.
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0: 18h12 dans la game. On va s'entretenir à Marco D'Amico. Il est en direct du Centre Bell ce soir pour le premier match local du Canadien de Montréal face aux Hurricanes de la Caroline. Comment ça va, Marco?
1: Salut, Marco.
15: Ça va très bien, les boys, et vous autres?
0: Ça va super bien, merci. Ça va bien aussi pour Kirby Dach, qui s'est réveillé ce matin avec cette nouvelle-là. Ivan Demidov est blessé, puis il s'est retrouvé avec une belle promotion sur le deuxième trio. Je veux que tu nous aides, Marco, parce que ça fait plusieurs heures là, qu'on est sur ce dossier-là. Pourquoi est-ce que Kirby Dach s'est retrouvé avec cette promotion-là?
15: Ben écoute, c'est de valeur, parce que pour moi, c'était ou Zachary Bolduc ou Kirby Dach qui méritait cette place-là. On vient juste de voir sa famille passer à Zachary ici, on le salue d'ailleurs. Mais pour moi, je pense que pour le Canadien de Montréal, tu peux mettre Kirby Dach dans la vitrine en le jouant sur le deuxième trio un peu plus. Et en même temps, c'est un joueur qui, quand il joue à l'aile avec Alex Newhook, ben on le sait, Martin Saint-Louis aime avoir deux gars capables de faire les mises au jeu de leur bon côté. Kirby Dach droitier, Alex Newhook gaucher. Donc, ça va faire en sorte que ce trio-là va être plus un trio de confiance dans des situations défensives critiques, parce que tu sais que tu vas pouvoir mettre ces trois gars-là sur la glace et gagner les mises au jeu de leur côté fort. Donc, il y a ça. Il y a la chimie installée aussi avec Newhook depuis que ces deux joueurs-là jouent junior. Et il faut le dire, c'est une dernière chance aussi pour Kirby Dach de se faire valoir. Je pense que tu vas avoir besoin de quelqu'un qui va élever son jeu d'un cran. S'il y a un gars qui a joué à l'aile dans un top 6 qui a démontré cette capacité-là par le passé, c'est bien Kirby Dach. Donc, est-ce que c'est sa dernière chance? Peut-être, mais c'est une chance à saisir.
0: Oui. Ça, il y a une chose qui est sûre, là, Kirby Dach, il ne pourra pas dire qu'il ne s'est pas fait donner des chances à Montréal jusqu'à la fin, même si c'est peut-être pas nécessairement mérité. Là, il s'en fait donner une sur le top 6. Est-ce qu'aussi, de l'autre côté, on peut voir ça comme un certain désaveu envers Zachary Bolduc?
15: Non. Non, je pense que j'aime beaucoup la combinaison de Zachary Bolduc avec Phil Dano. Je pense que ces deux gars-là se trouvaient bien sur la glace en pré-saison. Et tu veux aussi apporter un certain niveau de balance. Tu sais, j'ai pas tant aimé la combinaison Dano-Dach. Oui, contre Toronto, mais moins contre Pittsburgh. Donc, pour moi, je pense que c'est bon d'avoir un équilibre. Puis, d'habitude, les coachs, ça bâtit des trios avec des duos et un joueur complémentaire. Je pense que le duo sur le deuxième trio excuse-moi, le troisième trio avec Bolduc et Dano, c'est Texier dans ce cas-ci. Ça pourrait être Kapanen aussi, qui est un droitier, on le sait bien. Donc, c'est plusieurs opportunités d'essayer des expériences, mais une expérience qui a déjà fonctionné, c'est Dano et Dak. Excuse-moi, c'est Dano et Bolduc. Donc, ces deux-là ensemble, pour moi, j'ai hâte de voir, parce que Dano vient complémenter vraiment un trio. Et on le sait, Zachary Bolduc travaille sur les détails de sa game, veut s'améliorer défensivement, mais on le connaît très bien, Zach, pour son tir. Donc, s'il n'y a pas à soucier trop du côté défensif, il peut focusser sur son jeu physique et d'aller au filet, je pense qu'il est gagnant aussi, même si c'est pas un deuxième trio.
0: C'est intéressant ce que tu dis, Marco, quand tu parles du fait que là, Kirby Dach est placé dans la vitrine, parce qu'on le voit, la profondeur du Canadien est déjà testée. Là. Avec cette blessure à Demidov, avec Oliver Kapanen, qui est toujours pas à 100%, tu sais, malgré ce fait-là, que t'as pas nécessairement déjà là, une grosse profondeur, le Canadien serait quand même ouvert à l'idée d'échanger Kirby Dach dans un avenir plus ou moins rapproché.
15: Ouais, je trouve que certains de ces gars-là, tu sais, Kapanen, il est day-to-day, jour au jour. Ivan Demidov, 2 à 4 semaines. Qu'est-ce qui arrive s'il revient en 2 semaines puis Kapanen est en santé? Là, t'as le même beau problème. Mais si tu prends le temps de mettre Kirby Dach dans une position positive et il est capable de performer, mais ça améliore, non seulement ça t'aide à gagner des matchs entre-temps, mais ça améliore ta position de négociation une fois que ces joueurs-là reviennent en santé.
1: Mais on y croit-tu vraiment? Non, mais sérieux.
0: C'est une
1: là.
0: Bonne question, FX.
1: C'est, FX j'aime
15: moi,
1: ça que
15: moi,
1: soit
15: je veux dire une chose. Je veux dire une chose. Dans la Ligue nationale, là, il y a un type de joueur qui va faire fondre le cœur de n'importe quel DG dans la Ligue nationale, puis c'est un gros centre droitier.
1: Ouais, je comprends.
0: Il va se faire donner des chances jusqu'à temps que...
15: Ils vont avoir des chances illimitées parce qu'ils sont tellement rares. Et c'est pour ça que le Canadien était intéressé à Kirby Dach dès le début. Puis il y a toujours un DG qui va dire, moi, je vais être capable de le relancer, ce jeune-là. Écoute, on le sait que les Oilers d'Edmonton sont intéressés. Pas par chance, c'est le DG qui l'a repêché à Chicago qui est en poste. Mais aussi du côté de Calgary, il cherche un gros centre droitier depuis des lunes. Donc, écoute, il en manquerait pas d'intérêt, c'est simplement à quel point cet intérêt va être élevé.
1: Parce que je dément pas le fait qu'il y a toujours de l'intérêt pour un profil comme celui de Kirby Dach. Surtout, tu en as parlé, Marco Droitier, grand bonhomme, 6 pieds 3, qui a des habiletés quand même offensives. Mais c'est juste à quel point que tu peux augmenter sa valeur, à quel point tu sais le risque est payant pour le Canadien de le faire. T'sais, au final, on s'obstine pour quoi comme retour aussi? C'est plus ça.
15: Ou un joueur qui pourrait aider, donc un pour un, ou dans un package pour aller t'améliorer de façon significative ailleurs, parce que tu peux mettre plusieurs morceaux pour aller chercher un joueur de qualité.
1: Je comprends.
15: Je pense que c'est là où le monde va penser que c'est anodin. Là. Le monde va dire ben ça a aucun sens. Ça en vaut pas beaucoup. Mais des fois, des joueurs qui sont capables de prendre leur envolée au bon moment sont des joueurs que tu peux mettre dans des transactions ou transiger à l'apogée de leur pouvoir de négociation. T'sais, regarde simplement l'année passée. Tu as eu Tristan Jarry qui a été mis au balotage la saison d'avant et a connu un début de saison de tonnerre assez pour convaincre Edmonton d'échanger un choix de 2, Kulak et Skinner pour aller chercher ses services. Et aujourd'hui, je pense que Skinner a des meilleures statistiques depuis l'échange que Jarry à lui seul. Et ça n'inclut pas les 2 choix de deuxième tour et le Samuel Girard qui a maintenant les Penguins de Pittsburgh. Donc, tu as toujours l'avantage si l'atout performe. Et c'est ça que le Canadien veut voir.
0: Il y a un autre gros joueur de centre qui va jouer pour le Canadien ce soir et c'est Florian Jacquet. Par contre, il a été placé à l'aile sur le 4e trio. À quoi est-ce que tu t'attends de Florian Jacquet pour ses débuts cette saison?
15: Écoute, crash and bang.
0: Ouais.
15: C'est du shake and bake, ce joueur-là. Il va y aller à 100 000 à l'heure. Il va donner des mises en échec. Il va jouer avec de la rapidité. C'est un atout qui a ajouté cet été. Et honnêtement, pour moi, je pense que j'aimerais le voir suivre l'exemple de Josh Anderson. C'est pour ça qu'on les a mis sur le même trio. Là. Tu vas avoir un gars comme Jake Evans qui va être capable de s'occuper de la défensive, du bon positionnement. Mais Florian Jacquet et Josh Anderson, allez-y à la guerre. patinez, soyez physique, jouez fort le long de la bande, tirez au filet. On se dirige vers le gardien, pas peur. Et c'est certain, apporter de l'énergie à cette équipe-là, parce qu'on se souvient, durant les séries, tu avais besoin de cette étincelle-là. Donc, un gars comme lui qui va avoir l'adrénaline dans le tapis, je m'attends à une game avec beaucoup d'énergie.
0: Puis c'est un bon modèle. T'as raison, là, Josh Anderson, parce que Josh Anderson, il joue très bien sur la ligne. Dans la mesure où c'est un gars qui va frapper, qui va déranger, qui va faire mal à l'autre équipe, mais tu peux pas dire non plus que l'indiscipline de Josh Anderson, elle fait mal aux Canadiens. Et ça, c'est quelque chose sur lequel Florian, puis même son frère Harbert aussi, je dirais, là, que les deux frères Jacquet, ils ont de la misère peut-être par moment de... Des fois, il y a des deux, puis des quatre, puis des cinq qui peuvent faire mal à leur équipe.
15: Je pense que peut-être en série, sont un peu plus gentils avec Josh Anderson, mais on se souvient la pénalité en fin de semaine contre Pittsburgh sur Samuel Girard. Et on se souvient, en début de l'année passée, la dégringolade émotionnelle du côté de Josh Anderson à Edmonton.
0: Ouais, quand il tapait son bâton sur la glace, là.
15: Ouais, c'est ça. Là. Il y a eu de l'indiscipline de sa part par le passé.
0: T'as raison.
15: Je trouve que c'est moins des pénalités stupides. Je pense pas que c'était nécessairement sa faute à Pittsburgh. Là, je pense que Samuel Girard est pas un gros bonhomme. Puis ouais. Il a un peu mis la main sur l'épaule puis il a volé un peu. Là, mais en grande majorité, c'est un joueur discipliné. On l'a vu en série. On le cherchait en série contre Tampa, contre Buffalo, même contre la Caroline. Il s'est jamais laissé aller. Il a toujours joué dans la discipline. Puis il sait, il a un A sur son chandail maintenant. Il doit leader, par exemple. Il doit mener cette équipe-là. Puis personnellement, je pense que c'est une bonne mission d'avoir un Florian Jacquet sous son aile.
0: Hey, merci beaucoup, Marco, pour ton temps. C'est vraiment apprécié. Bon match. Tu salueras nos collègues de notre part sur la galerie de presse. Puis on s'en parle très bientôt.
15: Toujours un plaisir, les gars.
0: Ben, salut, Marco, alors voilà, c'était Marco D'Amico qui nous parlait en direct du Centre Bell. On va prendre une pause et au retour, les meilleurs moments de la journée à BPM Sport, mais aussi, il y a des détails qui ont commencé à émerger sur l'offre que le Canadien avait aux Blue Jackets pour Kirill Marchenko et l'intérêt que l'équipe aurait pour Dylan Larkin. Donc, on va parler de tout ça dans deux minutes dans la game.
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1: Ça s'en vient, là, dans 35 minutes. C'est officiellement le début de la saison locale pour le Canadien de Montréal et ça se passe bien évidemment face aux Hurricanes de la Caroline au Centre Bell. Juste avant qu'on parle de tout ça, des infos par rapport aux transactions, aux négociations dans lesquelles le Canadien de Montréal serait impliqué. Alors, c'est un texte de Frank Saravelli, le réputé informateur, qui dit bien évidemment que là, le Canadien tente de frapper un coup de circuit d'ici la date limite des échanges pour vraiment améliorer ses chances de remporter la Coupe Stanley.
2: Ouais.
1: Il dit que le Canadien, c'est quelque chose qu'on savait déjà, mais a essayé très fort de faire l'acquisition de Kirill Marchenko. Ce qui a fait en sorte, au final, que l'équipe n'a pas été capable, c'est qu'elle voulait pas donner Slav, Demidov ou Caulfield.
2: Parfait.
1: C'est pas mal.
2: Avec raison.
1: Avec raison, là, parce que...
2: Je comprends.
1: Les Blue Jackets voulaient un attaquant de premier plan. Ils ont été capables d'aller chercher quand même Matthew Nyes. Le Canadien voulait pas se départir d'un de ces trois gars-là. Puis, je suis d'accord, pour moi, les trois sont meilleurs que Marchenko.
2: Ouais.
1: Ils ont plus de potentiel, peu importe.
2: Ouais.
1: Mais le Canadien avait quand même une offre pour Marchenko.
2: Est-ce que c'est mentionné?
1: Ben, je l'ai juste devant moi.
2: Vas-y
1: donc. Donc, selon Frank Saravelli, il y a plusieurs sources qui lui ont expliqué que le Canadien aurait offert un package qui aurait inclus deux attaquants et un défenseur qui sont
2: actuellement
1: sur l'alignement LNH, un choix de premier tour, ainsi qu'un autre choix conditionnel de premier tour qui aurait pu devenir enfin un autre choix de premier tour. Fait que deux attaquants, un défenseur, des choix.
2: Et tu me dis que les deux attaquants sont des attaquants actuels.
1: Exactement.
2: Du Canadien de Montréal.
1: Alors, on parle pas de Alex Belzile, c'est pas Michael Hage, c'est pas Alexander Zarovski.
2: Alex Belzile.
1: Tu sais, on peut lancer des noms, là.
2: Ouais.
1: Est-ce que Zachary Bolduc? Est-ce que Kirby Dach?
2: Est-ce que Oliver Kapanen ferait partie de cette transaction-là?
1: Alex Newhook, un défenseur.
2: Moi, je pense que ça prend au moins Newhook ou Bolduc dans une transaction comme celle-là.
1: Ouais.
2: Je pense.
1: Puis, tu sais, le défenseur, est-ce que c'est Kevin Goulet ou est-ce que c'est Adam Engstrom ou Jack Eichstrubel?
2: Tendance à te dire que c'est pas... Ah.
1: Mais je comprends Columbus
2: bien nantis quand même
1: d'avoir visé
2: gauche,
1: plus
2: ouais.
1: La qualité que la quantité. Parce que
2: exact.
1: Disons que l'offre du Canadien, là, c'était, je sais pas, Kapanen, Bolduc, Jack Eye, puis un choix de premier tour.
2: Non.
1: C'est certain que tu préfères avoir Matthew Nyes que ça.
2: Ben, 100%.
1: Mais c'est vrai qu'après ça, si disons, c'était Newhook, Gouley, puis...
2: Dak.
1: Ah, là, c'est intéressant.
2: Là, c'est intéressant quand même.
1: En tout cas, ce que Saravelli dit, c'est que maintenant, le Canadien a retourné son attention vers Dylan Larkin. Évidemment, sa liste de destinations potentielles, elle est assez limitée. Et pour le moment, Dylan Larkin n'est pas encore ouvert à être échangé à une formation au Canada, ce qui déçoit beaucoup le Canadien. Mais ça, c'est quelque chose qu'autant Marco D'Amico que Renaud Lavoie répètent constamment sur nos ondes. Saravelli dit que si Larkin ajoute le Canadien à sa liste,
2: c'est fait.
1: Demain matin, c'est un membre du Canadien de Montréal. Pas grave qu'il soit dans la même division. Le Canadien est une des seules équipes qui peut offrir à Détroit le package exact que l'équipe veut. Fait que on verra au final, c'est ce qu'il dit, là, de si jamais c'est une saga qui continue, parce que là, il va jouer à Détroit à soir, là. Il devrait jouer en tout cas. Ben là, est-ce qu'il va continuer à élargir sa liste, puis là, le Canadien va faire partie de ça, parce que ça reste que, tu sais, le Canadien a quand même été capable de convaincre Chris Kreider de venir à Montréal, puis t'as d'autres Américains aussi au sein de l'équipe. Fait que t'as quand même un chemin qui est possible vers
2: ouais,
1: ça.
2: Ouais, exact. Ce qui me fait hésiter en cas de Dylan Larkin, Oli, c'est. On compare avec la situation Chris Kreider. Dès que Chris Kreider est devenu disponible, aussitôt ça a pas niaisé, puis
1: ouais.
2: Il voulait se joindre au Canadien de Montréal. Dylan Larkin, ça fait longtemps quand même qu'on en parle, puis je sais qu'il manquerait juste ça, là, qu'il donne le Canadien comme équipe auquel il accepterait d'être échangé, et ce serait fait. Mais je sais pas si après autant de temps, puis on a essayé de le convaincre, puis je sais pas de quelle manière possible, mais est-ce que c'est Cole Caulfield qui a parlé du Canadien? Tu sais, après autant de temps sans que ça se fasse...
1: C'est ça qui est bizarre.
2: C'est que c'est long, là. Je comprends
1: si
2: qu'il
1: ça
2: est tanné,
1: prend
2: mais...
1: plusieurs mois, là, puis qu'on tord le bras solide, là, puis qu'on est quasiment en train de torturer... Puis là,
2: je le prendrais
1: demain
2: matin,
1: oui,
2: mais...
1: Tu sais, il accepte, mais... À moitié, là, tu sais, en tout cas... Je pense que les prochains jours ou les premiers matchs de Dylan Larkin avec les Red Wings en uniforme, ça va avoir une influence. Là. Si l'équipe se fait rosser, puis il se fait huer, puis les gens pitchent des canettes sur la glace à Détroit, peut-être qu'il va dire, ouais, regarde, envoyez-moi à Montréal, là, je m'en fous, puis on va passer à autre chose.
2: En même temps, je comprends parce qu'il reste encore quelques saisons là, sous contrat. Alors, s'il accepte d'être échangé à Montréal, c'est un long dossier. Mais c'est certain que le Canadien va demeurer intéressé. Oli, tant et aussi longtemps que ce joueur-là n'est pas échangé à une autre équipe, vous allez entendre le Canadien dans les discussions concernant Dylan Larkin parce que c'est le joueur parfait pour intégrer la formation au moment où
1: mais
2: on
1: oui.
2: se parle.
1: Ah oui, on en a parlé hier, là. Tu fais l'acquisition de Dylan Larkin, puis là, le Canadien devient automatiquement parmi les favoris dans l'Est, puis c'est même pas proche. Je veux qu'on regarde, qu'on écoute les meilleurs moments de la journée à BPM Sport, parce que ça a brassé pas mal sur nos ondes aujourd'hui. Alors là, Juraj Slafkovský a commencé l'année sur le deuxième trio. Ivan Demidov est blessé. Et Juraj Slafkovský restait encore sur le deuxième trio. Il est pris maintenant pour jouer avec Kirby Dach. Voici ce que Georges Larac avait à dire à ce sujet plus tôt aujourd'hui.
3: Là, sur son tour pour les entraînements optionnels avec les Leafs. Pour un gars de 18 ans, Gilbert.
2: Je vais passer à un autre, un autre extrait. Mes excuses.
1: Non,
2: on y va,
1: mon cher ami. FX, on y va.
4: Combien de matchs Kirby Dach a à deux? Hey,
5: mettez-vous à la place de Slav maintenant. Je vous en parlais hier. Comment vous pensez que Slav se sent de jouer sur le deuxième trio avec Kirby Dach?
1: Et New York.
5: Et New York, maintenant que Demidov n'est pas là.
1: Et Kapanen.
5: Comment vous pensez qu'il se sent en ce moment? Êtes-vous encore d'accord que Slav soit sur le deuxième trio puis Kreider soit sur le premier?
4: Toi, c'est ton cheval de bataille, ça. Là.
5: Ouais, Gonzo, je me mets à sa place, là. Il doit tellement être en tabarnane. Il est en crime, c'est sûr. Il a une saison incroyable l'année passée. Puis là, il joue pas avec Demidov, qui avait des atomes crochus dans le passé quelques matchs, parce que le monde se raccrochait à ça. Les quelques matchs que j'ai avec Demidov, le monde disait, ah, oh, ça allait... Mais là, il est plus là. Mais Gonzo, sans Demidov, c'est une punition de le mettre sur le deuxième trio, Slav.
1: Je me mets dans les souliers à Juraj Slafkovský. Tu me places sur le deuxième trio, mais avec Ivan Demidov. Bah, c'est correct, là. T'sais, on a une excellente chimie. Il est tellement talentueux, Demidov. C'est correct. C'est une chose, là. La pilule, elle passe. Tu me mets sur le deuxième trio, mais je joue avec Alex Newhook et Kirby Dach. On s'entend que la conversation est différente. C'est pas la même chose, là.
2: Non, elle est clairement différente, la discussion. Mais en même temps, tout dépend de la manière que... Je comprends là, ce que Georges dit, puis je comprends que la perspective du joueur, c'est ça peut être décevant. Disons décevant, parce que tu pourrais jouer avec Nick Suzuki et Cole Caulfield là, qui te produit à 5 contre 5, et à place, t'es pris sur le deuxième trio. Mais tu pourrais voir ça aussi d'une manière d'une manière de te dire, hey, regarde, moi là... Je suis sur le deuxième trio, puis c'est moi qui va piloter ce deuxième trio-là, puis j'ai le rôle le plus important, puis je dois transporter la rondelle, puis je dois être impliqué. Il faut que le deuxième trio fonctionne, et c'est sur mes épaules. Il y a aussi cette manière-là de voir la situation, et le fait de dire « c'est meilleur pour l'esprit collectif de l'équipe que je sois sur le deuxième trio ». Alors, je comprends là, qu'il pourrait avoir des déceptions, mais collectivement, c'est mieux pour le Canadien que Slav soit sur le deuxième. Moi je ne changerai pas d'avis par rapport à ça.
1: D'un point de vue collectif, c'est sûr et certain. Puis c'est là où l'acquisition de Chris Kreider était tellement importante que là, ça te permet d'avoir un premier trio fort puis de placer Slafkovský ailleurs. Puis là, ça va être un gros test pour Slav. Là. Parce qu'il a déjà montré qu'il est capable de produire sur le premier trio. Il a déjà montré qu'il est capable de produire avec Ivan Demidov. Es-tu capable de produire quand il va être le gars sur son trio? Tu sais, si Slav à soir, là, un but, deux passes, là, puis il a été le meilleur joueur du Canadien, on va dire waouh! Hey, lui, c'est un vrai, là. C'est pas juste, je veux pas dire un joueur complémentaire, mais un joueur qui est bon quand il est bien entouré. C'est un joueur qui peut jouer avec n'importe qui et il va produire. Donc, il y a de la pression sur lui après ça. Ah, ça, c'est un bon point qu'on vient de nous écrire. Quand Slav joue pour la Slovaquie, il a montré qu'il est capable de le faire.
2: 100% Ali.
1: Depuis
2: très
1: qu'il y a quoi,
2: bon
1: 17
2: point.
1: Ans? Merci à la personne qui nous a écrit ça.
2: Très
1: il l'avait
2: bon
1: fait
2: point.
1: Aux Olympiques à 17-18 ans. Il l'avait fait aux Mondiaux au même âge. Et il l'a fait l'an passé aux Jeux Olympiques de Milan.
2: C'est vrai.
1: Il a montré qu'il est capable de faire ça, qu'il a ce côté-là de leader
2: exact,
1: en lui.
2: Exact.
1: Là, fallait dans la LNH. Puis je pense que ça fait partie de la stratégie aussi du Canadien. Eux, ils croient en Juraj Slafkovský. Ils savent que son potentiel est énorme. Maintenant, ça va être à lui de l'appliquer.
2: Non, parce qu'il les a, les habiletés, puis on n'est pas
1: ben
2: les
1: oui.
2: premiers à le dire. Là. Sidney Crosby en a parlé encore une fois la semaine dernière là, dans une vidéo là, qui a été faite par Andy Mailly-Pressoir, mais C'est vrai qu'il les a, ces habiletés-là, et il pourrait prendre en charge un trio, puis c'est à lui de le faire, puis il a été très dur envers lui-même aussi après le dernier match, Oli. Puis je veux voir un Slav qui est affamé là, dès le début de la saison. Je veux pas que ça attende. Ah, le premier mois, c'est lent avant que ça commence, parce qu'il a déjà eu ces habitudes-là. Je veux voir un Slav qui... Bon, les deux premiers matchs n'ont pas été satisfaisants, mais ça a été ça pour le deuxième trio en entier. Mais là, je veux voir un Slav affamé qui va prendre en charge son trio.
6: C'est Martin qui nous a écrit ça. Merci, Martin.
2: Merci, Martin.
6: Je t'en pose une autre, FX, OK? Là, c'est Dak qui a cette opportunité-là. Si on retourne il y a un an, quand le Canadien a fait l'acquisition de Zachary Bolduc, Jeff Gorton disait « Hey, on pense que ce gars-là a un potentiel top 6. » Joué par moment là, l'an passé sur le premier trio notamment, pas très, très concluant comme expérience. Cette année, quand l'entraînement pré-saison n'est pas placé sur le top 6, là, Demidov est blessé. C'est pas Bolduc qui a cette opportunité-là sur le top 6, c'est Kirby Dach. Est-ce que notre idée est faite? Et même quand tu regardes le contrat qui a été signé, c'est un contrat de 4x4. Là. C'est pas un contrat de gars de top 6.
2: Non, c'est un contrat de gars de troisième trio.
6: Est-ce que l'idée, elle est maintenant faite chez le Canadien de Montréal et Zachary Bolduc, pour eux, ce n'est pas un attaquant de premier ou de deuxième trio?
2: Non, j'achète pas ça. Pour moi, Zachary Bolduc est encore trop jeune, pas encore assez d'expérience dans la Ligue nationale pour qu'on dise, qu'on catégorise que ce sera pas un joueur top 6 avec le Canadien de Montréal.
6: Je te relance.
2: Vas-y.
6: Attends, je te relance. Il y a deux joueurs du Canadien sur le top 6 qui sont blessés en ce moment.
2: Ouais.
6: Kapanen et Demidov.
2: T'as raison.
6: Là, un jour, ils vont peut-être faire l'acquisition. On vient d'en parler, là, d'un centre ou peu importe. Peut-être qu'un jour, ça va être Michael Hage. Peut-être qu'un jour, ça va être Alexander Zarovski. Fait qu'il va-tu jamais jouer sur le top 6, en fait?
2: Mais t'as jamais trop de profondeur. Ça, c'est la première des choses. Pour moi, t'as jamais trop de profondeur. Un gars comme Zachary Bolduc, là, ça m'étonne qu'il soit pas dans cette position-là parce que c'est lui que j'aimerais voir là. Je sais qu'il y a un contexte derrière le fait qu'on place Kirby Dach sur le deuxième trio. Mais t'as jamais trop de profondeur. Alors, à partir de ce moment-là, ça se peut que durant une saison, même avec l'arrivée de plusieurs jeunes joueurs, il y a une période d'adaptation. Puis c'est Zachary Bolduc qui obtient des opportunités quand il va avoir des blessés sur le top 6. Moi, je n'ai pas abandonné sur Zachary Bolduc. Mais à un certain moment, c'est Anthony Marcotte qui en parlait, je pense, la semaine dernière, parce qu'il parlait des vétérans qui sont en dernière année de contrat.
6: Mm-hmm.
2: C'est vrai qu'il y a beaucoup de joueurs. Il va y avoir beaucoup de joueurs. Si tu n'échanges pas Michael Hage, Alexander Zarovski, Zachary Bolduc,
6: tu vas avoir un surplus.
2: Tu vas avoir un surplus de joueurs.
6: C'est comme Frank Cervelli dit, là, ils font un coup de circuit d'ici la date limite. Là.
2: T'en as trop de joueurs. Il y en a qui vont partir là-dedans. Là. Attachez-vous pas à tout le monde, là, parce qu'il y en a qui vont partir. Le Canadien est en mode, c'est la première année où... On vise vraiment les grands honneurs et on vise la Coupe Stanley.
6: Kirby Dach, entre autres. Là.
2: Ça, oui. OK, je te repose une autre. Penses-tu que Zachary Bolduc, à long terme avec le Canadien, sera là quand le Canadien va soulever sa Coupe Stanley? Est-ce que tu penses que c'est le type de joueur qui pourrait être sacrifié dans une transaction? Tu pourrais me nommer Alex Newhook aussi, qui a un bon contrat, là, qui a signé une prolongation de contrat un an avant le temps même, et qui est à 5,5 millions par année.
6: Pour moi, Newhook est plus utile que Bolduc. Que Newhook a montré que tu peux l'utiliser, c'est un couteau suisse, là. Tu peux l'utiliser dans plus de facettes du jeu que Bolduc. Il peut jouer au centre, il peut jouer à l'aile, il peut jouer en infériorité numérique.
2: Ouais.
6: Juste pas des choses que Zachary Bolduc a montré qu'il est capable de faire. Par contre, Bolduc a un côté peut-être un peu plus hargneux.
2: Exact.
6: Un côté peste qu'on a vu en séries éliminatoires.
2: Qui est tannant, si.
6: Qui est tannant. Newhook, c'est pas ça. Mais c'est là où, pour moi, c'est tellement important qu'il prouve qu'il fait partie des meubles chez le Canadien. Parce qu'en ce moment, pour répondre à ta question, non. En ce moment, il fait pas absolument partie du noyau dur.
2: Parce que regarde la formation des Hurricanes de la Caroline. Je reviens là-dessus, là, mais c'est quand même les derniers champions de la Coupe.
6: Ouais.
2: Ils ont de la profondeur sur tous les trios.
6: Ben oui.
2: Tu sais, ils ont des pestes sur le troisième trio, comme ils ont des joueurs de talent à Nikolaj Ehlers qui jouent sur un troisième trio. Ouais. Tu sais, je trouve qu'il y a un bel équilibre avec les Hurricanes de la Caroline, où tu as des joueurs qui peuvent te faire mal sur chaque trio. Est-ce que c'est le type de formation que veut copier un peu le Canadien de Montréal, ou c'est un peu une menace sur plusieurs trios, alors qu'on équilibre quand même les forces? C'est peut-être ça, en ayant toujours un premier trio qui est un peu supérieur aux autres, ou un one-two punch avec un premier puis un deuxième dynamique. Mais c'est un modèle que je trouve très intéressant, celui des Hurricanes.
6: Puis on le sait, la LNH, c'est une ligue de copieurs. Une équipe qui gagne la Coupe, puis tout le monde veut faire comme eux. Les Hurricanes de la Caroline, ils ont gagné la Coupe. Pour plusieurs, ils sont encore peut-être les favoris pour la remporter cette année. Fait qu'on veut s'inspirer de ce modèle-là. Puis, tu sais, t'as un Nick Ehlers qui joue ça à trois, là. C'est pas n'importe qui est capable de faire ça, mais ça ajoute tellement de profondeur à une formation.
2: Et Jordan Stahl, malgré son âge, serait centre numéro 2 dans beaucoup d'équipes de la Ligue nationale quand même. Là, il est à la position de troisième joueur de centre. Je sais qu'il est rendu vieux, mais c'est un des meilleurs joueurs de centre.
6: Il a gagné le Conn
2: Smythe. Ben ouais, exact. Et ça fait quelques années qu'il est souvent nominé ou qu'il est souvent dans les noms qui circulent à l'obtention du trophée Selke, même s'il l'a jamais gagné. Fait quand même partie de ces joueurs de centre-là qui ont un impact là, défensivement qui est extrêmement solide.
6: Non, t'as raison. Ah, j'ai hâte. C'est un gros match ce soir.
2: Hey, on n'arrête pas de vanter les Hurricanes de la Caroline. Hey, vous savez quoi? Je souhaite personnellement que le Canadien gagne ce match-là. Mais c'est un bon test quand même pour
6: C'est un excellent test et c'est un test important. Puis surtout que là, dans les prochains jours, t'as des matchs un peu plus prenables. Là. C'est les Preds jeudi, c'est les Red Wings samedi. Si tu bats la Caroline ce soir, là, t'as l'occasion de vraiment partir sur une séquence et d'entamer, disons, ta saison avec 4 victoires en 5 matchs. 5 victoires en 6 matchs. Et ça, c'est ce que tu veux, vraiment partir avec un bon momentum et commencer à te construire un coussin dans l'Atlantique. On va prendre une pause et au retour, on continue de mettre la table pour cet affrontement entre le Canadien et les Hurricanes. Mais il faut aussi regarder ce qui se passe ailleurs dans la LNH. Plusieurs matchs intéressants à se mettre sous la dent. Et on vous en parle après la pause.
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6: Les joueurs du Canadien ont sauté sur la glace au Centre Bell pour le match d'ouverture local de l'équipe face aux Hurricanes de la Caroline. Le puck drop qui va avoir lieu dans une quinzaine de minutes environ. La cérémonie spéciale aussi. On verra comment le Canadien fait sa présentation cette année. C'est toujours quelque chose qu'on a hâte de voir. Mais je veux d'abord qu'on regarde ce qui se passe à travers la LNH. Plusieurs duels intéressants ce soir, dont un affrontement de division dans l'Atlantique. Sénateurs contre Red Wings. C'est un 2-2 pour Ottawa qui a joué hier. Ils ont gagné face aux Bruins de Boston. Et là, c'est la première fois depuis 10 ans Je les Sénateurs gagnent 2-2.
2: Tu le mentionnais hier, depuis 2016-2017, c'est pas arrivé.
6: C'est pas incroyable. Là.
2: Non, mais ils ont jamais eu bon début ça. De saison. Là.
6: Oui, t'as raison.
2: Toujours compliqué.
6: Mais on en parlait dans le tailgate tantôt. Moi, je pense que le départ de Brady Tkachuk, ça va unir cette équipe-là.
2: Ça se peut.
6: Tu sais, Thomas Chabot, du nouveau leadership, on sort un petit peu le gars qu'on aimait pas trop du vestiaire, puis on va être comme, ah, ouais, tu voulais partir? Ben, on va gagner sans toi.
2: Ce serait génial que ça arrive. Pour ça, je souhaite les séries aux Sénateurs d'Ottawa.
6: Hey, imagine une série Sénateurs-Panthers.
2: Ah, ce serait bon.
6: J'ai déjà hâte au 21 octobre.
2: Ce serait bon. Là.
6: Le 21 octobre, là, ajoutez cette date-là à votre calendrier.
2: Mais je souhaite, pour vrai, Oli, je souhaite le meilleur aux Sénateurs. C'est bizarre dit de même parce que c'est une équipe que j'ai tellement détestée dans les dernières années
6: ouais.
2: avec cette rivalité-là qui s'installait quand même avec le Canadien, les deux équipes qui étaient rendues au même endroit dans une reconstruction. Mais le départ de Brady Tkachuk, que ça peut influencer les joueurs à être meilleurs, à avoir un meilleur esprit d'équipe, une culture d'organisation aussi que tu rebâtis avec ce départ-là, je le souhaite aux Sénateurs d'Ottawa.
6: Par contre, la grosse histoire à suivre dans ce match-là, c'est Dylan Larkin.
2: Ouais.
6: Il est sur la glace en ce moment même où on se parle. Dans l'uniforme des Red Wings, évidemment, il n'y a pas de C sur son chandail. Là. Ça fait un petit peu bizarre à voir aller. Mais il est là. Il devrait donc jouer son premier match avec les Red Wings cette saison après avoir évidemment demandé une transaction plus tôt au printemps. C'est un début de saison très difficile pour Détroit. Ils n'ont pas gagné de match encore.
2: Ils ont marqué deux buts.
6: Ils ont marqué seulement deux buts. Ils sont à la maison. Quelle va être la réception, l'accueil pour Dylan Larkin? T'sais, ça va être vraiment spécial à voir.
2: Ça va être spécial. Son coach a dit aujourd'hui, on est content de l'avoir sur la glace. Il va nous aider à marquer des buts. Mais c'est sûr que c'est particulier. Là. Les
6: Mais
2: partisans
6: oui.
2: qui sont là-bas, là, il ne sera pas applaudi, Oli. Il va se faire ruer encore. Là. C'est sûr que quand il touche à la rondelle, d'après moi, il va se faire ruer. Il se faisait ruer dans le match d'ouverture alors qu'il ne jouait pas, qu'il était juste présenté. Il va se faire ruer à nouveau.
6: Tu penses-tu que chaque fois qu'il touche la rondelle, il se fait ruer?
2: Tout le long du match, mais je pense qu'en première période, ça dépend à quel point les partisans des Red Wings sont motivés ou non, là, parce qu'à Montréal, un joueur qui fait ça, là, il serait hué pendant tout le match, là, je pense, là, au Centre Bell en plus.
6: Oui.
2: Mais à Détroit, je sais pas. Mais clairement, les premières présences qui vont être sur la glace, il va être hué. Je m'attends à ça.
6: Samuel Ersson est le gardien partant pour les Sénateurs. John Gibson pour les Red Wings. Hier, là, quand même, dans le match des Sénateurs, Linus Ullmark s'est blessé. Il a quitté le match. Pas trop clair encore si c'est sérieux ou non. Samuel Ersson est le gardien ce soir. Sinon, un autre rival de division du Canadien, les Maple Leafs, ils reçoivent la visite des Prédateurs de Nashville. Là, la grosse histoire à Toronto, c'est Gavin McKenna. Toujours pas de points pour lui après trois matchs. Il a manqué trois entraînements optionnels jusqu'à présent. Là, aujourd'hui, il a sauté sur la glace, il a compris le message. Mais là, il y a de la chaleur en ce moment sur Gavin McKenna.
2: Très frêle aussi physiquement. Tu sais, on l'avait vu dans le match canadien. Là,
6: il n'est pas gros, là.
2: Il n'est pas gros. C'est le deuxième joueur le moins lourd de la Ligue nationale. Le moins lourd de la Ligue nationale, le joueur le moins lourd, c'est Lane Hutson.
6: Ah oui? Oui? Combien?
2: Je pense que c'est 166,
6: Pas beaucoup.
2: C'est pas beaucoup. Et Gavin McKenna est à quelque chose comme 168, là, je t'ai dit ça de mémoire. Là. Mais c'est le deuxième moins lourd de la Ligue nationale de hockey. C'est sûr qu'il y a des attentes. T'as été repêché premier au total. T'es à Toronto.
6: Ouais. Puis les médias ont même voulu lui parler hier.
2: Ouais,
6: les Maple Leafs ont dit non.
2: Ouais.
6: Là, il semble avoir compris le message, mais en tout cas, c'est bizarre. Il est-tu trop confiant? Est-ce qu'il est mal entouré, mal conseillé? C'est pas la fin du monde, les entraînements optionnels, mais c'est une façon de plus de travailler sur ta game, de te préparer, puis juste d'un point de vue... les impressions que ça donne, c'est pas idéal.
2: Ouais, puis quand on parle à des anciens joueurs de hockey, c'est souvent ça qui revient aussi.
6: Et Gilbert, il capote là, à chaque fois qu'on y parle.
2: Exact. Pour Gilbert, rater un optionnel, c'était... tu rates pas un optionnel.
6: Non. Surtout si t'as 18 ans.
2: Ben voilà, c'est ça.
6: T'sais, en tout cas. Anthony Stolarz et Yossi Saros qui sont les gardiens partants, donc pas de Sergei Bobrovski. Pour le moment, avec les Leafs, on semble y aller vers... une espèce de partage quand même assez 50-50.
2: Le Bob a perdu ses deux matchs depuis le début de la saison.
6: Exactement. Mais... pas idéal.
2: Non.
6: Il est vieux, le Bob. Islanders-Rangers, la bataille de New York, mais aussi la bataille des jeunes défenseurs Matthew Schaefer et Albert Smith qui jouent maintenant pour les Rangers, un jeune défenseur rempli de promesses. Schaefer pourrait battre un record ce soir. Ben, en fait, il pourrait égaliser un record de Bobby Orr.
2: Ben ça.
6: Le plus de buts pour un défenseur de moins de 20 ans dans la LNH.
2: Parce qu'il y avait une saison en haut de 20 buts l'année dernière.
6: C'est ça. Je pense qu'il y en avait eu 22 ou 23. Ouais. Le record, c'est Bobby Orr à 24. Hey, quand tu égalises un record de Bobby Orr, puis il va le battre cette année, là, parce que Schaefer, il va avoir 20 ans en septembre prochain. Ça montre à quel point c'est un début de carrière exceptionnel.
2: C'est un joueur spécial.
6: À surveiller aussi Igor Shesterkin, qui est sur une séquence de 2 matchs de suite avec 1 point. Pourrait devenir le 4e gardien de l'histoire à obtenir 1 point dans un 3e match de suite. Là, c'est rendu que quand l'autre équipe enlève son gardien, il devient une menace sur la patinoire. Il veut marquer, il fait des passes, c'est cool.
2: Ah ouais, mais ça passe l'autre jour, puis son but aussi, là, c'est... J'aime ça voir ça, par contre, les gardiens de but actifs comme ça, puis de tenter des jeux comme ça quand il n'y a pas de gardien de but l'autre bord. Les Rangers ont un bon début de saison.
6: 3 victoires, 1 défaite.
2: Ouais, un bon
6: très
2: début
6: impressionnant.
2: De saison.
6: Mené par 2 bons gardiens de but.
2: Aussi.
6: Igor Shesterkin et Dylan Garand. Là, on a un duel de gardiens russes ce soir. Et Semyon Varlamov.
2: Ouais, c'est vrai.
6: Premier départ en 676 jours pour lui. Donc, une belle histoire quand
2: Félicitations.
6: Même.
2: Félicitations.
6: Ouais.
2: Pas ouais. facile de revenir au jeu comme ça. Il avait subi, je pense, une grosse opération. Ouais. Ça avait été compliqué par la suite. Et là, de revenir au jeu de cette manière-là, c'est...
6: Un gars qui est dans la ligue depuis longtemps, Varlamov.
2: Ben, 100%.
6: T'sais, il pourrait être à la retraite, là. Je veux dire, Semyon Varlamov est rendu quand même à 38 ans. Il a joué pendant longtemps avec les Capitals, exact. Mais il est avec les Islanders aussi depuis assez longtemps. Alors, une belle histoire pour lui qui va affronter un autre gardien russe ce soir. Mammoth contre Devils.
2: Très bon comme match.
6: Oui, match sous-estimé, là. Si vous voulez du bon hockey, de 2 jeunes équipes qui passent un peu sous le radar.
2: Ouais, du jeu rapide, là.
6: Du jeu rapide. Et surtout, la grosse histoire... Le match de l'offre hostile. Et non, je parle pas de celle de Leo Carlson, Barrett Hayton. Les Devils qui avaient tenté de le subtiliser au Mammoth avec une offre hostile. Finalement, Mammoth a égalisé l'offre. Puis c'est peut-être la vengeance.
2: Ben
6: pour
2: ouais,
6: Utah,
2: ben, de toute façon, Barrett Hayton va devenir agent libre sans restriction à la fin de la prochaine
6: Exactement.
2: Saison. Alors, pourrait décider par la suite de ne pas demeurer au Mammoth et d'aller rejoindre ouais. les Devils du New Jersey. Particulier quand même.
6: Jake Allen et Karel Vejmelka qui vont être les gardiens partants dans ce match-là. Blues contre Blackhawks, c'est le retour de Patrick Kane au United Center.
2: C'est gros, ça.
6: En tant que membre des Blackhawks, bien évidemment, il a joué dans les dernières années, là, quand il était avec les Red Wings notamment.
2: Ouais.
6: Mais de le refaire dans l'uniforme des Blackhawks, c'est l'ouverture locale à Chicago ce soir. Ça va être gros. Parce que ça a été une des belles histoires, je dirais, de cette saison morte. Patrick Kane qui décide de revenir à sa deuxième maison, celle de Chicago, les Blackhawks, qui commencent l'année sans Connor Bedard. Je m'attends à vraiment un accueil chaleureux de la part des partisans ce
2: non,
6: soir.
2: Non, mais quelle carrière pour Patrick
6: ben oui.
2: Kane là-bas à Chicago.
6: Le plus grand joueur de l'histoire de la franchise.
2: Oh, il y en a eu des bons. C'est...
6: Non, mais moi, je tiens...
2: De notre génération, clairement.
6: Non.
2: De tous les temps à Chicago.
6: Sortez-moi du Stan Mikita, du Pierre Pilote, Bobby Hull, pas grave. 3 Coupes Stanley... Peut-être le 2e meilleur ailier de la LNH, plusieurs trophées individuels.
2: C'est vrai qu'à ce moment-là, quand il était dans son apogée à Chicago,
6: c'était
2: il était extraordinaire.
6: C'est ça. C'était le meilleur joueur d'une équipe qui a gagné 3 coupes en quoi?
2: Showtime.
6: 6 ans.
2: Ah ouais. Spectaculaire.
6: Combien de joueurs peuvent se vanter de ça dans la LNH d'aujourd'hui? Là? Il y a 32 équipes. Ben, 30. Dans son temps, c'était 30 là, quand il a gagné, je vous le rappelle. Pour moi, c'est le plus grand Blackhawk.
2: Puis je sais que c'est générationnel, mais qui ne se rappelle pas de ce but gagnant
6: oui.
2: en finale de la Coupe Stanley? Contre les Flyers en 2010, alors que personne était au courant que la rondelle était rentrée dans le filet, sauf Patrick Kane qui célébrait. Alors ça, c'est un des moments iconiques quand même de sa carrière à Chicago.
6: Peut-être le plus grand joueur américain aussi, selon certains.
2: Ouais, ouais. Quand même, ben là, est-ce qu'il est devenu le meilleur pointeur américain?
6: Je pense qu'il a dépassé... Mike Modano.
2: Je pense aussi. Oui, l'an dernier.
6: Si je me trompe pas, il a dépassé Mike Modano pour c'est ça, pour devenir le plus grand pointeur chez les joueurs américains.
2: Quand même fou.
6: Dans l'histoire de la LNH, Patrick Kane, 1401 points. En fait, il a dépassé Brett Hull. Brett Hull, c'est parce qu'il est né au Canada, mais c'est un Américain.
2: Mais il a joué aux États-Unis.
6: Exactement. Et devant le filet, c'est Joel Hofer et... Spencer Knight, qui sont les gardiens partants. Chicago, qui connaît pas un bon début de saison. C'est sûr, ça fait mal quand Connor Bedard est pas là, mais quand même. Un autre match important à suivre ce soir, les Panthers contre les Kings de la Floride, qui revient d'un voyage, mais en fait, qui termine un voyage de 4 matchs sur la route pour commencer la saison. Quand même pas un début de saison facile. En plus, t'as perdu ton centre numéro 1 qui est tombé au combat, Alexander Barkov. On a appris, là, on a eu plus de précision peut-être par rapport à tout ça. Aujourd'hui, moins pire que ce qu'on s'attendait 4 à 6 semaines dans le cas de Barkov.
2: Ouais, c'est des bonnes nouvelles concernant Alexander Barkov. Les Panthers, c'est 1 victoire, 2 défaites.

0: pression autour de Quinton Byfield. Là, c'est le temps. Là,
1: ah oui,
0: là t'as l'opportunité que t'es le premier centre de l'organisation, que tu t'es développé sous un gars comme Enze Kopitar, mais là, c'est le temps de le prouver cette saison.
2: Exactement. Là, le Canadien qui vient d'ailleurs d'officiellement publier sa formation en vue du match de ce soir. Là, je vais vous donner ça rapidement. Caulfield, Suzuki, Kreider, Slavkovski, Newhook et Kirby Dach. Troisième trio, Zachary Bolduc, Philippe Dano et Alexandre Texier. Florian Jacquet commence la saison avec Jake Evans et Josh Anderson. Et en défense, évidemment, Madison Dobson, Hudson Carrier, Struble Jacquet, Jakub Debech qui est le gardien partant. FX, ta prédiction?
0: Victoire des Hurricanes 4-2 dans le match de ce soir.
2: Ouais, on est un peu pessimiste. Là. Moi, je dis 3-1 Hurricanes.
0: Mais on souhaite une victoire du Canadien.
2: Bien sûr. On souhaite 84 victoires par année du Canadien.
0: Ouais, comme Gilbert.
2: Comme Gilbert, exactement. Merci, FX.
0: Bon match ce soir.
2: Ben oui.
0: Profitez-en. C'est le match d'ouverture. Il va y avoir une belle cérémonie. Possiblement que c'est déjà commencé. Là. Alors, on vous laisse assister à ce premier match de la saison à domicile.
2: Ouais, et profitez-en. Premier match à domicile pour le Canadien de Montréal. Pour les auditeurs de Olara Gonzalez, demain midi, BPM Sports, c'est le club du matin. Demain, 5h54. Bonne soirée, bon match tout le monde. On se retrouve demain.
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6: Bonne fin de journée, ici Benjamin Aubert. Voici vos actualités. La mairesse de Frampton, Gina Cloutier, démissionne de son poste et se retire de la politique municipale. Elle invoque notamment la nécessité de préserver sa santé physique et mentale, ainsi que sa sécurité. Madame Cloutier affirme avoir reçu des insultes et des menaces dans le contexte du débat entourant le projet de rénovation de la salle communautaire. Malgré sa défaite par plus de 16 000 voix dans Beauce-Nord, la candidate libérale Nancy Labbé se dit fière de sa campagne. En entrevue sur Nos Ondes, elle affirme avoir fait tout ce qu'elle pouvait pour se faire connaître et respecte le choix des électeurs. Elle retient notamment une campagne positive et menée dans le respect. Elle déplore toutefois des commentaires violents reçus sur les réseaux sociaux. Et le député sortant de Beauce-Sud, Samuel Poulain, se dit vraiment très serein au lendemain de sa défaite face au conservateur Jonathan Poulain. Battu par 13 500 voix, l'ancien ministre des Affaires municipales affirme être prêt à entamer un nouveau chapitre de sa vie. Il dit être fier de ses réalisations au cours de ses deux mandats et entend offrir son entière collaboration à son successeur pour assurer la transmission des dossiers en cours. Voilà, c'est ce qui complète. Pour d'autres manchettes, consultez mabourse.com.

Mardi 6 octobre 2026, on passe la soirée ensemble, bien branché à votre radio en bourse. Salut, je m'appelle Mathieu Guimond. Ce soir, on aura des propositions d'activités à faire dans la région au cours des prochains jours. Hey, c'est une longue fin de semaine en plus, ça veut dire encore plus d'activités. On vous brosse un portrait de ça. Ça vous tente de bouger, propositions à faire, ça vous tente de faire des économies, qu'il vous reste plus d'argent dans vos poches. Ça, c'est pas une promesse de politicien, c'est vrai. Il vous en reste plus dans vos poches, puis vous en avez plus pour votre argent. Avec un certain site web que vous connaissez bien, j'ai une aubaine à vous proposer ce soir, un peu plus tard, dans ce petit temps qu'on passe ensemble de bien brancher à votre radio en Beauce. Salutations à toute l'équipe de la clinique vétérinaire du Compagnon de Sainte-Marie qui sont bien branchés, fidèles au poste à votre radio. Vous autres, qu'est-ce qui se passe pour vous en ce mardi soir? C'est peut-être un peu plus tranquille, hein, lendemain d'élection, si vous avez veillé tard hier parce que vous avez gagner vos élections. Ça se peut que ce mardi soit un petit peu plus tranquille. Nos réseaux sociaux, notre site web, vous nous appelez, vous nous textez, histoire de nous dire qu'est-ce qui se passe de bon pour vous en ce mardi.

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1: Pour ceux et celles qui veulent bouger, qui veulent dépenser de l'énergie tout en ayant du fun, on a une belle proposition à vous faire avec la ville de Sainte-Marie qui vous invite à aller jouer au badminton. C'est simple, c'est agréable, c'est énergisant, c'est le fun, c'est accessible à tout le monde. Entre amis, en famille, vous pouvez en profiter pour bouger et même passer un bon moment sur le terrain. Hey, puis ça se peut que ça marche pour une première date. Ma première date, non, pas vrai, ma deuxième date avec ma blonde, on est allé jouer au badminton. Bon, je l'ai laissé gagner et on est ensemble depuis bientôt plus de 22 ans, hein, quand même. C'est pour les 14 ans et plus, c'est les jeudis de 19h à 22h et le dimanche de 14h à 17h, les activités qui se déroulent jusqu'au 20 décembre au PBV. Vous voulez avoir un peu plus de détails, connaître les modalités d'inscription, rendez-vous sur le site web de la ville de Sainte-Marie.

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4: Voici vos nouvelles Arsenal Média. La mairesse de Frampton, Gina Cloutier, démissionne de son poste et se retire de la politique municipale. Elle évoque notamment la nécessité de préserver sa santé physique et mentale, ainsi que sa sécurité. Madame Cloutier affirme avoir reçu des insultes et des menaces dans le contexte du débat entourant le projet de rénovation de la salle communautaire. Elle soutient que ce n'est pas le désaccord qui l'amène à partir, mais plutôt ce qu'il est devenu, et appelle à une réflexion collective sur le climat dans lequel il est demandé aux élus de travailler. Malgré sa défaite par plus de 16 000 voix dans Beauce-Nord, la candidate libérale Nancy Labbé se dit fière de sa campagne. En entrevue à Arsenal Média, elle affirme avoir fait tout ce qu'elle pouvait pour se faire connaître et respecte le choix des électeurs. Elle retient notamment une campagne positive et menée dans le respect. Elle déplore toutefois des commentaires violents reçus sur les réseaux sociaux. Madame Labbé retourne maintenant à son poste de directrice générale de la MRC de la Nouvelle-Beauce. Le député sortant de Beauce-Sud, Samuel Poulain, se dit vraiment très serein au lendemain de sa défaite face au conservateur Jonathan Poulain. Battu par 13 499 voix, l'ancien ministre des Affaires municipales affirme être prêt à entamer un nouveau chapitre de sa vie. Il dit être fier de ses réalisations au cours de ses deux mandats et entend offrir son entière collaboration à son successeur pour assurer la transmission des dossiers en cours. Et maintenant, la météo en Beauce, ce soir et cette nuit, s'est dégagée. Et le minimum est de 1 degré avec risque de gel.